0: Pour l'après-midi, 31 à Gap, 34 à Montélimar, 37 pour les maximales à Lyon.
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0: 2 heures tout juste passées de 3 minutes. Retour au trafic en détail dans le sud-est du pays. Ça se passe toujours aussi bien sur la route à cette heure-ci. Pas mal de travaux par contre à évoquer ensemble. Et pour débuter, je vous retrouve en région lyonnaise où la 47 est fermée en direction de Lyon entre Chasse-sur-Rhône et la bifurcation avec la 7. A7 à Lyon qui est fermée en direction de Paris entre la bifurcation A46, A47 et Fézin. Toujours en région lyonnaise, la sortie Vénissieux 14 de la 46 est fermée dans les deux sens de circulation. Vous pouvez sortir à Mions numéro 13 ou bien Saint-Symphorien-d'Ozon numéro 15. Je vous retrouve dans l'Aude à présent, bien plus au sud. Vous êtes entre Béziers et Narbonne, direction Barcelone, sur l'autoroute A9, 11 km. Après avoir passé la sortie 36, Béziers-Ouest, kilomètre 176, il y a un poids lourd en cours de dépannage. Voie de droite et bande d'arrêt d'urgence sont neutralisées. Vous passez sur les deux voies les plus à gauche. Et puis, toujours dans ce secteur, la sortie Narbonne-Sud, 38 de l'A9 est fermée dans les deux sens de circulation. Vous pouvez sortir à Narbonne-Est, 37 ou Sigean, 39. Et en provenance de l'autoroute A61, vous pouvez sortir avant Carcassonne-Est 24, au volant d'un poids lourd. En voiture, vous pouvez sortir à Lézignan. Je vous retrouve à présent entre Nimes et Montpellier et c'est la sortie Vendargues 28 de l'autoroute A709 qui est fermée en direction de 7. Vous pouvez sortir avant Lunel 27 sur la 9. Cap dans les Bouches-du-Rhône à présent. La 51 est fermée au-delà du réseau Vinci Autoroute entre les 1000 numéro 5 et Marseille. Des travaux menés par la direction des routes Méditerranée. La 51 dans les Alpes de Haute-Provence. La sortie Péruy numéro 20 est fermée dans les deux sens. Vous pouvez sortir à Aubignosque 21 ou Fort-Calquier numéro 19. La 51 est fermée tout court en direction de Gap entre Sisteron-Centre, Vallée du Jabron 22 et Sisteron-Nord 23. Entre Aix-en-Provence et Aubagne, l'autoroute A52 est fermée dans les deux sens entre la Destrouze 33 points et la bifurcation avec l'autoroute A8. Je vous retrouve à présent dans le Var. La 50 est fermée direction Toulon entre Bandol numéro 12 et Sifour-les-Plages numéro 13. Dans le même temps, A50 fermé aussi direction Marseille entre Sifour-les-Plages numéro 13 et la Cadière numéro 11. Toujours dans le Var, sur l'autoroute A50, c'est le tunnel de Toulon qui est fermé dans les deux sens. Et puis la sortie Saint-Cyr-sur-Mer numéro 10 de la 50 est fermée en direction de Marseille. Vous pouvez sortir à la Cadière d'Azur numéro 11 ou bien la Ciotat numéro 9. Et puis pour terminer avec le Var, la 57 est fermée aussi en direction de Toulon au niveau de la bifurcation avec l'autoroute A8 entre l'autoroute A8 et le Canet des Morts. Pour terminer, je vous retrouve dans les Alpes-Maritimes sur la 8 direction Aix. La sortie Nice-Est 55 est fermée. Vous pouvez sortir à Nice-Nord 54. Et puis sur la Côte d'Azur, c'est la sortie Roquebrune-Cap-Martin 58 qui est fermée cette fois-ci en direction de l'Italie. Vous pouvez sortir après Menton 59 et notez aussi la fermeture de l'aire de service de la Riviera française dans ce secteur. Et ça y est, vous savez enfin tout.
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La musique de Zayn et Sia qui vous accompagne à l'instant sur Radio Vinci Autoroute. Côté trafic, ça se passe toujours aussi bien dans le sud-est. J'y reviens dans le détail après la musique de T.Y.O. I've Got to Travel Alone ou encore Tame Impala et Jenny Dracula.

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1: À 2h16, retour au trafic en détail. Dans le sud-est, ça circule toujours aussi bien, essentiellement des travaux. Pour débuter, je vous retrouve dans le Var où sur l'autoroute A50, le tunnel de Toulon est fermé dans les deux sens. Notez également la fermeture de la bifurcation qui vous permet de passer de la 57 direction Nice à la 570 direction Hyères. Toujours dans le Var, la 50 est fermée direction Toulon entre Bandol numéro 12 et Sifour-les-Plages numéro 13. Et dans le même temps, la 50 est fermée aussi en direction de Marseille entre Sifour-les-Plages numéro 13 et Lacadière numéro 11. La 52 entre Aubagne et Aix-en-Provence est fermée elle aussi dans les deux sens de circulation entre la Destrousse 33.1 et la bifurcation avec l'autoroute A8. Vous devez quitter l'autoroute à la Destrousse, suivre le réseau secondaire et reprendre la 8 à Fuveau sur la Fuveau numéro 32. Et depuis l'autoroute A8, eh bien, c'est tout simplement l'inverse. Dans les Alpes de Haute-Provence, la 51 est fermée direction Gap entre Sisteron-Centre, Vallée du Jabron 22 et Sisteron-Nord 23. Pour terminer, je vous rappelle du côté de Marseille que l'autoroute A51, secteur géré par la direction des routes méditerranéées, est fermée entre les milles numéro 5 et Marseille. Et vous savez déjà tout, puisque partout ailleurs, ça roule bien. Allez, la route se poursuit en musique avec Dido dans les Promes.

Arzaoui et Stéphane à l'instant sur Radio Vinci Autoroute. Côté trafic, ça circule bien. Je vous en reparle dans le détail aux alentours de 2h30 après Moby, Discolize ou encore Vernis Rouge, La Fille.

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1: À 2h30, retour au trafic en détail. Dans le sud-est du pays, ça roule toujours aussi bien, tant mieux, principalement des travaux. À évoquer ensemble, pas mal de travaux d'ailleurs. Allez, pour débuter, je vous retrouve en région lyonnaise. La 47 est fermée direction Lyon entre Chasse-sur-Rhône et la bifurcation avec la 7. À Lyon, la 7 est fermée direction Paris entre la bifurcation à 46 à 47 et Fézin. Et toujours en région lyonnaise, la sortie Vénitieux 14 de la 46 est fermée dans les deux sens de circulation. Plus au sud, je vous retrouve entre Béziers et Narbonne sur la 9 direction Barcelone. 11 km après avoir passé la sortie 36 Béziers-Ouest à hauteur du kilomètre 176. Il y a un poids lourd en cours de dépannage. Voie de droite et bande d'arrêt d'urgence sont neutralisées. Vous serrez bien à gauche. Un petit peu plus au sud, toujours sur la 9, la sortie Narbonne-Sud 38 est fermée dans les deux sens. Nous remontons un petit peu, je vous retrouve entre Nîmes et Montpellier. C'est la sortie Vendargues 28 de la 709 qui est fermée direction 7. Place aux Bouches-du-Rhône à présent, la 51, secteur direction des routes méditerranées, est fermée entre les Milles numéro 5 et Marseille. Dans les Alpes de Haute-Provence, la sortie Péruy numéro 20 de la 51 est fermée dans les deux sens. La 51 est fermée, tout court, en direction de Gap, entre Sisteron-Centre-Vallée du Jabron 22 et Sisteron-Nord 23. Entre Aubagne et Aix-en-Provence, c'est la 52 qui est fermée dans les deux sens, entre la Destrousse 33 points et la bifurcation avec l'autoroute A8. Je passe au Var à présent. L'autoroute A50 est fermée, direction Toulon entre Bandol numéro 12 et Sifour-les-Plages numéro 13. Dans le même temps, la 50 est fermée aussi en direction de Marseille entre Sifour-les-Plages numéro 13 et la Cadière numéro 11. Toujours dans le Var, sortie 10 Saint-Cyr-sur-Mer de la 50 fermée direction Marseille. Et enfin sur la 50, le tunnel de Toulon est fermé dans les deux sens. Dans les Alpes-Maritimes, sur la 8, c'est la sortie Nice-Centre 55 qui est fermé en direction d'Aix-en-Provence. Et puis un petit peu plus à l'est, la sortie Roquebrune-Cap-Martin 58 est fermée en direction de l'Italie. Et vous savez tout.
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1: L'engouement pour les voitures électriques ne faiblit pas. Rien qu'au mois de mai, les ventes ont bondi de plus de 60% par rapport à l'an dernier. Les bornes de recharge se multiplient en ville comme dans les villages, mais sur les prix, il reste des efforts à faire selon l'association de consommateurs Que Choisir Ensemble. Vous saurez tout dans votre rendez-vous conso juste après la musique d'Isia, La Vague.

0: Lava Aguizia qui vous accompagne à l'instant sur Radio Vinci Autoroute. Et côté trafic, ça circule toujours aussi bien. Place à votre rendez-vous conso. Charles Dodon est en compagnie de Lucille Buisson, chargée de mission au sein de l'association Que Choisir Ensemble.
1: Bonjour Lucille Buisson.
2: Bonjour.
1: On le voit sur la route, on l'entend aussi, hein, il y a de plus en plus de véhicules électriques qui circulent en France et ça marche notamment parce qu'il y a de plus en plus de bornes de recharge. Mais tout n'est pas parfait et vous pointez du doigt certains obstacles rencontrés par les usagers.
2: Oui, le déploiement des bornes est aujourd'hui au rendez-vous. Plus 130% entre 2022 et 2025, donc c'est impressionnant. Le réseau français est un des meilleurs réseaux d'Europe. En revanche, ça pêche encore en matière d'inégalité territoriale, mais aussi en habitat collectif, où seuls 6% des parkings sont équipés. Et aujourd'hui, c'est un vrai manque puisque 80% de la recharge se fait à domicile.
1: Il y a aussi encore un problème de fiabilité avec des bornes qui sont hors service.
2: Oui, c'est quelque chose qu'on constate depuis plusieurs années et qui n'évolue pas trop. Mais le principal problème que l'on a détecté, ce sont les prix. Les personnes qui n'ont jamais conduit de véhicule électrique ne s'en rendent pas forcément compte, mais on est assez loin du fonctionnement de l'essence et du diesel. C'est-à-dire que le prix que vous allez payer sur une borne est dépendant du badge que vous allez utiliser. Et donc sur une même borne, pour le même service, la même quantité d'énergie rechargée, vous allez payer des prix différents. Et on a pu constater, notamment sur les bornes urbaines, des écarts de plus de 100% en comparant dans notre cas 8 opérateurs de badge qui sont les principaux du marché.
1: Et d'ailleurs, le prix qu'on paye, on le découvre finalement après avoir rechargé son véhicule.
2: On n'est pas sur le modèle pompe à essence, ce n'est pas un prix affiché, un paiement par carte bancaire. Donc, vous allez payer un prix qui peut être composé de différentes choses. Des frais de stationnement, des frais à la minute, des frais de session. Et en fait, vous allez connaître le prix final seulement une fois que vous avez rechargé votre véhicule. Et donc, ça peut amener à des très mauvaises surprises et on a des témoignages en ce sens.
1: Et l'association Que Choisir Ensemble réclame notamment l'affichage des prix.
2: Oui, tout à fait. Tout d'abord, un affichage, ce qui semble assez logique. Une harmonisation des prix également pour se concentrer sur les frais au kilowattheure rechargé, l'énergie rechargée, le paiement par carte bancaire, mais également, à notre sens, c'est essentiel au vu de l'opacité actuelle, une carte publique du type carburant.gouv qui référencerait l'ensemble des prix pour qu'enfin le consommateur puisse s'y retrouver.
1: Les bornes de recharge électrique, l'association Que Choisir Ensemble propose plusieurs pistes pour faire mieux. Merci Lucille Buisson.
2: Merci à vous.
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1: 2h45, tout pile, nouveau tour d'horizon complet de vos conditions de circulation dans le sud-est. Ça se passe toujours aussi bien avec essentiellement des travaux. J'y reviens dans un instant, mais pour débuter, je vous rejoins entre Béziers et Narbonne. Vous êtes sur la 9 en direction de Barcelone. Il y a toujours ce poids lourd en cours de dépannage. 11 km après la sortie 36 Béziers-Ouest, à hauteur du kilomètre 176. C'est pourquoi vous passez uniquement sur les deux voies les plus à gauche. Je vous rejoins à présent dans les Alpes de Haute-Provence où l'autoroute A51 est fermé en direction de Gap entre Sisteron-Centre-Vallée du Jabron 22 et Sisteron-Nord 23. Entre Aubagne et Aix-en-Provence, c'est l'A52 qui est fermée dans les deux sens entre la Destrouze 33.1 et la bifurcation avec l'A8. Dans le Var, l'autoroute A50 est fermée direction Toulon entre Bandol numéro 12 et Sifour-les-Plages numéro 13. Notez dans le même temps la fermeture de l'A50 direction Marseille entre Sifour-les-Plages numéro 13 et l'Acadière numéro 11. Et puis pour terminer, toujours dans le Var, toujours du côté de l'A50, le tunnel de Toulon est fermé dans les deux sens de circulation. Notez en parallèle la fermeture de la bifurcation qui vous permet de passer de l'A57 direction Nice à l'A570 direction Hier. Pas mal de sorties fermées également, et ça je vous en reparle dans le détail après l'actualité et la météo de 3h. Notez bien sûr que vous pouvez retrouver toutes les sorties fermées, les fermetures d'autoroutes également, les travaux prévus globalement sur notre site internet et notre application pour préparer au mieux votre déplacement avant de prendre le volant. Allez, la route se poursuit en musique avec Tony Child, House of Hope.

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2: Carole G, Shakira qui vous accompagne sur Radio Vinci Autoroute. Retour au trafic après l'actuel, la météo de 3h. Après la musique aussi, de le bruit de l'autre, King Kong. Ou encore Marc Lavoine, Je descends du singe.

0: le bruit de l'autre qui résonne sur Radio Vinci Autoroute. Très belle nuit. Il est 3h.
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2: Bonsoir à tous. Le détroit d'Ormuz va rouvrir instantanément et le blocus naval américain va être levé après la signature de l'accord de paix entre Téhéran et Washington. Déclaration cette nuit du premier ministre pakistanais, pays médiateur dans les pourparlers au Moyen-Orient. Quelques heures après la signature bipartite de l'accord, Donald Trump a paraphé hier soir le traité à Versailles, accompagné d'Emmanuel Macron à l'issue du dîner d'État organisé en l'honneur du 250e anniversaire de l'indépendance des États-Unis. Un texte qui impose la réouverture totale du détroit, tout comme la cessation immédiate et définitive des opérations militaires des deux parties, y compris au Liban. Hier, des pétroliers iraniens ont franchi le blocus naval américain pour la première fois depuis le début du conflit dans le détroit. Téhéran indique également avoir signé le texte, un accord qui acte l'échec des États-Unis selon un haut responsable. Enfin, le Hezbollah libanais appelle cette nuit à profiter de l'accord pour expulser Israël du Liban, où des frappes israéliennes ont de nouveau retenti hier dans le sud du pays. En marge de cet accord, Emmanuel Macron a salué la remobilisation du G7 en faveur de l'Ukraine dans sa guerre contre Moscou. Donald Trump a indiqué hier que la Russie devait conclure un accord avec Kiev. Des ambitions qui semblent bien loin de la réalité du terrain, alors qu'une attaque de missiles a de nouveau ciblé cette nuit la capitale ukrainienne. Retour en France et le début de la première vague de chaleur ce jeudi. Pas moins de 26 départements du centre et de l'est sont en vigilance orange par Météo France face au risque de canicule, avec des pointes jusqu'à 40 degrés qui devraient être enregistrés localement dimanche. Les détails dans votre météo locale dans un instant. Place au football.
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2: Et l'Angleterre montre les muscles pour son entrée en lice dans le Mondial. Victoire 4-2 des Anglais hier soir face à la Croatie. Les hommes de Thomas Tuchel prennent la tête du groupe L devant le Ghana, qui vient tout juste d'ouvrir la marque contre le Panama à Toronto, avec seulement quelques minutes à jouer. Début plus délicat enfin pour le Portugal de Cristiano Ronaldo, accroché un partout hier soir par la République démocratique du Congo. Il est 3h, passé de 2 minutes. 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L'actualité du trafic arrive dans un instant, juste après votre météo.
0: Merci beaucoup Julien Cognon, à tout à l'heure. Et côté ciel, on se jeudi 18 juin, un grand soleil au menu pour débuter la journée dans le sud-est, avec d'ailleurs une alerte orange canicule qui vous concerne dans le Puy-de-Dôme et le Rhône. Un grand soleil qui va être chassé au cours de la journée par des orages et du vent dans les Hautes-Alpes et les Alpes de Haute-Provence d'après Météo France. Côté température, dans la matinée, comptez 24 de Marseille à Nice, 26 à Perpignan, 27 à Montpellier. Pour l'après-midi, 31 à Gap, 34 à Montélimar, 37 pour les maximales à Lyon.
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0: 3h tout juste passé de 3 minutes, retour au trafic, pas d'évolution, ça circule toujours aussi bien et il y a toujours autant de travaux. Pour débuter, je vous retrouve en région lyonnaise. La 47 est fermée direction Lyon entre Chasse-sur-Rhône et la bifurcation avec la 7. A7 à Lyon qui est fermée direction Paris entre bifurcation A46, A47 et Fézin. Et puis toujours dans ce secteur à Lyon, sur l'autoroute A46, la sortie Vénissieux 14 est fermée dans les deux sens de circulation. Vous pouvez sortir à Mion numéro 13 ou bien Saint-Symphorien-d'Ozon numéro 15. Je vous retrouve beaucoup plus au sud, entre Béziers et Narbonne direction Barcelone sur l'autoroute A9, 11 km après avoir passé la sortie 36 Béziers-Ouest, kilomètre 176, un poids lourd est en cours de dépannage, voie de droite et bande d'arrêt d'urgence sont neutralisées, vous serrez bien à gauche. Et puis, dans ce même secteur, la sortie Narbonne-Sud 38 de l'autoroute A9 est fermée dans les deux sens, vous pouvez sortir à Narbonne-Est 37 ou Sijon 39. En provenance de l'A61 au volant d'un poids lourd, il faut sortir à Carcassonne-Est 24. En voiture, vous pouvez sortir à Lézignan. Du côté de l'A709 entre Nîmes et Montpellier, la sortie Vendargues 28 est fermée, direction 7. Vous pouvez sortir avant Lunel sur l'autoroute A9. Dans les Alpes de Haute-Provence, c'est la sortie Péruy numéro 20 de l'A51 qui est fermée dans les deux sens. Vous pouvez sortir à Aubignosque 21 ou Forcalquier 19. Toujours dans ce secteur, l'A51 est fermée en direction de Gap entre Sisteron Centre, Vallée du Jabron 22 et Sisteron Nord 23. Entre Aix-en-Provence et Aubagne, c'est la 52 qui est fermée dans les deux sens, entre la Destrousse 33.1 et la bifurcation avec l'autoroute A8. Sur l'autoroute A8, vous pouvez sortir à Fuveau, suivre le réseau secondaire et reprendre la 52 à la Destrousse. Dans l'autre sens, c'est tout simplement l'inverse. Je passe au Var à présent. L'autoroute A50 est fermée direction Toulon entre Bandol numéro 12 et Sifour-les-Plages numéro 13. Et dans le même temps, la 50 est fermée dans l'autre sens aussi direction Marseille entre Sifour-les-Plages numéro 13 et la Cadière numéro 11. La sortie Saint-Cyr-sur-Mer numéro 10 est fermée elle aussi en direction de Marseille. Vous pouvez sortir à la Cadière d'Azur numéro 11 ou bien à la Ciotat numéro 9. Le tunnel de Toulon est fermé dans les deux sens de circulation, toujours sur l'autoroute A50. Et puis du côté de l'autoroute A8, deux sorties sont fermées. Direction Aix, il s'agit de la sortie 55 Nice-Est. Vous pouvez sortir après Nice-Nord 54. Et direction l'Italie, c'est la sortie Roquebrune-Cap-Martin 58 qui est fermée. Vous pouvez sortir à Menton numéro 59. Et vous savez désormais tout.
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La Lune, Christophe Maé qui vous accompagne cette nuit sur la route. Une route qui se passe très très bien dans le sud-est. J'y reviens dans le détail après la musique de Taylor Swift, The Fade of Ophelia.

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1: À 3h15, retour à vos conditions de circulation en détail dans le sud-est du pays. Ça se passe toujours aussi bien pour vous sur la route. Aucune difficulté particulière à évoquer. Essentiellement des travaux et puis ce poids lourd en panne entre Béziers et Narbonne. J'y reviens dans un instant. Pour débuter, je vous retrouve dans le Var sur l'autoroute A50 où le tunnel de Toulon est fermé dans les deux sens. Notez également la fermeture de la bifurcation dans ce même secteur qui vous permet de passer de l'A57 direction Nice à l'A570 direction Yerres. Toujours A50 qui est fermée en direction de Toulon entre Bondol numéro 12 et Sifour-les-Plages numéro 13. Et puis dans l'autre sens, direction Marseille, la 50 est fermée également entre Sifour-les-Plages numéro 13 et la Cadière numéro 11. Entre Aubagne et Aix-en-Provence, c'est la 52 qui est fermée dans les deux sens entre la Destrousse 33 points et la bifurcation avec l'autoroute A8. Vous devez donc quitter l'autoroute à la Destrousse, suivre le réseau secondaire et reprendre la 8 à Fuveau 32. Depuis l'autoroute A8, eh bien, c'est tout simplement l'inverse. Dans les Alpes de Haute-Provence, c'est l'autoroute A51 qui est fermée direction Gap entre Sisteron-Centre-Vallée du Jabron 22 et Sisteron-Nord 23. Et puis pour terminer, je vous retrouve entre Béziers et Narbonne. Vous êtes sur la 9 direction Barcelone. Il y a ce poids lourd en cours de dépannage sur voie de droite et bande d'arrêt d'urgence. 11 km après la sortie 36 Béziers-Ouest. Kilomètre 176, vous serrez bien sur les deux voies les plus à gauche. Partout ailleurs, des sorties fermées dont je vous reparle en détail à 3h30. Et sinon, ça va bien. Allez, nous poursuivons notre route en musique avec Phantom Planet California.

petits pêcheurs, Manon Lisa, une nouveauté dans la playlist du 107.7 qui vous accompagne cette nuit. Côté route, c'est toujours aussi calme. Je vous en reparle dans le détail après Maeva, Supernova ou encore la musique de Simply Red.

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1: Presque 3h30, retour à vos conditions de circulation en détail dans le sud-est du pays. Ça se passe toujours aussi bien pour vous sur la route. Pas de difficultés particulières à évoquer. Essentiellement des zones de travaux, pas mal de travaux et puis un poids lourd en cours de dépannage. Je vous y en reparle dans quelques instants. Pour débuter, je vous retrouve à Lyon, en région lyonnaise, où la 47 est fermée direction Lyon entre Chasse-sur-Rhône et la bifurcation avec l'A7. À Lyon même, l'A7 est fermée direction Paris entre la bifurcation A46, A47 et Fézin. Et du côté de la 46, la sortie Vénissieux 14 est fermée dans les deux sens. Plus au sud, entre Béziers et Narbonne, direction Barcelone sur l'autoroute A9. Poids lourd en cours de dépannage, 11 km après la sortie 36, Béziers-Ouest. Kilomètre 176, vous passez uniquement sur les deux voies les plus à gauche. Du côté de Narbonne sur l'A9, la sortie Narbonne-Sud 38 est fermée dans les deux sens. Entre Nîmes et Montpellier sur la 709, la sortie Vendargues 28 est fermée en direction de 7. Dans les Alpes de Haute-Provence, c'est la sortie Péruy numéro 20 qui est fermée sur la 51 dans les deux sens également. A51 qui, quant à elle, est fermée en direction de Gap entre Sisteron-Sainte-Vallée-du-Jabron 22 et Sisteron-Nord 23. Entre Aix-en-Provence et Aubagne, c'est l'autoroute A52 qui est fermée dans les deux sens entre la Destrousse 33.1 et la bifurcation avec l'autoroute A8. Côté Var, l'autoroute A50 est fermée en direction de Toulon entre Bandol numéro 12 et Sifour-les-Plages numéro 13, mais aussi en direction de Marseille entre Sifour-les-Plages numéro 13 et la Cadière numéro 11. Toujours dans le Var et toujours sur l'A50, le tunnel de Toulon est fermé dans les deux sens. Notez également dans ce même secteur la fermeture de la bifurcation qui vous permet de passer de l'A57 direction Nice à l'A570 direction Hyères. Du côté de l'autoroute A8, deux sorties sont fermées. Direction Aix, la sortie 55 Nice-Centre, et en direction de l'Italie, la sortie 58 Roquebrune Cap Martin. Et vous savez déjà tout.
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1: Votre rendez-vous santé arrive dans quelques minutes avec aujourd'hui un défi pour les seniors, boire suffisamment d'eau. Avec l'âge, la sensation de soif diminue. Nous en parlerons juste après Louane. On était beau.

0: On était beau, nous chante Louane sur Radio Vinci Autoroute. Avant de poursuivre la route en musique avec Tyke, Girlfriend ou encore Paul Johnson, Get Down. Tout de suite, place à votre rendez-vous santé. À quelques jours de l'été, notre partenaire, le magazine Bien-être et Santé, s'intéresse aux seniors. Avec l'âge, boire de l'eau reste essentiel pour préserver les fonctions vitales. Juliette Legros, directrice de la rédaction, en parle avec Charlotte Latour.
1: Passé 65 ans, le risque de déshydratation, c'est-à-dire le manque d'eau dans l'organisme, augmente. Comment ça se fait, Juliette Legros?
2: Alors en fait, il y a trois principales raisons à ça. D'abord, il y a une teneur en eau corporelle qui est moins importante. On passe de 75% à environ 50% et c'est essentiellement dû à la baisse de la masse musculaire. Ensuite, et c'est très important, il y a une sensation de soif qui diminue ou qui arrive plus tard, donc on sent moins. Et enfin, il y a la prise de certains médicaments, des diurétiques, des antihypertenseurs, qui sont connus pour déshydrater.
1: Une personne de plus de 65 ans qui ne boit pas assez, que risque-t-elle alors ?
2: D'abord, je précise qu'une déshydratation, elle peut survenir très rapidement. Et en effet, elle peut entraîner un certain nombre de complications. Alors ça va des chutes à la constipation, donc des choses très différentes, mais en passant aussi par les infections urinaires, des calculs, de la tachycardie, ou même une forme de confusion mentale. Mmh. Et ça peut aller jusqu'à nécessiter une hospitalisation dans les cas les plus graves.
1: Bon, avant d'en arriver là, quels sont les premiers signes qui peuvent alerter ?
2: Alors les signes, ils sont notamment très visibles en cas de forte chaleur. C'est une bouche sèche, très sèche, c'est une peau qui se fripe, des urines foncées, une hypotension, donc des chutes de tension, une fatigue importante, des maux de tête ou encore des vertiges.
1: On le sait, il faut donc boire avant même d'avoir soif, mais quelle quantité d'eau est recommandée ?
2: Alors pour maintenir un bon niveau d'hydratation, il est recommandé d'abord de boire sans attendre d'avoir soif et de façon fractionnée. Et ça va représenter 1,7 litre d'eau tempérée de préférence par jour. Et davantage évidemment quand il fait chaud. Et aussi en cas de fièvre ou en cas de diarrhée. Et ça correspond à quoi ? À 8 verres d'eau qui sont à partir tout au long de la journée. Et pour compléter, on peut aussi privilégier les aliments qui sont riches en eau, que ce soit des soupes, alors froides pour l'été, des yaourts, des compotes, des fruits, des légumes.
1: A contrario, attention à tout ce qui est diurétique.
2: Oui, on évite évidemment ce qui augmente la sécrétion dans les urines, donc on évite tout ce qui est thé, café, soda ou alcool.
1: Merci Juliette Legros, Bien-être et Santé, magazine à retrouver dans toutes les pharmacies partenaires.
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Friend, la musique de Taïk qui vous accompagne sur Radio Vinci Autoroute. Retour à vos conditions de circulation en détail juste après la musique de Vines, Don't Listen to the Radio.

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1: À 3h46, retour au trafic en détail. Dans le sud-est du pays, ça roule toujours aussi bien. Aucune évolution particulière, toujours ce poids lourd en cours de dépannage entre Béziers et Narbonne et des travaux. Pour débuter, je vous rejoins dans le Var ou sur l'autoroute A50. Le tunnel de Toulon est fermé dans les deux sens. Notez également la fermeture de la bifurcation qui vous permet de passer de l'A57 direction Nice à l'A570 direction Hyères. Toujours dans le Var, l'A50 est fermée. Fermée direction Toulon entre Bandol numéro 12 et Sifour-les-Plages numéro 13. Et dans le même temps, elle est aussi fermée en direction de Marseille entre Sifour-les-Plages numéro 13 et la Cadière numéro 11. Je vous rejoins entre Aubagne et Aix-en-Provence à présent. Et c'est l'autoroute A52 qui est fermée dans les deux sens de circulation entre la Destrousse 33.1 et la bifurcation avec l'A8. Depuis l'A8, vous pouvez sortir à Fuveau, suivre le réseau secondaire et reprendre la 52 à la Destrousse. Et depuis la 52, eh bien, c'est tout simplement l'inverse. Pour terminer, dans les Alpes de Haute-Provence, la 51 est fermée direction Gap entre Sisteron Centre, Vallée du Jabron 22 et Sisteron Nord 23. Je vous parlais d'un poids lourd en cours de dépannage. Il vous concerne entre Béziers et Narbonne sur la 9 direction Barcelone. 11 km après avoir passé la sortie 36 Béziers Ouest à hauteur du kilomètre 176. Vous serrez bien sur les voies les plus à gauche. Il y a également pas mal de sorties fermées. Je vous en reparle dans le détail après l'actualité et la météo de 4 heures. N'oubliez pas que vous pouvez consulter en temps réel les travaux et fermetures qui vous concernent sur la route. De quoi bien préparer votre trajet avant de prendre le volant grâce à notre application et à notre site internet. Et la route se poursuit en musique avec Sound of Legend, Some Kind of Kiss qui arrive juste après ABBA. 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

écoute, nous chante Zaz à l'instant sur Radio Vinci Autoroute. Je vous avais annoncé Sound of Legend suite à un petit problème technique. On est passé directement à Zaz, mais je vous rassure, Sound of Legend arrive. Et juste après, il y aura Auréa, soirée mondaine, avant de retrouver l'actualité de la rédaction, la météo et un retour détaillé et complet à vos conditions de circulation. Mais ça se passe toujours aussi bien dans le sud-est, je vous rassure. Bonne route!

0: soirée mondaine, la musique d'Oria qui résonne sur Radio Vinci Autoroute. Il est 4h, très belle route.
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2: Bonsoir à tous. À la une, la signature de l'accord de paix au Moyen-Orient entre Téhéran et Washington hier soir. Les deux parties ont confirmé avoir paraphé le texte par la main de leurs présidents respectifs. Donald Trump a sobrement déclaré hier soir qu'il venait de signer l'accord au sortir de son dîner à Versailles avec Emmanuel Macron en conclusion du G7. Un texte en 14 points dont les termes ont été révélés hier à la presse par les autorités américaines, incluant la réouverture du détroit d'Ormuz et la levée du blocus naval des États-Unis. Hier, des pétroliers iraniens ont franchi le blocus naval américain pour la première fois depuis le début du conflit. Et puis autre impératif cité dans l'accord, la cessation immédiate et définitive des opérations militaires des deux parties sur tous les fronts, y compris au Liban. Donald Trump laisse pourtant planer la menace sur l'Iran, je cite, de balancer des bombes en plein dans leur tête en cas de non-respect des règles de l'accord. Le G7 s'est donc refermé hier soir à l'issue de 3 jours de tractations à Évian, notamment sur le sort du conflit entre l'Ukraine et la Russie. Alors que Kiev a de nouveau été ciblé cette nuit par une vague de missiles, les dirigeants du G7 ont affiché hier leur unité derrière Volodymyr Zelensky. Donald Trump a lui laissé la porte ouverte à de nouvelles sanctions américaines contre Moscou. En France, Sébastien Lecornu appelle à l'exigence d'exemplarité contre la consommation de stupéfiants au sein de l'État. Le Premier ministre a fait publier une circulaire pour imposer à ses troupes des dépistages inopinés et obligatoires pour l'ensemble des services de l'État. On termine par du football.
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2: La victoire au buzzer pour le Ghana, vainqueur cette nuit 1-0 du Panama grâce à un but inscrit dans les tout derniers instants. Les Black Stars prennent la deuxième place de leur groupe derrière l'Angleterre, large vainqueur de la Croatie 4-2 dans le choc de la soirée. Et puis à suivre cette nuit également, ça vient tout juste de commencer, l'opposition dans le groupe K entre l'Ouzbékistan et la Colombie. Il est 4h, passé de 2 minutes, excellent réveil à l'écoute du 107.7, retour de l'actualité dans une heure. Place à vos conditions de circulation dans un instant et c'est à suivre. Juste après votre météo.
0: Merci beaucoup Julien Cognon, à tout à l'heure. Et côté ciel, en ce jeudi 18 juin, un grand soleil au menu pour bien débuter la journée dans le sud-est, avec d'ailleurs une alerte orange canicule qui vous concerne dans le Puy-de-Dôme et le Rhône. Un grand soleil qui va être chassé au cours de la journée par des orages et du vent dans les Alpes de Haute-Provence et les Hautes-Alpes d'après Météo France. Quant aux températures, dans la matinée, 24 degrés attendus de Marseille à Nice, 26 à Perpignan, 27 à Montpellier. Pour l'après-midi, 31 degrés à Gap, 34 à Montélimar et enfin 37 degrés pour les maximales à Lyon.
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0: À 4h, tout juste passé de 3 minutes, un nouvel état des lieux complet de vos conditions de circulation dans le sud-est du pays. Les heures se suivent et se ressemblent, c'est-à-dire que ça roule très très bien à l'heure actuelle. Aucune difficulté et toujours pas mal de travaux. Pour débuter, je vous retrouve en région lyonnaise où la 47 est fermée en direction de Lyon entre Chasse-sur-Rhône et la bifurcation avec l'A7. À Lyon même, l'A7 est fermée direction Paris entre la bifurcation avec entre la 46 et la 47 et Fézin. Toujours à Lyon, sur la 46, la sortie Vénissieux 14 est fermée dans les deux sens de circulation. Vous pouvez sortir à Mions numéro 13 ou Saint-Symphorien d'Ozon numéro 15. Beaucoup plus au sud, entre Béziers et Narbonne, en direction de Barcelone sur l'autoroute A9, 11 km après avoir passé la sortie 36 Béziers-Ouest au kilomètre 176, il y a toujours ce poids lourd en cours de dépannage. C'est pourquoi vous passez toujours uniquement sur les deux voies les plus à gauche. À Narbonne, du côté de l'A9, la sortie Narbonne Sud 38 est fermée dans les deux sens. Vous pouvez sortir à Narbonne-Est 37 ou Sigeon 39. En provenance de l'A61 au volant d'un poids lourd, vous pouvez sortir à Carcassonne-Est 24 ou bien en voiture à Lézignan. Entre Nîmes et Montpellier, c'est la sortie Vendargues 28 de l'autoroute A709 qui est fermée, direction 7. Vous pouvez sortir avant Lunel numéro 27 sur l'autoroute A9. Dans les Alpes de Haute-Provence, la sortie Péruy 20 numéro 20 de l'autoroute A51 est fermée dans les deux sens. Vous pouvez sortir à Aubignosque 21 ou Fort-Calquier 19. Un petit peu plus au sud, entre Aix et Aubagne, c'est l'A52 qui est fermée dans les deux sens entre la Destrousse, 33 points, et la bifurcation avec l'A8. Vous devez quitter l'autoroute à la Destrousse, 33 points, suivre le réseau secondaire et reprendre l'A8 à Fuveau, numéro 32. Et depuis l'autoroute A8, eh bien, c'est tout simplement l'inverse. Je bascule côté gare. La 50 est fermée, direction Toulon, entre Bandol, numéro 12, et Sifour-les-Plages, numéro 13. Dans le même temps, elle est aussi fermée en direction de Marseille, entre Sifour-les-Plages et l'Acadière, numéro 11. Sur l'autoroute A50 toujours, le tunnel de Toulon est fermé dans les deux sens de circulation. Notez également dans ce secteur la fermeture de la bifurcation qui vous permet de passer de l'A57 direction Nice à l'A570 direction Hyères. Pour terminer, deux sorties sont fermées du côté de l'autoroute A8. Alors en direction d'Aix-en-Provence, c'est la sortie Nice-Est 55 qui est fermée. Vous pouvez sortir après Nice-Nord 54. Et sur la Côte d'Azur, la sortie Roquebrune-Cap-Martin 58 est fermée elle aussi. Vous pouvez sortir après à Menton 59. Notez également la fermeture de l'aire de service de la Riviera française dans ce secteur. Et puis une toute nouvelle information me parvient à l'instant et nous emmène du côté de Castelnaudary. Vous êtes sur l'autoroute A61, vous roulez en direction de Toulouse, 9 km après avoir passé la sortie 21 Castelnaudary. Au kilomètre 280, il y aurait la dépouille d'un chevreuil sur les voies. Un patrouilleur est en route.
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1: 4h16, retour à vos conditions de circulation en détail dans le sud-est du pays. Ça roule toujours aussi bien. Je vous rejoins pour débuter entre Carcassonne et Toulouse. Vous êtes sur la 61 en direction de la Ville Rose. 9 km après avoir passé la sortie 21 Castelnaudary, kilomètre 280, il y aurait la dépouille d'un chevreuil sur les voies. Damien, le patrouilleur, se rend sur place. Un petit peu plus au sud, du côté de Narbonne, entre Béziers et Narbonne, sur l'autoroute A9. Direction Barcelone. Il y a toujours ce poids lourd en cours de dépannage. 11 km après la sortie 36 Béziers-Ouest au kilomètre 176. Vous serrez bien sur les deux voies les plus à gauche. Je vous retrouve à présent entre Aubagne et Aix-en-Provence où l'autoroute A52 est fermée dans les deux sens entre la Destrouze, 33 points et la bifurcation avec l'A8. Depuis l'A8, vous pouvez sortir à Fuveau, suivre le réseau secondaire et rejoindre l'autoroute A52 à la Destrouze. Dans l'autre sens, eh bien, c'est tout simplement l'inverse. Côté Var, la 50 est fermée direction Toulon entre Bandol numéro 12 et Sifour-les-Plages numéro 13. Dans le même temps, elle est aussi fermée en direction de Marseille entre Sifour-les-Plages et la Cadière numéro 11. Toujours la 50, toujours le Var, c'est le tunnel de Toulon qui est fermé également dans les deux sens dans ce secteur-là. D'autres sorties sont fermées, je vous en reparle dans le détail à 4h30. Allez, la route se poursuit en musique avec Coldplay, What If?

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1: Je vous retrouve avec quelques minutes d'avance pour vous reparler en détail de vos conditions de circulation dans le sud-est du pays. C'est toujours aussi calme, avec toujours pas mal de zones de travaux à évoquer. Et pour débuter, je vous rejoins en région lyonnaise où l'autoroute A47 est fermée. Direction Lyon entre Chasse-sur-Rhône et la bifurcation avec l'autoroute A7. À Lyon, justement, l'A7 est fermée direction Paris entre la bifurcation A46, A47 et Fézin. Du côté de l'A46, c'est la sortie 14 Vénissieux qui est fermé dans les deux sens. Je vous retrouve entre Béziers et Narbonne. Vous roulez en direction de Barcelone sur l'autoroute A9, 11 km après avoir passé la sortie 36 Béziers-Ouest. À hauteur du kilomètre 176, il y a toujours ce poids lourd en panne. En cours de dépannage, voies de droite et bandes d'arrêt d'urgence sont neutralisées. C'est pourquoi vous serrez bien sur les deux voies les plus à gauche. Et puis, non loin de là, la sortie Narbonne-Sud 38 est fermée dans les deux sens sur l'autoroute A9. Et puis du côté de l'autoroute A61, vous êtes entre Carcassonne et Toulouse en direction de la Ville Rose. 9 km après la sortie 21 Castelnaudary, au kilomètre 280, il y aurait la dépouille d'un chevreuil sur les voies. Je vous retrouve à présent entre Nîmes et Montpellier. La sortie Vendargue 28 de l'autoroute A709 est fermée en direction de 7. Dans les Alpes de Haute-Provence, c'est la sortie Péruy numéro 20 de la 51 qui est fermée dans les deux sens. Entre Aix-en-Provence et Aubagne, la 52 est fermée, elle aussi dans les deux sens, entre la Destrousse 33.1 et la bifurcation avec l'autoroute A8. Côté Var, la 50 est fermée direction Toulon entre Bandol numéro 12 et Sifour-les-Plages numéro 13. Elle est aussi fermée dans l'autre sens, entre Sifour-les-Plages numéro 13 et la Cadière numéro 11 en direction de Marseille donc. Toujours dans le Var, toujours sur la 50, le tunnel de Toulon est fermé lui aussi dans les deux sens. Pour terminer, je vous rappelle la fermeture dans les Alpes-Maritimes sur la 8 de deux sorties. Direction Aix, la sortie Nice-Centre 55 est fermée. En direction de l'Italie, c'est la sortie Roquebrune-Cap-Martin 58 qui l'est.
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1: Un énième constructeur chinois débarque en France. Une nouvelle marque portée à l'écran par Jean Reno dans une publicité que vous avez peut-être déjà vue. Vous saurez tout sur Jayco dans le Magoto juste après la musique de Naïka, One Track Mind.

0: One Track Mind, la musique de Naïka qui résonne sur Radio Vinci Autoroute. Et côté trafic, ça roule toujours aussi bien. Avant de revenir en détail à vos conditions de circulation aux alentours de 5h moins le quart, je vous prépare la musique de Gorillaz, Feel Good ou encore Babylon Zoo, Spaceman. Mais tout de suite, il est l'heure de votre magoto sur le 107.7. Sébastien Datte est en compagnie d'un journaliste de l'Automobile Magazine.
1: Et cette semaine, je suis en compagnie de Gaël Brianceau. Bonjour Gaël.
2: Bonjour Sébastien.
1: On s'intéresse cette semaine à un nouvel acteur du monde de l'automobile qu'on découvre petit à petit en France. On a d'ailleurs découvert la marque dans une pub à la télé emmenée par Jean Reno. Vous nous faites découvrir, Gaël Brianceau, la marque Geico.
2: Geico, alors Geico, c'est une marque du groupe chinois Jerry, c'est un gros groupe en Chine, c'est vraiment une boîte importante.
1: Et là, cette Geico 5 que vous nous présentez, bah, côté look, ça ressemble à une Range Rover un peu plus petite, parce qu'on est quoi sur le segment 2008 là ?
2: Exactement, on est sur 4,38 m, donc c'est 8 cm de plus qu'un 2008, donc une voiture SUV urbain. Après, effectivement, bon, on sait que les Chinois en matière de design, ils n'ont pas...
1: On n'est pas sur du copier-coller, mais on s'inspire fortement.
2: Les Chinois aiment beaucoup, on va dire qu'ils aiment beaucoup honorer des styles qui ont été appréciés ailleurs. Donc c'est un peu, effectivement, il y a des faux airs de Range Rover Evoque. Après, la voiture, elle a une stature.
1: Avec notamment une jolie calandre. Et vous avez eu la chance de prendre le volant et d'effectuer quelques mesures.
2: Alors...
1: C'est une hybride, hein.
2: C'est une hybride simple. Après, les résultats sont assez moyens, notamment en matière de consommation. D'une hybride, c'est quand même le nerf de la guerre. La voiture est sobre en ville, moins sur l'autoroute. Après, on peut pas trop lui en vouloir parce qu'elle a beaucoup d'autres points d'intérêt.
1: Oui, points d'intérêt financiers, notamment.
2: Évidemment, quand on se tourne vers une voiture chinoise, c'est que le prix est très intéressant. En l'occurrence, la version de base du Geico 5 hybride, c'est 27 000 euros. C'est le prix d'un Duster hybride avec beaucoup plus de chevaux, plus d'équipement. Une meilleure garantie, donc évidemment, ça interpelle.
1: Ça interpelle, mais est-ce qu'il faut vraiment se lancer avec cette marque, finalement, qu'on découvre tout juste ?
2: Alors, objectivement, les prestations sont assez moyennes, mais on n'est vraiment pas volé vu le prix de la voiture. Après, effectivement, méfiance, parce que Jean Reno nous présente une nouvelle marque, mais personne ne la connaissait en France il y a 2 mois. Donc, le conseil qu'on vous donne à l'Automobile Magazine, si vous craquez pour une voiture chinoise, on vous déconseille de l'acheter comptant. Prenez plutôt une LOA, une LDD. Si la marque se partait d'ici 2-3 ans, vous pouvez plus l'entretenir, vous l'auriez sur les bras, donc franchement, si vous craquez,
1: la location est le bon plan. Des apparences et de l'appétit, c'est le titre de l'article que vous consacrez à cette Geico 5 dans le tout dernier numéro de l'Automobile Magazine. À bientôt, Gaël Brianceau.
2: Merci Sébastien.
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1: 5h moins le quart, retour à vos conditions de circulation en détail. Dans le sud-est du pays, ça se passe dans l'ensemble plutôt bien pour vous sur la route. Hein. Pas mal de travaux, mais pas de grosses difficultés. Pour autant, je vous rassure. Je vous retrouve pour débuter entre Béziers et Narbonne. Vous êtes sur l'autoroute A9, vous roulez en direction de Barcelone. Il y a toujours ce poids lourd en cours de dépannage. Voie de droite et bande d'arrêt d'urgence sont neutralisées 11 km après la sortie 36 Béziers-Ouest à hauteur du kilomètre 176. Vous passez une sur les deux voies les plus à gauche. Un petit peu plus au sud, à Narbonne. La sortie Narbonne-Sud 38 de la 9 est fermée dans les deux sens. Vous pouvez sortir à Narbonne-Est 37 ou bien Sigean 39 en provenance de la 61 au volant d'un poids lourd. Vous pouvez sortir à Carcassonne-Est au volant d'une voiture. Vous pouvez sortir à Lézignan. Je vous retrouve à présent entre Carcassonne et Toulouse. Vous roulez en direction de la Ville Rose, 9 km après avoir passé la sortie 21 Castelnaudary. Au kilomètre 280, il y aurait la dépouille d'un chevreuil sur les voies. Un patrouilleur se rend bien sûr sur place. Je vous retrouve à présent dans les Alpes de Haute-Provence où la sortie Péruis numéro 20 de la 51 est fermée dans les deux sens. Côté Var, l'autoroute A50... Sur l'autoroute A50, le tunnel de Toulon est fermé dans les deux sens. Notez également la fermeture de la bifurcation qui vous permet de passer de la 57 direction Nice à la 570 direction Hyères. Et puis avant de vous quitter, je passe par les Alpes-Maritimes sur l'autoroute A8 en direction d'Aix-en-Provence. La sortie Nice-Est, Nice-Centre 55 est fermée. Vous pouvez sortir après Nice-Nord 54. Et dans l'autre sens, en direction de l'Italie, c'est la sortie Roquebrune-Cap-Martin 58 qui est fermée. Vous pouvez sortir après Menton 59. Et vous savez tout. Allez, la route se poursuit en musique avec Christine and the Queens, Saint-Claude, ou encore Damiano David, le chanteur du groupe de rock italien Maneskin avec Next Summer.

Jean-Claude, c'était Christine and the Queens à l'instant sur Radio Vinci Autoroute. Côté trafic, ça se passe toujours aussi bien dans le sud-est. 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Bonne chance et bonne route à l'écoute du 107.7. La route se poursuit en musique avec Roxette, Wish I Could Fly ou encore Joyce Jonathan comme d'hab.

0: La musique de Roxette qui vous accompagne sur le 107.7. Il est 5h.
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2: Bonjour à tous. Téhéran et Washington actent la signature historique de leur accord de paix au Moyen-Orient. Les deux parties ont indiqué hier soir avoir paraphé le texte de la main de leurs présidents respectifs. Une signature synonyme d'échec pour les États-Unis, selon Téhéran. Donald Trump a lui signé le texte hier soir au dîner de clôture du G7 organisé à Versailles, sous les yeux d'Emmanuel Macron. Le président américain acte ainsi la mise en œuvre des 14 points de l'accord, parmi lesquels la réouverture du détroit d'Ormuz et la levée du blocus naval des États-Unis. Autre impératif cité dans l'accord, la cessation immédiate et définitive des opérations militaires sur tous les fronts, y compris au Liban. Le G7 s'est refermé hier soir à l'issue de 3 jours de tractations à Évian, notamment sur le sort du conflit entre l'Ukraine et la Russie. Alors que Kiev a de nouveau été ciblé cette nuit par une vague de missiles, Donald Trump a laissé la porte ouverte à de nouvelles sanctions américaines contre Moscou. En France, le début de la première vague de chaleur ce jeudi. 26 départements du centre et de l'est sont colorés orange par Météo France face au risque de canicule. Le ministre de la Ville, Vincent Jeanbrun, a dévoilé hier un plan endurance pour accélérer l'adaptation des logements face à la canicule. Et puis toujours en France, la France insoumise privée de concert pour la fête de la musique. Le préfet de police de Paris a interdit le concert prévu dimanche par le parti de Jean-Luc Mélenchon, place de la République. En cause, la présence attendue de membres du comité Adama, parmi lesquels le rappeur Medine, qui risquerait, selon le préfet, d'attirer un public hostile aux forces de l'ordre. Un mot de football.
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2: Et entrée en lice spectaculaire de l'Angleterre, victorieuse hier soir 4-2 de la Croatie. Les Anglais prennent la tête de leur groupe devant le Ghana, vainqueur cette nuit 1-0 dans les derniers instants contre le Panama. Et puis c'est du direct, la Colombie mène 1-0 à la mi-temps contre l'Ouzbékistan dans un match disputé à Mexico. Il est 5h, passé de 2 minutes, excellent réveil à l'écoute du 107.7. Retour des grands titres de l'actualité dans 1 heure. Le temps pour nous d'évoquer vos conditions de circulation dans un instant, juste après votre météo.
0: Merci beaucoup Julien Cognon, à tout à l'heure. Côté ciel, en ce jeudi 18 juin, un grand soleil au menu pour bien débuter la journée dans le sud-est, avec d'ailleurs une alerte orange canicule qui vous concerne dans le Puy-de-Dôme et le Rhône. Un grand soleil qui va être chassé pendant la journée par des orages et du vent dans les Hautes-Alpes et les Alpes de Haute-Provence, d'après Météo France. Côté température, dans la matinée, comptez 24 degrés de Marseille à Nice, 26 à Perpignan, 27 à Montpellier, et pour l'après-midi, 31 degrés à Gap, 34 à Montélimar et 37 pour les maximales à Lyon.
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0: 5h, tout juste passé de 3 minutes, retour à vos conditions de circulation en détail dans le sud-est du pays. Ça roule toujours aussi bien à cette heure-ci. Pas de grosses difficultés à évoquer, simplement encore quelques zones de travaux qui sont d'actualité. Et pour débuter, je vous rejoins sur la Côte d'Azur où la sortie Roquebrune-Cap-Martin 58 de la 8 est fermée en direction de l'Italie. Vous pouvez sortir après à Menton numéro 59 et noter dans ce même secteur à la fermeture de l'aire de service de la Riviera française. Je vous rejoins dans le Var. Sur l'autoroute A50, le tunnel de Toulon est fermé dans les deux sens de circulation. Notez également la fermeture de la bifurcation qui vous permet de passer de la 57 direction Nice à la 570 direction Hyères. Entre Nîmes et Montpellier, la sortie Vendargues 28 de l'autoroute A709 est fermée en direction de 7. Vous pouvez sortir avant Lunel numéro 27 sur l'autoroute A9. Et justement, du côté de l'autoroute A9, je vous rejoins dans l'Aude. La sortie Narbonne Sud 38 de la 9 est fermée dans les deux sens de circulation. Vous pouvez sortir à Narbonne Est 37 ou bien Sigean 39 en provenance de la 61 au volant d'un poids lourd. Vous pouvez sortir avant Carcassonne Est 24 ou bien à Lézignan au volant d'une voiture. Et puis avant de vous quitter, une toute nouvelle information me parvient à l'instant et nous emmène du côté de Cannes. Vous êtes sur l'autoroute A8, vous roulez en direction de l'Italie. 9 km après avoir passé la sortie 39 Les Adrets, au kilomètre 154, il y aurait un poids lourd arrêté pouvant présenter de la gêne. Un patrouilleur se rend bien sûr sur place. Et ça y est, vous savez tout.
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Jet lag, la musique de Louisa, le dernier Louisa qui résonne sur Radio Vinci Autoroute et qui nous donne envie d'être en vacances. Bon courage si justement vous venez de commencer la journée aussitôt sur la route du travail peut-être. Bon début de journée, bonne route à l'écoute du 107.7. Ça se passe très très bien sur les autoroutes du Sud-Est. Je vous en reparle dans le détail après Bruno Mars, I Just Might.

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1: Il est 5h15, retour à vos conditions de circulation en détail dans le sud-est du pays. Ça roule tout à fait bien à cette heure-ci, pas de grosses difficultés, des obstacles, un poids lourd arrêté et puis encore quelques zones de travaux. Voilà ce qui vous attend à cette heure-ci. Pour débuter, je vous rejoins du côté de l'autoroute A8. Vous roulez en direction de l'Italie, au Muy. 2 km après avoir passé la sortie 36, le Muy, kilomètre 119, il y aurait des cônes de signalisation percutés sur les voies. Un patrouilleur se rend sur place. Et puis un petit peu plus à l'est, à l'approche de Cannes, 10 km après avoir passé la sortie 39, les Adrets, au kilomètre 155, il y aurait un poids lourd arrêté pouvant présenter.

De la gêne en patrouilleur et bien sûr en route. Je vous retrouve à présent dans le Var pour vous rappeler que la bifurcation qui vous permet de passer de la 57 direction Nice à la 570 direction hier est fermée. Entre Nîmes et Montpellier, c'est la sortie Vendargues 28 de la 709 qui est fermée en direction de 7. Un petit peu plus au sud, la sortie Narbonne Sud numéro 38 de la 9 est fermée dans les deux sens de circulation. Et vous savez déjà tout. Allez, la route se poursuit en musique avec Amy Winehouse.

Don't Chain My Heart, la musique de Toto qui résonne sur Radio Vinci Autoroute. Et la route se poursuit en musique avant de revenir au trafic en détail. Après la musique de Jeannet, Request Line ou encore Elliot, sa reprise du titre de Juanes, La Camisa Negra.

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1: À tout pile, 5h30, un nouvel état des lieux de vos conditions de circulation. Ça se passe toujours aussi bien pour vous dans le sud-est. Pas de grosses difficultés à évoquer. Je vous rappelle deux infos qui vous concernent. Du côté de l'autoroute A8 en direction de l'Italie, pour commencer, côté Var, 2 km après avoir passé la sortie 36 le Muy, à hauteur du kilomètre 119, il y aurait des cônes de signalisation percutés sur les voies. Un petit peu plus à l'est, à l'approche de Cannes, 10 km après avoir passé la sortie 39, les adresses. Au kilomètre 155, un poids lourd est arrêté sur voie de droite et bande d'arrêt d'urgence. Vous serrez bien sur les deux voies les plus à gauche. Du côté du Var, je vous rappelle que la bifurcation qui vous permet de passer de la 57 direction Nice à la 570 direction hier est fermée. Entre Nîmes et Montpellier, c'est la sortie Vendargue 28 de l'autoroute A709 qui est fermée en direction de 7. Vous pouvez sortir avant à Lunel numéro 27 sur l'autoroute A9. Et justement, du côté de l'autoroute A9 dans l'Aude, la sortie Narbonne Sud 38 est fermée dans les deux sens de circulation. Vous pouvez sortir à Narbonne Est 37 ou bien Sigean 39 en provenance de l'autoroute A61. Au volant d'un poids lourd, vous pouvez sortir avant Carcassonne Est 24 ou bien à Lézignan au volant d'une voiture. Et vous savez déjà tout.
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1: Allez, dans un instant, direction Montélimar sur la mythique Nationale 7. Retour dans les années 60 entre bouchons légendaires et voitures d'époque. Une reconstitution grandeur nature à découvrir dans Sortir en famille, juste après la musique de Clara Luciani.

0: C'était Clara Luciani à l'instant sur Radio Vinci Autoroute. Aujourd'hui dans Sortir en famille, direction Montélimar sur la Nationale 7, Benjamin Sirvent nous propose un voyage dans l'ambiance des départs en vacances d'autrefois.
1: Bienvenue sur l'une des plus célèbres routes nationales de France. L'RN7 est une reconstitution grandeur nature de la Nationale 7 des années 60.
2: C'est la route où tout le monde allait pour aller en vacances.
3: À l'époque, il n'y avait pas l'autoroute, il prenait la Nationale 7 pour descendre dans le midi.
4: Un embouteillage, ça veut dire que tout est coincé.
3: Ça bloquait toutes les routes par ici et tout.
1: Un embouteillage causé par le chassé-croisé entre juilletistes et haussiens, c'est justement ce que représente la mise en scène imaginée par Guy Spatial-Belli, le créateur de l'espace.
5: La Nationale 7, c'est quand même emblématique. Montélimar était très emblématique par le fameux embouteillage. Et donc j'ai voulu recréer un peu cette ambiance. J'ai mis sur tout ce qui est très typique à la Nationale 7. Or, les embouteillages, c'est les platanes, c'est l'ambiance, c'est évidemment les voitures d'époque.
1: Des véhicules tous très bien conservés, parmi lesquels l'illustre deux chevaux.
5: Les gens avec ces voitures-là, ils faisaient quand même Paris-Menton, c'est quelque chose.
6: Quand tonton Yann il est né, on avait ça comme voiture.
7: À mon avis, sur les Dodanes ou les trucs comme ça, ça doit bien secouer. Nous, les voitures maintenant, elles sont plus comme ça, elles sont plus modernes.
8: C'est des trésors hein, d'avoir ça.
1: L'immersion ne serait pas complète sans les éléments sonores caractéristiques de la Nationale 7.
5: Ah ben ça c'est une ambiance sonore qu'on a entre guillemets pris sur différents films parce que vous entendez De Funès entre autres, Bourville, vous pouvez entendre aussi les cigales.
9: Je pense qu'on peut le retrouver déjà toutes les années quand on descend en vacances au mois d'août dans les bouchons. C'est pas les mêmes bruits tout à fait mais c'est exactement ça déjà.
10: Nationale 7. Il faut l'apprendre qu'on aille à Rome à 7.
1: Tout a été pensé jusque dans les moindres détails, en témoigne la chaussée.
5: On a recherché la composition de l'époque. Donc là, ce que vous voyez, ce goudron-là, c'est le goudron de la Nationale 7 de l'époque.
7: À l'époque, c'était vraiment comme ça, ou à peu près. Et ça a dû demander beaucoup d'heures de travail pour faire autant de détails.
9: J'avais vu quelques photos, mais je m'attendais à quelque chose de beaucoup plus petit. Je trouve que c'est très bien fait, c'est un petit bijou, quoi.
11: C'est vraiment très très riche au niveau des détails. On voit beaucoup de choses qui appartenaient à l'époque, et c'est assez fidèle.
1: Et pour vous replonger dans cette ambiance, rendez-vous tous les jours au Palais des Bonbons et du Nougat de Montélimar.
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1: Il est 5h45, nouveau tour d'horizon de vos conditions de circulation dans le sud-est du pays. Et c'est très très calme sur la route à cette heure-ci. J'ai simplement trois zones de travaux qui sont toujours d'actualité à évoquer avec vous. Et pour débuter, je vous retrouve dans l'Aude. Vous êtes sur l'autoroute A9. La sortie Narbonne-Sud 38 est fermée dans les deux sens. Vous pouvez sortir à Narbonne-Est 37 ou bien Sigean 39. En provenance de l'autoroute A61 au volant d'un poids lourd, vous pouvez sortir avant Carcassonne-Est 24 ou bien à Lézignan au volant d'une voiture. Entre Nîmes et Montpellier, la sortie Vendargues 28 de la 709 est fermée en direction de la ville de Sède. Vous pouvez sortir avant Lunel 27 sur la 9. Et puis pour terminer, je vous retrouve dans le Var où la bifurcation qui vous permet de passer de la 57 direction Nice à la 570 direction Hyères est toujours fermée. Vous savez tout. Allez, la route se poursuit en musique avec Will Lindley, Miss Me When You're Gone ou encore The Blue Boy, Remember Me.

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1: Miss Me When You're Gone, la musique de Will Lindley qui vous accompagne sur Radio Vinci Autoroute en cette fin de nuit, peut-être même en début de journée pour les plus matinaux d'entre vous. Si c'est le cas, eh bien bon début de journée, bon réveil sur le 107.7. Côté route, ça se passe toujours aussi bien. Au registre météo, vous en reparlerez dans quelques minutes avec de nouveaux copilotes, mais il va de nouveau faire très très chaud aujourd'hui et le risque de feux de forêt et d'incendie est quand même bien prononcé, notamment dans le Vaucluse, en Provence. 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Et la route se poursuit en musique avec Marguerite Labosse ou encore Raphaël. Prochaine station.

0: Radio Vinci Autoroute, très belle journée. Il est 6h, belle route à tous.
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2: Bonjour à tous. Donald Trump salue un accord historique préparé depuis des années. Washington et Téhéran ont confirmé hier soir avoir signé l'accord de cessez-le-feu au Moyen-Orient de la main de leurs présidents respectifs. Et alors qu'une cérémonie officielle est prévue en Suisse demain pour commémorer l'événement selon le Pakistan, Donald Trump a paraphé le texte hier soir en marge du dîner de clôture du G7 organisé par Emmanuel Macron à Versailles. Un texte en 14 points qui impose l'arrêt définitif des combats sur tous les fronts du Moyen-Orient, la réouverture du détroit d'Ormuz ou encore un délai de 60 jours pour les deux parties pour conclure un accord définitif. Première conséquence de cet accord, les cours du pétrole poursuivent leur recul entamé ces derniers jours. Le baril de Brent s'élevant ce matin à 68 € l'unité. Emmanuel Macron a salué hier soir le succès du G7 qui s'achève après 3 jours de tractations à Évian, notamment en présence de Donald Trump. Le président de la République a rappelé toute sa confiance envers son homologue américain et salué, je cite, un très bon accord au Moyen-Orient. Emmanuel Macron qui a également salué l'unité des membres du G7 autour de l'Ukraine, alors que Kiev a de nouveau été ciblé cette nuit par une salve de missiles russes. En France, nouveau coup de chaud prévu cette semaine. 26 départements du centre et de l'est sont colorés orange par Météo France face au risque de canicule, avec des pointes à 37 degrés attendues dans le centre-ouest. Les détails dans un instant dans votre météo locale sur le 107.7. Et puis on termine par un mot de football.
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2: Les tout derniers instants en ce moment même du match entre l'Ouzbékistan et la Colombie à Mexico. La Colombie vient d'inscrire un troisième but et se dirige tout droit vers une victoire 3-1. Dans le même groupe hier soir, le Portugal a été tenu en échec 1-1 par la République démocratique du Congo pour son entrée en lice. Et puis résultat spectaculaire dans le choc de la soirée entre l'Angleterre et la Croatie, puisque les Anglais se sont imposés 4-2 avec notamment un doublé d'Harry Kane. Les Anglais qui prennent la tête de leur groupe devant le Ghana, vainqueur un petit peu plus tôt cette nuit 1-0 du Panama. 6h passées de 2 minutes, votre prochain point d'actualité vous sera présenté par l'excellent Thibaut Dinoël. Pour l'heure, place à vos conditions de circulation. C'est à suivre juste après votre météo.
4: Merci beaucoup. Côté météo, vous l'avez dit, hein, il va faire chaud toujours un franc soleil sur le quart, grand quart sud-est du pays, alors que partout ailleurs, le temps va quand même devenir lourd et orageux dans l'après-midi, comme sur le relief du sud du pays, donnant quelques averses sur les Pyrénées, par exemple, mais aussi les Alpes du Sud. La chaleur reste donc bien présente. La canicule monte en intensité en France avec 26 départements, dont Paris, en vigilance orange. Aujourd'hui, je vous propose d'ailleurs d'écouter les précisions de François Gouraud de Météo France.
5: Donc pour ce jeudi, en fait, on prévoit déjà une hausse des températures minimales hein, qui seront souvent à la hausse avec 16 à 20 degrés, notamment sur les départements en vigilance orange, mais des maximales qui, elles, vont grimper dans le sud-ouest entre 35 à 30 et 38 degrés à l'intérieur des terres, mais également jusqu'à l'ouest de la Bourgogne. Hein, on aura également des valeurs comparables hein, de 35 à 38 degrés. Les 35 degrés seront par ailleurs souvent atteints sur le bassin parisien, la vallée de la Loire, le Grand Est, voilà, l'Auvergne et la région lyonnaise.
4: Et effectivement, sur le sud-est, un petit peu plus de fraîcheur, entre guillemets, autour de la Méditerranée, avec 29 du côté de Perpignan et Montpellier, 27 à Marseille, mais 35 à 37 degrés en vallée du Rhône, sur la région de Lyon et de Clermont-Ferrand.
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4: Excellente matinée, 6h passées de presque 4 minutes. On s'intéresse évidemment à vos conditions de circulation. Globalement, les zones de chantier sont en train de toutes se terminer les unes derrière les autres. Notamment une au sud de Lyon sur l'autoroute A7 Nord autour de Vienne Sud. Cette bretelle d'entrée qui va rouvrir dans quelques instants. Et puis, sachez que il y a du côté de l'A709 également l'impossibilité pour vous d'entrer du côté de Vendargues. La sortie, pardon, est interdite. interdites pour l'instant. Mais là aussi, ce sont des zones de chantier qui sont en train d'être reconfigurées. Nous sommes dans le sud-est, restons-y, avec pour vous qui roulez sur l'autoroute A7 entre Marseille et en direction de Lyon, non loin d'Orange Centre, 5 km après cette sortie numéro 21, des obstacles sur les voies de l'autoroute. C'est un événement qui est confirmé, des morceaux de pneus notamment dans la région d'Orange au kilomètre 163. Ça se passerait d'ailleurs sur la voie la plus à droite. Non loin de là, je viens de recevoir donc l'information, il s'agirait en même temps de cet obstacle, un accident au kilomètre 162, accident confirmé d'un ou plusieurs véhicules arrêtés dans un refuge. Pas de gêne pour votre passage, mais donc attention, vous le voyez, les obstacles peuvent être dangereux. Vous êtes donc attentif sur ce secteur-là, une voiture arrêtée au kilomètre 162 en direction de Lyon. Un petit peu de nappe de brouillard sur l'autoroute A9, quelques nappes de brume, de brouillard entre Narbonne et Béziers. Vous adaptez votre façon de conduire ainsi à votre visibilité est bien limitée sur ces secteurs-là. Partout ailleurs, globalement, le trafic est fluide.
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0: Gérald de Palmas à l'instant sur le 107.7, 6h passées de 9 minutes. Bon courage à vous sur la route ce matin, surtout si vous avez beaucoup, beaucoup de kilomètres à faire. La bonne nouvelle tout de même, c'est que le trafic reste tout à fait calme et fluide depuis déjà une bonne partie de la nuit. Hein. Quelques zones de chantier, je vous le disais, qui sont en train de se terminer. Les principales se trouvent au sud de Lyon avec, je vous le rappelle, pour vous, pour le moment, l'impossibilité de sortir à Vienne Sud, pour vous qui arrivez de l'autoroute A7 en direction de Lyon Centre-Ville. Et un petit peu plus loin, vous ne pouvez pas entrer non plus à Vienne Sud en direction de Lyon Centre-Ville pour le moment. Voilà donc les principales informations. Notez également qu'il y a toujours une zone de chantier, la sortie de Vendargues dans la région de Montpellier sur l'autoroute A709 en direction de Sète est impraticable également. Mais les craintes, hein, hormis cela, ça roule plutôt bien partout où vous vous trouvez actuellement. Du côté de la musique, on va continuer à rouler évidemment avec les morceaux et la programmation du 107.7. Jack Savoretti et Philippine Lavray, c'est ce que j'ai prévu avec ceux qui s'aimaient. Ça arrive dans un instant.
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0: Un léger retour dans les années 90, oui, on appelle ça carrément un goal, un souvenir. Allez, Nightcrawlers à l'instant sur le 107.7. 6h passé de 16 minutes, il est l'heure d'évoquer vos conditions de circulation.
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0: Et on se retrouve à 6h17 pour évoquer vos conditions de circulation, globalement plutôt calme. Le soleil est en train de se lever et il va bien nous accompagner tout au long de cette journée avec la chaleur qui va évidemment être de la partie. On aura le temps d'en reparler de cette vigilance orange canicule sur le centre du pays, mais aussi sur la région parisienne. Et puis sachez que côté trafic, hormis quelques zones de chantier, une zone d'accident qui reste d'actualité, il ne se passe pas grand chose ce matin, on va pas s'en plaindre. Du côté d'Orange, vous êtes donc sur l'autoroute A7 en direction de Lyon. Je vous rappelle qu'il y a un accident confirmé avec un véhicule arrêté sur la bande d'arrêt d'urgence ou dans un refuge. C'est 5 km après la sortie 21 d'Orange Centre à la hauteur du kilomètre 163. Ne passez pas trop près, bien sûr, de ce véhicule qui va être prochainement dépanné avec les services de sécurité sur place. Et puis, je vous ai parlé également de zones de chantier. C'est le cas dans la région de Montpellier où vous ne pouvez toujours pas sortir à Vendargues sur l'autoroute A709, la sortie qui porte le numéro 28. C'est en direction de Narbonne et de Barcelone, uniquement dans ce sens-là d'ailleurs. Et puis beaucoup plus loin, je vous retrouve aux portes de Lyon, au sud de Lyon, sur l'autoroute A7 Nord, en direction de Lyon. Impossibilité d'entrer ni sortir à Vienne Sud, l'entrée numéro 11. Il y a là aussi une zone de chantier qui est toujours en cours, vous savez tout. Dans quelques instants, on va se retrouver avec les informations chantier de la nuit prochaine, bien évidemment. Mais pour le moment, on va laisser la place à la musique dans le prochain quart d'heure. Elena avec sa capuche. Voici tout de suite Avicii avec Wake Me Up, un morceau de circonstance.

0: Avicii avec Wake Me Up à l'instant sur le 107.7, priorité au trafic et à votre sécurité, vous qui roulez sur l'autoroute A9 en direction de Barcelone. Si vous souhaitez quitter l'autoroute à la hauteur de la sortie numéro 34, attention à ce véhicule qui est tombé en panne. C'est un événement qui est confirmé dans cette bretelle de sortie, véhicule arrêté non loin du péage d'Agde. Du côté de Vienne-Reventin, la grande barrière de péage de Vienne en direction de Lyon, sachez qu'il y a un convoi exceptionnel qui est arrêté sur la partie droite de cette barrière de péage. Un patrouilleur est à ses côtés. Convoi exceptionnel qui est bloqué, mais il n'y a pas de gêne pour votre passage. Ne passez pas trop près, bien évidemment. Rien d'autre à vous signaler, en tout cas au niveau du trafic. Pas de bouchon, pas de ralentissement pour l'instant, même si, évidemment, vous êtes de plus en plus nombreux à emprunter la région lyonnaise, notamment la 47 dans le secteur de Givors, l'autoroute qui arrive de Saint-Étienne. Il y a déjà un petit ralentissement, une petite retenue qui est en train de se former. On reparlera de cela, bien sûr, dans le prochain flash trafic de 6h30.
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0: L'information en plus nous amène sur quelques zones de chantier qui pourraient vous concerner si vous prenez le volant ce soir. Par exemple, au sud de Lyon, cette nuit, à partir de 22h et au plus tard jusqu'à 5h du matin, c'est la sortie de Chasseronne numéro 8 de l'autoroute A7 qui sera fermée en direction de Paris pour effectuer des travaux sur la chaussée. Un petit peu plus loin, toujours en région Auvergne-Rhône-Alpes, ça sera à partir de 21h ce soir et au plus tard jusqu'à 5h demain matin que la 89 sera fermée en direction de Clermont-Ferrand à la hauteur de la bifurcation avec la 72 pour effectuer des travaux d'entretien. Dans le même temps, la bifurcation qui permet de passer de la 72 à la 89 direction Lyon sera aussi fermée. On aura le temps d'y revenir.
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0: Le retour de la musique sur Radio Vinci Autoroute, Elena avec Capuche, c'est juste après ça.
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1: 6h passées 31 minutes en ce jeudi 18 juin. Merci de rouler avec nous ce matin. Une journée placée sous le signe du soleil, oui, mais aussi de la chaleur avec des départements, notamment du centre et de la région parisienne en vigilance orange pour canicule. La bonne nouvelle, et une fois n'est pas coutume, il fera un petit peu moins chaud dans le sud-est que dans le nord du pays. Mais malgré tout, des températures qui dépassent les normales de saison avec toujours ce bon réflexe à avoir pour vous, hein. C'est-à-dire au moins avoir une ou deux bouteilles d'eau dans la voiture ou dans le camion, c'est toujours nécessaire, quoi qu'il en soit, vu qu'il se passe tout sur l'autoroute, vous pourriez vous retrouver à l'arrêt. Du côté des événements, pas grand-chose à vous signaler, hormis les petits bouchons du matin qui sont en train de se mettre en place. Alors, je dis petit parce qu'il est que 6h32, mais ça y est, le bouchon de l'autoroute A47 est en route. Saint-Romain-en-Gier jusqu'à Givors-Chasse-sur-Rhône sur l'autoroute A47, avec déjà 5 à 10 petites minutes pour traverser cette difficulté. C'est le tout premier bouchon du matin à se mettre en place. Eh bien, il est au rendez-vous. Du côté des événements, du côté de la région lyonnaise, je vous rappelle que vous ne pouvez toujours pas ni entrer ni sortir à Vienne Sud, sur la 7 Nord, cette sortie qui porte le numéro 11, en direction uniquement de Lyon centre-ville. Du côté de l'autoroute A7, à présent, il y a toujours des événements, notamment du côté de la ville d'Orange, avec une zone d'accident. Vous êtes en train de remonter l'autoroute A7 depuis Marseille en direction de Lyon. Il y avait d'abord des obstacles dans la région d'Avignon. Avignon-le-Pontet, la sortie numéro 23 en direction de Lyon, c'est à la hauteur du kilomètre 176. Un petit peu plus loin, c'est à la hauteur du kilomètre 162 qu'il y a un accident avec un dépanneur arrêté sur la bande d'arrêt d'urgence et sur un refuge. Vous ne passez pas trop près, bien sûr, de ces véhicules qui travaillent pour la sécurité des usagers. Et puis, j'allais vous parler d'une zone de chantier qui est maintenant terminée, c'est notamment Vendargues, sur l'autoroute A709 à Montpellier, qui vient de rouvrir la circulation. Vous pouvez donc emprunter cette bretelle de sortie. Pour terminer, je vous rappelle également que sur l'autoroute A9, entre Agde et entre Béziers et Narbonne, il y a la sortie numéro 34 d'Agde. Il y a un véhicule qui est en panne dans la bretelle de sortie. Véhicule, donc voiture, confirmée en panne dans cette bretelle. Vous ouvrez l'œil.
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1: La semaine dernière dans votre Mobili Mag, nous révisions les règles pour bien attacher les enfants en voiture. Ok, mais cette semaine, place aux animaux de compagnie. Oui, comment bien voyager avec eux, notamment en les attachant. Ce que plus d'un conducteur sur deux ne fait pas d'ailleurs, comme vous l'entendrez juste après à Frérot de la Vega. Voici Autour de moi, un joli souvenir.

0: Frérot de la Vega à l'instant sur le 107.7. Et pas de modification depuis le dernier point de trafic. Toujours un trafic relativement calme et fluide. Notez tout de même qu'il y a une zone de chantier, je vous le disais tout à l'heure, au nord de la grande barrière de péage de Vienne. La seule et unique voie de gauche est praticable sur les tout premiers kilomètres de la 7 Nord en direction de Lyon. Je vous le rappelle, il peut y avoir quelques ralentissements ou quelques coups de frein. Vous êtes donc attentif sur ce secteur-là. Uniquement la voie de gauche sur quelques centaines de mètres ou kilomètres, non loin de Vienne Sud, la sortie numéro 11 qui reste de fait interdite à l'entrée mais aussi à la sortie. Prochain flash trafic, 6h passées de 37 minutes, ça sera dans 6-7 minutes. Vous restez avec moi, nous ouvrons la première page bien sûr de votre Momili Bag comme promis. Avec comme thème, attachez-vous votre animal quand vous prenez la route. Eh bien, c'est le sujet aujourd'hui avec Perrine Martin.
1: Harnais, cage, filet, ceinture, sac de transport, tout existe pour voyager en toute sécurité avec son animal de compagnie. Et même des sièges auto, comme ceux installés pour les enfants. Ils sont très chers, certes, mais vont jusqu'à subir des crash tests pour tester leur robustesse. C'est le cas de ceux de la marque Tavopet, dont Maud Arovigno est porte-parole.
2: On sait qu'en France, il n'y a pas vraiment de réglementation spécifique pour les animaux de compagnie en voiture. Il y a seulement l'obligation, on va dire, de ne pas gêner la conduite pour le conducteur, etc. Mais voilà, il n'y a pas vraiment de règles précises. Donc nous, on essaie d'apporter vraiment ce système de protection supplémentaire qui va faire en sorte que l'animal est vraiment protégé dans son habitacle et ne sera pas un projectile et dangereux pour les autres, mais aussi pour lui-même.
1: Un projectile, oui, vous avez bien entendu, en cas d'accident, votre chat, votre chien non attaché peut être projeté tel une charge. D'ailleurs, une personne sur deux ayant vécu un accident de la route avec son animal finit par lui installer un système de retenue. Encore faut-il que l'animal l'accepte.
3: Alors là, il faudrait y aller de manière positive. Là, ça sert à rien de brusquer son chien, on est en train de lui apprendre quelque chose de nouveau.
1: Guillaume est éducateur canin, superdoggy41 sur Instagram.
3: Avant de l'attacher à la voiture, si ça n'a jamais été le cas, je suppose qu'il va falloir lui mettre un petit harnais. Donc déjà, lui apprendre qu'est-ce qu'un harnais, donc par exemple avec des friandises, lui apprendre à mettre la tête dans le harnais, etc. Ensuite, à remonter gentiment dans la voiture, surtout s'il y a eu un traumatisme, peut-être qu'il peut réassocier la voiture à quelque chose de négatif et du coup être stressé au niveau de la voiture. Dans ce cas-là, il faut faire du coup la désensibilisation et pour ce faire, il faut le prendre, le mettre dans la voiture, réassocier la voiture à quelque chose de positif. Donc par exemple avec des friandises, puis ensuite le refaire descendre pour lui montrer que t'as vu, t'es monté, c'est passé quelque chose de bien, donc maintenant tu peux repartir et il n'y a aucun moment négatif dans tout ça. Et recommencer plusieurs fois avec des durées un peu plus longues. Puis ensuite on réintroduit gentiment, par exemple l'attache, donc admettons il a une ceinture. Donc on rattache le harnais à la ceinture de sécurité et on augmente par exemple la durée pendant 5 minutes, on fait ça. Ensuite pendant 10 minutes, pendant 20 minutes, ensuite on refait la même chose. Mais cette fois, on va en voiture, on va faire un petit tour en voiture quand t'es attaché et recommencer plusieurs fois avec des durées un peu plus longues.
1: L'habituer, toujours faire des tests avant d'engager un long voyage. Vous avez maintenant les clés pour voyager en toute sécurité.
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0: Excellente matinée, bonne route à tous, bon courage en direction du travail, priorité au trafic et à votre sécurité avec un nouvel événement que je viens de recevoir à l'instant. Cône de chantier qui aurait été percuté sur l'autoroute A7 pour vous qui roulez depuis Marseille en direction de Lyon. Alors on est plus au nord de Valence, hein, 5 km après la sortie 13 de Tain-l'Hermitage à la hauteur du kilomètre 51. Cône de chantier qui serait signalé en plein milieu des voies de l'autoroute, hein, sur la voie milieu. Nous sommes en plein cœur de la Coupe du Monde de foot, ça ne vous échappe pas, bien évidemment. Et bien sûr, Radio Vinci Autoroute, on vous met déjà dans l'ambiance pour bien démarrer la matinée avec l'hymne de la Coupe du Monde 2026, Shakira et Burna Boy, avec Dai Dai qui arrive dans quelques instants.
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1: 6h46, bon courage sur la route. Globalement, ce jeudi matin, les retenues sont au rendez-vous sur la région de Lyon. À cette heure-ci, ça coince au sud de la ville, mais sachez que globalement, et puis partout ailleurs sur le sud-est, le trafic reste relativement calme et fluide. Allez, je m'intéresse à vous, donc, qui roulez dans la région lyonnaise. Tout d'abord, pour vous dire que sur l'autoroute A47, l'axe qui relie Saint-Étienne au sud de Lyon, après Saint-Romain-Angers, ça coince sur une dizaine de minutes jusqu'à Givors et Chasse-sur-Rhône, là où l'autoroute A7 rejoint l'A46 et l'autoroute A7. Du côté de l'A46, justement, contournement est de la ville de Lyon, il y a déjà 5 petites minutes de temps de traversée entre Saint-Symphorien-d'Ozon et le secteur de Mions. Vous êtes assez nombreux à contourner Lyon par l'est de la ville en direction de Paris. Un bouchon qui va évidemment grandir au fil de la matinée. Pour le moment, si vous choisissez de passer par le centre-ville de Lyon et le fameux tunnel sous Fourvière. Aucune difficulté pour vous, les longs du Rhône et sous le tunnel dans un sens comme dans l'autre. D'ailleurs, tout va bien. Notez tout de même qu'il y a une zone de chantier au sud de Lyon pour vous qui arrivez juste après la barrière de péage de Vienne, la grande barrière de péage de Vienne au nord de la vallée du Rhône. Vous êtes donc sur l'A7 Nord. La conséquence, c'est que l'entrée et la sortie de Vienne Sud numéro 11 reste inaccessible dans un sens uniquement dans le sens en direction de Lyon. C'est ok dans la mesure où en direction de Marseille, c'est ouvert. Vous, sur ce secteur-là, ne circulez que sur la voie la plus à gauche. Vous êtes donc attentif, ça peut freiner à n'importe quel moment. Augmentez bien vos distances de sécurité, ça aussi, c'est un bon conseil. J'ai fait le tour de la question, en tout cas au niveau de l'Auvergne-Rhône-Alpes, rien d'autre à vous signaler. Alors, je vais vous retrouver maintenant en Provence. Pour vous qui roulez dans la région d'Avignon, je vous rappelle qu'il y a des obstacles sur la chaussée, non loin d'Avignon, le Pontet, la sortie numéro 23 en direction de Lyon. Obstacle à la hauteur du kilomètre 176. Une nouvelle information un petit peu plus loin, toujours en direction de Lyon sur l'autoroute A7. Des obstacles également signalés et même confirmés au kilomètre 166. Il y a donc un patrouilleur non loin de là, c'est un kilomètre après Orange Centre, la sortie numéro 21. Et puis je vais terminer avec ce véhicule qui est en panne du côté de la côte longue de Sienne. C'est dans la barrière de péage d'Agde. Pour vous qui quittez l'autoroute A9 à Agde, vous le verrez, dans tous les cas, la voie de péage est fermée. Vous empruntez une autre voie, tout simplement, véhicule en panne dans le péage d'Agde numéro 34. C'est tout pour le moment. Partout ailleurs, la traversée de Marseille ou de Montpellier se passe plutôt bien. Profitons-en. Direction 7h et le début du 7-9, bien sûr, en musique avec Elencio Bye Bye. Et voici tout de suite un sacré morceau. Ouais, on fait un petit retour en arrière avec cette reprise de Mark Morrison, Return of the Mac, sur le 107.7. Bonne matinée, bon courage.

Hélène Sioux, à l'instant, sur le 107.7, 6h passées de 55 minutes. Et les bouchons du matin ont rendez-vous sur la région de Lyon, l'autoroute A46, qui est en train de se charger de plus en plus en direction de Paris. La 46, c'est le contournement Est de la ville, hein, en direction donc du Nord. Sachez que ça va coincer après le secteur de Saint-Symphorien-d'Ozon, voire Vénissieux. Vous êtes donc attentif sur ce secteur, mais aussi sur l'autoroute A47 qui arrive de Saint-Étienne, une fois passé le secteur de Saint-Romain-en-Gier, en direction de Lyon, bien sûr. Toujours ce bouchon traditionnel du matin, hein, qui est toujours d'actualité. Une bonne dizaine de minutes de temps de traversée pour rejoindre le nœud Ternay et l'autoroute A7 ou la 46 d'ailleurs au sud de Lyon. Partout ailleurs, que ce soit en Provence, en Camargue, mais également du côté du Languedoc et du Roussillon, le trafic reste globalement calme et fluide. On va continuer à rouler en musique et on va terminer cette première heure de la matinale avec Téléphone, un autre monde. Et puis bien sûr, on va se retrouver ensuite pour parler de l'actualité en général. À 7h, la météo bien sûr, avec la canicule qui sera au rendez-vous bien évidemment, et puis le retour au trafic dès que nécessaire.

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2: Bonjour à tous, ce n'était pas prévu dans le programme hier soir à Versailles. Pendant un dîner aux côtés d'Emmanuel Macron, Donald Trump a signé à distance le protocole d'accord pour mettre fin à la guerre au Moyen-Orient, tout comme de son côté le président iranien. Téhéran s'engage à diluer son uranium enrichi dans le cadre de futures négociations en échange de la levée des sanctions de Washington. Les deux parties ont désormais 60 jours pour conclure un accord définitif. Il permet également la réouverture du détroit d'Ormuz. Première conséquence, les cours du pétrole continuent de baisser, $77 le baril de Brent en ce moment. C'est tout l'inverse, malheureusement, de la courbe des températures. La canicule s'installe sur la France et devrait atteindre son apogée dimanche ou lundi, d'après Météo France, avec un thermomètre autour des 40 degrés. Hier déjà, plus de 37 ont été relevés dans la Drôme ou encore dans le Tarn. Au total, 26 départements sont en vigilance orange canicule en ce moment, de l'Île-de-France jusqu'à la région de Lyon en passant par la Bourgogne. À retenir également le scandale du périscolaire à Paris. Hier, le parquet de la capitale a annoncé avoir fait appel de la relaxe prononcée au bénéfice d'un animateur de 47 ans, finalement donc pas inquiété. Après des poursuites pour harcèlement et agression sexuelle sur mineurs, le tribunal estimant que l'infraction n'était pas assez caractérisée, mais le parquet a donc fait appel de cette relaxe. En sport, en football, toutes les nations présentes à la Coupe du Monde ont disputé leur première rencontre.
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2: Le dernier résultat ce matin, c'est la Colombie qui a battu l'Ouzbékistan 3-1 dans le groupe K, où hier soir le Portugal a été accroché par la République démocratique du Congo 1-1. Et puis dans le groupe L, l'Angleterre a fait forte impression en venant à bout de la Croatie 4-2, tandis que cette nuit, le Ghana a battu le Panama 1-0. Il est 7h02, très bon jeudi à l'écoute du 107.7 dans quelques instants. Le retour de vos conditions de circulation, ce sera juste après la météo.
0: Merci beaucoup Thibaut, toujours un franc soleil sur le grand quart sud-est du pays, alors que partout ailleurs le temps devient lourd et orageux dans l'après-midi, comme sur le relief du sud du pays, notamment avec quelques averses sur les Pyrénées, mais aussi sur les Alpes du Sud. La chaleur, eh bien, elle va rester bien présente, hein. La canicule monte en intensité en France, avec pas moins de 26 départements, dont Paris, en vigilance orange aujourd'hui. Je vous propose d'ailleurs d'écouter les précisions de François Gourou, de Météo France.
4: Donc pour ce jeudi, en fait, on prévoit déjà une hausse des températures minimales, hein, qui seront souvent à la hausse avec 16 à 20 degrés, notamment sur les départements en vigilance orange, mais des maximales qui, elles, vont grimper dans le sud-ouest entre 35 à 30 et 38 degrés à l'intérieur des terres, mais également jusqu'à l'ouest de la Bourgogne. Hein, on aura également des valeurs comparables, hein, de 35 à 38 degrés. Les 35 degrés seront par ailleurs souvent atteints sur le bassin parisien, la vallée de la Loire, le Grand Est, voilà, l'Auvergne et la région lyonnaise.
0: Et les températures sont en effet un petit peu plus hautes dans le centre de la France, un petit peu plus clémentes, entre guillemets, autour de la Méditerranée, avec 30 degrés à Perpignan et du côté de Montpellier, 35 à 36 en vallée du Rhône, dans la région de Montélimar et de Valence, 27 à 28 degrés dans la région marseillaise et aixoise.
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0: Et c'est parti, le 7-9, avec la musique, l'information, trafic, 2 heures à passer ensemble avec un joli programme, bien évidemment. Dans un quart d'heure, dans Question d'autoroute, on va parler de sécurité, des travaux qui sont régulièrement menés sur l'autoroute, avec limiter le maximum leur impact sur l'environnement. Eh bien, plus de détails dans un petit quart d'heure. Nous allons évidemment avoir la programmation du 107.7, mais aussi le trafic tous les quarts d'heure. On y va.
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0: À 7h04, je suis ravi de vous retrouver pour évoquer vos conditions de circulation. Tout d'abord, je vous parle d'un événement que je viens de recevoir il y a quelques instants à peine, tout au bout de l'autoroute A9 qui vous amène en direction de l'Espagne. Vous passez peut-être la sortie numéro 40. Maintenant, c'est un incendie proche des voies de l'autoroute au kilomètre 231. Il pourrait y avoir des dégagements de fumée. Les services de sécurité sont en train de se rendre sur place. C'est un événement qui reste à confirmer. Notez que donc ça pourrait vous concerner par contre dans les deux sens de circulation. accident sur l'autoroute A9, proche de Leucate, la sortie numéro 40, au kilomètre 231. Comme nous sommes sur l'autoroute A9, nous allons y rester, en vous rappelant qu'il y a dans la bretelle de sortie d'Agde, et surtout à la barrière de péage d'Agde, un véhicule qui est tombé en panne. Agde, c'est la sortie numéro 34. Évidemment, vous empruntez les voies annexes, hein, les voies qui sont sur le côté. On s'intéresse à présent à la région provençale de l'autoroute A7, même camarguaise de l'autoroute A54. Le trafic reste plutôt calme et fluide. Très très peu d'événements sur ce secteur-là, hormis des obstacles sur les voies de l'autoroute A7 en direction de Lyon pour vous qui passez à Avignon-le-Pontet, la sortie numéro 23. C'est 13 km plus loin, non loin du kilomètre 176. Alors je vous parle d'obstacles, mais également de véhicules arrêtés. Vous ouvrez l'œil et vous réduisez votre allure. Hein. C'est toujours le bon réflexe à avoir de ce côté-là. Côté bouchon, dans la région de Marseille, je vous le disais, ça roule bien, et c'est en Provence aussi. Alors je vais quitter le Provençal Côte d'Azur pour vous retrouver en Auvergne-Rhône-Alpes à présent. En vous rappelant qu'il y a toujours cette zone de chantier du côté de Vienne au sud de Lyon, en direction de Lyon centre-ville. Impossibilité pour vous d'entrer ni de sortir à Vienne-Sud, la sortie numéro 11. Et les bouchons du matin qui sont bien évidemment au rendez-vous dans la région lyonnaise. Sur l'autoroute A47, comptez entre 10 minutes et un quart d'heure pour traverser le bouchon entre Saint-Romain-en-Gier et Givors, sur les derniers kilomètres de l'autoroute A47 justement. La 46, contournement est de la ville de Lyon en direction de Paris. Comptez là aussi une bonne grosse dizaine de minutes vu que ça coince après Saint-Symphorien-d'Ozon, la sortie numéro 15, jusqu'à pratiquement Saint-Priest-Manicieux, là où la 46 rejoint l'autoroute A43. Rassurez-vous, si vous arrivez au sud de Lyon, vous traversez le tunnel sous Fourvière plutôt bien, hein, dans un sens comme dans l'autre d'ailleurs. Mais évidemment, le trafic est chargé le long du Rhône entre Solèze et Fézin. Vous savez tout, je vous souhaite une excellente matinée à l'écoute du 107.7.
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2: MC Solar, Claude de son prénom à l'instant sur le 107.7. Merci de rouler avec nous ce matin. Pas de gros changements depuis le dernier point trafic. Bien sûr, ça roule plutôt bien sur les grands axes autoroutiers. Les bouchons d'ailleurs sont en train de se concentrer essentiellement sur la région de Lyon. La journée du jeudi reste une journée qui est très circulée sur les grandes villes. Alors on est encore loin de l'heure de pointe. Mais ceci dit, les bouchons sont en place du côté de Givors, sur la 47, sur la 46 également, non loin de Saint-Symphorien-d'Auzon jusqu'à Saint-Priest. Magnifique. Vous comptez entre 10 minutes et un quart d'heure maximum pour traverser ces différentes difficultés. Concernant le reste du trafic en détail, je vous en parle dans 4 minutes maximum pour traverser ces différentes difficultés. Concernant le reste du trafic en détail, je vous en parle dans 4 minutes. Ça sera après.

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0: Maëlle avec Tic Tac à l'instant sur le 107.7. Vous venez de vous caler sur Radio Vinci Autoroute. C'est forcément pour, au-delà de la musique, entendre les conditions de trafic. Comment ça roule devant vous? Élément de réponse dans, allez, 30 secondes. À tout de suite.
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0: Excellente matinée, 7h15, à pratiquement la seconde près d'ailleurs. La bonne nouvelle, c'est que le temps est de la partie, hein, un temps plutôt agréable pour bien rouler ce matin, et également très très peu d'événements. Et cela aussi, on va pas s'en plaindre. Je vais tout de même vous confirmer que les bouchons du matin sont en place dans la région de Lyon, et que quelques événements, comme des véhicules en difficulté ou des obstacles, sont toujours d'actualité. Allez, je vous retrouve dans la région de Lyon pour vous annoncer qu'il vous faudra à peu près une quinzaine de minutes, hein, dès que vous entrez dans un ralentissement, que ce soit sur l'autoroute A47 qui arrive dans le secteur de Givors depuis Saint-Etienne, ou pour vous qui contournez Lyon en direction de Paris par l'autoroute A46. Un petit peu moins de monde par contre par le centre-ville de Lyon, le long du Rhône, mais aussi par le tunnel sous Fourvière, même si le trafic est de plus en plus dense à cette heure-ci. On est quand même encore un peu loin de l'heure de pointe, mais on s'y rapproche. Du côté des événements, sachez qu'au sud de Lyon, il y a toujours cette zone de chantier avec l'impossibilité d'entrer à Vienne Sud pour vous qui roulez sur l'autoroute A7 Nord ou qui voulez rejoindre l'autoroute A7 Nord. Il y avait une zone de chantier avec une neutralisation ou déneutralisation de voie. Ce sont des choses qui sont en train de rentrer dans l'ordre avec une reconfiguration.

un mode jour. Rien d'autre à vous signaler en tout cas sur la région lyonnaise et sur l'Auvergne-Rhône-Alpes en général, hormis un véhicule qui est en panne pour vous qui quittez Montélimar Nord Solse-sur-Rhône en direction de Marseille à la hauteur de cette sortie numéro 17. Alors je vais vous retrouver en Provence sur l'autoroute A7 notamment. Pour vous rappeler qu'il y a des véhicules qui sont arrêtés sur la bande d'arrêt d'urgence, non loin du kilomètre 176. C'est pour vous qui êtes en train de remonter la vallée du Rhône. Depuis Marseille, en direction de Lyon, deux véhicules arrêtés donc sur bande d'arrêt d'urgence. Je vous rappelle que dans pareil cas, c'est le corridor de sécurité qui prime, hein, c'est-à-dire que vous devez vous écarter d'une voie sur la gauche et laisser une voie libre entre vous et les véhicules en difficulté. Coup d'œil sur la côte languedocienne pour terminer avec un véhicule qui serait arrêté dans la bretelle d'accès de Fabrique Sud. Vous êtes en train de passer le secteur de Béziers, vous approchez la ville de Sète, la sortie numéro 33 en direction d'Orange et de Montpellier. 12 kilomètres plus loin, vous avez l'aire de Fabrique Sud. Eh bien, c'est pour entrer dans cette aire de Fabrique Sud qu'il y aurait un véhicule arrêté sur la voie de décélération. Vous ouvrez l'œil, bien évidemment. J'ai fait le tour de toute la question, je peux donc déjà refermer ce flash trafic. Et vous annoncez que le prochain en détail arrive dans un quart d'heure, avant bien sûr s'il se passe quelque chose, mais comme nous sommes dans le cadre du 7-9, il y a bien sûr les reportages de la rédaction qui arrivent dans une petite demi-heure, ce sont les sorties ciné dont nous allons parler, mais pour assurer votre sécurité, dans quelques instants, nous allons évoquer les travaux qui sont régulièrement menés sur l'autoroute avec un objectif, limiter au maximum leur impact sur l'environnement, et quand ça ne suffit pas, il faut composer et compenser avec des mesures concrètes, mode d'emploi à suivre dans votre question d'autoroute, juste après un très joli duo pour quelques kilomètres ensemble. Voici Pascal Obispo et Icar avec Viens.

0: Deux magnifiques voix ensemble. C'est Viens, Pascal Obispo et Icar à l'instant sur le 107.7, 7h passé de 21 minutes. Pas de changement depuis le dernier point de trafic. Globalement, trafic fluide. Même si ça se charge proche des grandes villes, je vous ai parlé tout à l'heure de Lyon, comme d'habitude. Mais sachez que vous êtes de plus en plus nombreux à vouloir rejoindre la cité phocéenne Marseille avec le petit bouchon de Vitrolles qui est en train de se former comme tous les matins juste devant l'aéroport de Marseille-Provence. Vous êtes de plus en plus nombreux également dans la région de Montpellier. Mais pour l'instant, pas de ralentissement à ce sujet.
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0: La protection de l'environnement est au cœur de votre question d'autoroute du jour et c'est avec Quentin Lachaise.
2: Comment compenser l'impact environnemental des travaux de l'autoroute ? Pour chaque projet, tout est mis en œuvre pour réduire le plus possible les conséquences des travaux et cela commence bien avant les premiers coups de pelle. Sarah Corpard de Vinci Autoroute.
3: On évalue différentes variantes. Ce travail de conception et d'analyse est fait par des bureaux d'études spécialisés et tout est mixé pour sélectionner la variante, donc la plus optimisée et la moins impactante pour l'environnement.
2: Si la variante choisie doit avoir un impact environnemental, il doit être compensé ailleurs.
3: On va acheter des terrains considérés comme dégradés par les écologues. On va replanter des haies, on va retirer les déchets, suivre ces terrains pendant 30 ans, 50 ans, voire 99 ans, pour vérifier si on a bien obtenu notre plus-value écologique.
2: Et les services de l'autoroute sont suivis de très près sur la question.
3: Tant qu'on n'a pas obtenu nos gains écologiques, les services de l'État nous imposent d'aller compléter les travaux, voire compléter notre surface foncière pour bien vérifier qu'on a bien compensé notre impact lié à la construction du nouveau projet.
2: Par exemple, en 2023, lors de l'élargissement de l'A10 au nord d'Orléans, ce sont près de 80 000 arbres et arbustes qui ont été plantés aux abords des autoroutes A10 et A71.
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0: La suite de la musique sur Radio Vinci Autoroute et dans le cadre du 7-9, c'est avec la mélancolie de Lana Del Rey qui arrive avec Video Games dans un instant.
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1: Excellente matinée, vous venez d'arriver, tout va bien devant vous, pas de soucis particuliers, ça roule plutôt bien ce matin sur les grands axes. Ah, évidemment, les bouchons du matin sont véritablement en place sur les grandes villes, Lyon, Marseille également. Comptez entre 10 minutes et un quart d'heure pour l'instant pour traverser les différentes difficultés que vous allez peut-être rencontrer devant vous. Du côté donc du reste du réseau, très peu d'événements, des véhicules qui sont en panne ou arrêtés, c'est le cas notamment sur l'autoroute A9 dans la bretelle d'accélération. De décélération, c'est-à-dire la bretelle d'accès à l'aire de Fabrique Sud. Pour vous qui arrivez de la ville de Sète en direction de Montpellier, vous êtes donc attentif à ce poids lourd qui serait arrêté en tout cas à l'approche de l'aire de Fabrique Sud. Vous serez concerné également à Perpignan par un véhicule de l'autoroute en intervention pour vous qui roulez après Perpignan et en direction de la frontière espagnole. C'est au kilomètre 255. Quand un patrouilleur, je vous le rappelle, est arrêté sur bande d'arrêt d'urgence et qu'il travaille pour vous, il travaille pour votre sécurité ou votre confort. Vous devez en faire de même, en tout cas au niveau sécurité, en vous écartant d'une voie sur la gauche. C'est ce qu'on appelle le corridor de sécurité. Vous laissez tout simplement une voie libre entre vous et le véhicule de l'autoroute en intervention. Rien d'autre partout ailleurs. Je peux donc déjà refermer ce flash trafic. Bonne matinée, nous allons continuer à rouler en musique et avec un joli programme dans le cadre du 7-9.
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1: Et oui, les quelques zones de chantier qui pourraient vous concerner ce soir, on va en parler dans quelques instants. Nous allons aussi vous faire gagner des cadeaux, peut-être pour vous, direction Carcassonne, pour du théâtre ou du concert. Mais on va laisser la place pour l'instant à la musique avec Mécano. Voici une femme avec une femme.

0: très joli morceau de Mécano, une femme avec une femme à l'instant sur Radio Vinci Autoroute, 7h35, jeudi 18 juin, et toujours en trafic assez dense, hein, proche des grandes villes. Le trafic de pointe arrive et les bouchons sont en rendez-vous du côté de Marseille. L'approche des derniers kilomètres de l'autoroute A7 à la hauteur de Rognac jusqu'à Vitrolles et le tunnel des Pennes Mirabeau. C'est dense également dans la descente de l'autoroute A7 et un petit bouchon est en train de se former également dans la descente de l'autoroute A55, c'est-à-dire l'autoroute du littoral qui vous amène en direction du vieux port de Marseille. Du côté de Lyon également, c'est un trafic qui est assez dense, hein, dans le secteur notamment de Solesmes jusqu'à Fézin, le long du Rhône, et puis 10 à 15 minutes de temps de traversée sur l'autoroute A46, mais aussi sur la 47 à la hauteur de Givors. On parlera de tout cela évidemment en détail dans le prochain flash trafic de 7h45. À vous de rester avec moi.
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0: L'information en plus nous amène sur deux zones de chantier qui pourraient vous concerner si vous roulez ce soir dans l'Aude d'abord à partir de 21h et au plus tard jusqu'à 7h du matin. La sortie de Narbonne-Sud numéro 38 de la 9 sera fermée dans les deux sens de circulation pour effectuer des travaux sur la chaussée. Autre zone de travaux, c'est à Lyon où à partir de ce soir et au plus tard jusqu'à 6h demain matin, la sortie de Vénissieux numéro 14 de la 46 sera fermée dans les deux sens de circulation pour effectuer des travaux au-delà du réseau Vinci Autoroute. D'autres zones de chantier, eh bien, on en reparlera dans le courant de cette matinée.
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0: De la musique, oui, de la bonne musique aussi. Oui, vous êtes sur Radio Vinci Autoroute, mais avant de repartir avec Major Lazer et Nicki Minaj, mais également avec la voix incroyable de Teddy Swims, permettez-moi de vous signaler un nouvel événement que je viens de recevoir à l'instant. Vous qui roulez sur l'autoroute A7 entre Lyon et en direction de Marseille, vous passez Sénas, la sortie numéro 26. Il y aurait des obstacles qui ont été signalés sur les voies de l'autoroute. Sur la voie la plus à droite, il s'agirait de plaques de polystyrène qui auraient été perdues d'un chargement de véhicule. La musique dans un instant.
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1: Excellente matinée, 8h moins le quart, et vous le savez, comme tous les quarts d'heure, nous faisons un zoom complet sur vos conditions de circulation, globalement calme et fluide ce matin, même si évidemment à cette heure-ci, les bouchons des grandes villes sont d'actualité, sont au rendez-vous. Vous allez compter 10 minutes de plus pour accéder à Marseille, centre-ville par l'autoroute A7, c'est à peu près la même situation par l'autoroute A55, vu que ça coince après Rognac, juste à la hauteur de Vitrolles et du tunnel des Pennes-Mirabeau. Vous êtes de plus en plus nombreux également à rouler, non pas sur l'autoroute A54, quoique, mais surtout sur la région de Montpellier, c'est-à-dire l'autoroute A709, l'axe de dessert de l'agglomération, avec déjà un petit peu de temps pour sortir à Montpellier-Est, à la sortie numéro 29. Notez également que les bouchons de Lyon sont en place, entre 10 minutes et un quart d'heure, pour traverser les différentes difficultés, que ce soit sur la 47, la 46, ou même la traversée par le centre-ville de Lyon. Voilà pour l'accès aux grandes villes, aux grandes agglomérations. Côté axe, sachez que j'ai une nouvelle information à vous donner. Vous êtes entre Lyon et en direction de Marseille. Il y a des obstacles qui ont été signalés en Provence, en direction de Marseille, 5 km après Sénas, la sortie numéro 26, au kilomètre 225. Pas mal d'événements sont rentrés dans l'ordre. Le seul qui reste d'actualité, c'est ce poids lourd qui est en train d'être dépanné en plein cœur de la vallée du Rhône. Vous qui êtes du côté de Montélimar Nord, Solse sur Rhône, la sortie numéro 17. Ce poids lourd est tombé en panne dans la bretelle de sortie en direction de Marseille. Vous êtes donc attentif là aussi, en passant sur ce secteur-là. Rien d'autre partout ailleurs. Je vous souhaite une excellente route. Dans un instant, comme promis, votre rendez-vous cinéma arrive, c'est à voir. Thierry Chaise du magazine Première nous parlera notamment d'un film d'animation français présenté à Cannes. Ça s'appelle Jim Queen, l'histoire d'une icône gay qui contracte l'hétérose. La suite, juste après Mylène Farmer, voici C'est à qui le tour ?

0: À qui le tour? C'était Mylène Farmer à l'instant sur Radio Vinci Autoroute. 7h passées de 50 minutes. Pas de changement depuis le dernier point de trafic. Globalement, ça roule bien ce matin. Même si vous êtes assez nombreux, le trafic est fluide partout, hormis projet Grande Ville. Prochain flash trafic en détail où on parlera bien sûr des bouchons du matin à Lyon et à Marseille. Et petit ralentissement du côté de Montpellier. Ça sera après l'actualité de 8h. 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Avant d'ouvrir notre page cinéma, nouvelle information que je viens de recevoir à l'instant, vous qui roulez sur l'autoroute A54 du côté d'Arles, sachez qu'il y aurait un début d'incendie sur les bas-côtés de l'autoroute, kilomètre 23. Vous êtes attentifs bien sûr, d'autant que les patrouilleurs mais aussi les services de sécurité sont en train de se rendre sur place. C'est l'heure donc de C'est à voir, votre rendez-vous cinéma avec Yvan Mouton qui retrouve Thierry Chaise, rédacteur en chef du magazine Première, pour sa sélection de la semaine.
1: Et nous commençons par un film d'animation français, Jim Quinn, une icône gay qui contracte l'hétérose. Qu'est-ce que c'est que cette chose, Thierry?
2: L'hétérose, alors, dans le film, l'hétérose, c'est une maladie doute. Qui fait que d'un coup, on devient hétéro. Voilà. Et c'est évidemment une parabole autour du sida pour un film d'animation complètement secoué.
3: Tu as contracté une nouvelle maladie qui s'appelle l'hétérose.
4: Quoi? Tu vas devenir hétérosexuel.
2: C'est-à-dire que c'est une comédie qui ose être extrêmement trash et qui se moque à la fois des clichés sur les gays et sur les hétéros pendant 1h20, mais d'un rythme absolument fou, avec donc vraiment de l'humour, d'humour assez trash. On peut reconnaître des personnages comme Christine Boutin, par exemple, qui est la ministre. Il se trouve que le fils de cette ministre, c'est quelqu'un qui n'a pas révélé son homosexualité et qui va passer donc tout le film avec Jim Quinn, son idole homo en train de devenir hétéro, pour essayer de le sauver. Donc c'est à la fois attachant, c'est un récit d'émancipation, et c'est surtout mais une dinguerie de comédie. C'était présenté en Cannes en séance de minuit, et ça a été une sacrée ambiance. Ça mérite de trouver vraiment le chemin des salles avec beaucoup de spectateurs, et le travail sur l'animation est particulièrement remarquable aussi.
1: Et votre deuxième choix est un film réalisé par Laetitia Masson, interprété par Elodie Bouchèze, qui s'intitule Ulysse. Ulysse étant un enfant qui souffre d'un syndrome génétique, si j'ai bien compris.
2: Oui, ouais. Et cet enfant, en fait, c'est celui de Laetitia Masson, qui joue son propre rôle dans le film, puisqu'elle a eu un enfant qui souffre de ce syndrome-là, et dont le rêve était de devenir grand cuisinier. Et donc, on va suivre les aventures de ce petit garçon, alors en fiction, évidemment la fiction est là, et évidemment le fait que ce sont des plafonds de verre, où tout le monde lui dit, mais c'est impossible, tu ne dois pas y arriver. Et la maman est jouée par Elodie Bouchèze, qui décidément est une actrice merveilleuse, ça on le sait, mais qui est capable de jouer dans un mélo qui est totalement assumé, avec en plus comme meilleur ami Romain de Bourringer dans le film. Autant dire deux grandes comédiennes au service vraiment d'un beau mélo qui s'assume, et ça fait du bien.
1: Eh bien, on a donc ce Ulysse qui tente de trouver sa place dans le monde, et les aventures de ce personnage d'animation, Jim Quinn. Les deux films sont en salle cette semaine, à retrouver également dans le magazine Première et sur première.fr.
0: Merci beaucoup messieurs. Avant de repartir en musique, priorité au trafic et à votre sécurité, un événement signalé dans la région de Nîmes pour vous qui roulez sur l'autoroute A9 depuis Montpellier en direction d'Orange et de Lyon. Une fois que vous aurez passé 15 km plus loin, la sortie numéro 24 de Nîmes Est Marguerite, obstacle sur la voie de droite de l'autoroute A9 à la hauteur du kilomètre 32 en direction d'Orange. Côté musique, Pay My Blues, c'est Anastasia et bien sûr le retour de la musique jusqu'au prochain flash d'actualité de 8h.
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0: Oh là là, mais quelle voix, quelle voix. C'était Anastasia à l'instant sur Radio Vinci Autoroute. Il fait chaud hein, partout et ça ne fait que commencer, une vague de chaleur qui s'installe cette semaine sur l'ensemble du pays avec une nette intensification. Dès aujourd'hui d'ailleurs, un épisode de canicule avec un pic attendu d'ailleurs ce week-end. On est déjà dans la gamme des 34 à 38 degrés, voire un petit peu plus localement. Et même les nuits sont difficiles, parfois au-dessus des 20 degrés. D'ailleurs, on reparlera de cela avec François Gouraud qu'on va retrouver après l'actualité de 8h, François Gouraud de Météo France, qui va nous parler de cet épisode de canicule. Pour l'instant, vous écoutez Radio Vinci Autoroute. Il est très exactement 8h. Voici le flash.
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2: Bonjour à tous. Les cours du pétrole poursuivent leur baisse. Un peu moins de 78$ le baril de Brent à 8h du matin. Les bourses se réjouissent du protocole d'accord signé hier soir entre l'Iran et les États-Unis avec une journée d'avance. Donald Trump l'a signé à distance depuis le château de Versailles pendant un dîner aux côtés d'Emmanuel Macron. L'Iran s'engage à diluer son uranium enrichi dans le cadre de futures négociations en échange de la levée des sanctions de Washington. Les deux parties ont désormais 60 jours pour conclure un accord définitif. Il permet également la réouverture du détroit d'Ormuz. Une partie de la France transpire déjà à grosses gouttes. Deuxième épisode de chaleur après celui du mois dernier et avant même l'arrivée officielle de l'été. 26 départements sont déjà placés en vigilance orange canicule par Météo France, de l'Île-de-France jusqu'à la région lyonnaise, en passant par la Bourgogne-Franche-Comté. Le pic des températures devrait être atteint dimanche 21 juin, jour de fête de la musique où de nombreux événements pourraient être annulés. Ce sera aux préfectures ou en mairie d'en décider. Outre-Manche, une élection législative particulièrement scrutée aujourd'hui dans le nord-ouest de l'Angleterre où Andy Burnham, le principal rival du Premier ministre Keir Starmer au sein du Parti travailliste, espère bien être élu député. Objectif, évincer à terme du pouvoir le très fragile chef du gouvernement britannique, plus que jamais impopulaire. Les footballeurs anglais, en revanche, ont la cote. Ils ont débuté de la meilleure des manières leur Coupe du Monde de foot hier soir. Un succès 4-2 face à la Croatie. Dans le même groupe, cette nuit, le Ghana a battu le Panama 1-0, tandis que la Colombie a pris la tête du groupe K après un succès contre l'Ouzbékistan 3-1. La Coupe du Monde de foot, on en reparle dans quelques minutes avec, comme tous les jours à cette heure-ci, le chiffre du jour que viendra nous présenter Loïc Calsac. Mais avant cela, voici la météo.
0: Merci beaucoup. En effet, cette météo avec toujours un franc soleil sur le grand quart sud-est du pays, alors que partout ailleurs le temps va devenir lourd et orageux plutôt dans l'après-midi, comme sur le relief du sud du pays, notamment sur les reliefs, hein, les Pyrénées puis les Alpes du Sud. Une chaleur qui reste bien présente, la canicule qui monte en intensité en France avec, Thibaut vous le disait il y a un instant, 26 départements dont Paris en vigilance orange. Aujourd'hui, je vous propose d'écouter les précisions de François Gouraud de Météo France.
3: Donc pour ce jeudi, en fait, on prévoit déjà une hausse des températures minimales hein, qui seront souvent à la hausse avec 16 à 20 degrés, notamment sur les départements en vigilance orange, mais des maximales qui, elles, vont grimper dans le sud-ouest entre 35 à 30 et 38 degrés à l'intérieur des terres, mais également jusqu'à l'ouest de la Bourgogne. Hein, on aura également des valeurs comparables hein, de 35 à 38 degrés. Les 35 degrés seront par ailleurs souvent atteints sur le bassin parisien, la vallée de la Loire, le Grand Est, voilà, l'Auvergne et la région lyonnaise.
0: C'était François Gouraud de Météo France.
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0: Le 7-9 qui repart avec sa deuxième heure, musique, information, trafic et reportage de la rédaction. Dans un petit quart d'heure, nous allons parler de l'hydratation des seniors, toujours très importante, surtout par période de grande chaleur. Le trafic tous les quarts d'heure, bien évidemment. Et puis dans quelques instants, on va s'intéresser au mondial. Oui, c'est un petit peu d'actualité.
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0: En attendant, je vous propose de faire un point complet sur vos conditions de circulation. Ça reste bien sûr la priorité pour nous sur cette antenne. 8h passées de 3-4 minutes maintenant avec quelques événements, notamment les bouchons bien en place. Et oui, c'est l'heure de pointe à Lyon avec 25 minutes de temps traversé sur l'autoroute A46, contournement est de la ville. Quand vous arrivez au sud de la ville en direction de Paris, si vous choisissez de passer par le centre-ville et le tunnel sous Fourvière, bien évidemment, le trafic est dense également sur ce secteur-là. Comptez entre 10 minutes minutes et un bon gros quart d'heure entre Solèze et Fézin. Et ensuite, une fois que vous aurez passé Pierre Bénite, c'est à la hauteur de la Mulatière et jusqu'au tunnel en direction de Paris que ça coince ce matin. Vous allez mettre une dizaine de minutes dans l'autre sens, voire 15 maintenant, hein, vu que en direction de Marseille, pour traverser le tunnel, ça coince à partir de Dardilly. Autre zone de bouchon, beaucoup plus au sud, Montpellier, Marseille, comptez à peu près une dizaine de minutes pour traverser les différentes difficultés. Et puis, côté événements, quelques événements qui sont bien sûr d'actualité. Ce sont des obstacles, notamment du côté de l'autoroute A89, l'axe entre Clermont-Ferrand et Lyon. Vous serez concerné par des obstacles sur les voies, des cônes de chantier, 14 km après Thiers Est La Monnerie, la sortie numéro 30. D'ailleurs, j'ai oublié de vous annoncer que dans la région de l'Arbrel, il y a également le bouchon en direction de Lyon qui vous attend comme tous les matins, 5 à 10 minutes de temps de traversée sur les derniers kilomètres de l'autoroute A89 au nord-ouest de la ville de Lyon. Du côté maintenant de la vallée du Rhône, il n'y a pas grand-chose à vous dire hormis un véhicule qui est en train d'être dépanné. Vous êtes en plein cœur de l'autoroute A7 en direction de Marseille. Si vous choisissez de sortir à Montélimar Nord, Solse-sur-Rhône, la sortie 17, un poids lourd est en panne dans cette bretelle de sortie et avec le dépanneur à ses côtés. On s'intéresse assez rapidement, vu qu'il ne se passe pas grand-chose, à la côte languedocienne, le sud du pays, l'autoroute A9, depuis la région de Nîmes en direction d'Orange. Vous serez concerné par des obstacles sur la chaussée, des morceaux, des pièces de véhicules qui seraient sur les voies de l'autoroute, la voie la plus à gauche d'ailleurs au kilomètre 32, 15 km après Nîmes-Est-Marguerite, la sortie 24.
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0: La France vibre derrière nos bleus pour la Coupe du Monde 2026.
4: La Coupe du Monde de foot sur le 177.
0: Et oui, c'est l'événement sport de l'année. Une semaine après son coup d'envoi, la Coupe du Monde 2026 bat déjà son plein avec un mondial XXL organisé pour la première fois sur trois pays en Amérique du Nord. Chaque jour sur le 177, vous retrouvez un chiffre marquant de cette édition. Le chiffre du jour, c'est 2. Loïc Alsac, la Coupe du Monde de football, c'est tout simplement le deuxième événement sportif le plus suivi au monde.
5: Oui, derrière les Jeux Olympiques, qui conservent la première place avec une audience cumulée estimée à plus de 4 milliards de personnes. Un chiffre possible grâce notamment à la durée de la compétition et le nombre de disciplines représentées. Mais sur un sport unique, la Coupe du Monde de football reste la compétition la plus regardée de la planète. Un rendez-vous majeur. Plusieurs raisons à une telle popularité. Le football, d'abord, est pratiqué dans plus de 200 pays. Dans la majorité des États, les matchs sont diffusés sur les chaînes nationales, favorisant une audience massive. Enfin, la rareté de l'événement, tous les 4 ans, et l'intensité des phases finales créent un engouement exceptionnel. Selon la FIFA, la Coupe du Monde 2022 avait touché plus de 3,5 milliards de personnes à travers le globe, soit près d'un habitant sur deux. Les prévisions pour cette année dépassent les 4 milliards grâce à l'expansion du tournoi et à la diffusion numérique accrue.
0: Merci beaucoup Loïc, vous retrouvez chaque jour un chiffre marquant de ces Coupes du Monde sur le 177, sans oublier les résultats bien sûr dans nos flashs d'actualité. La musique, Émilie Simon avec Fleur de Saison tout de suite.

Émilie Simon avec Fleur de Saison à l'instant sur Radio Rancy Autoroute. Ne sombre pas, non, nous sommes toujours à vos côtés en tant que bons copilotes qui se respectent sur Radio Vinci Autoroute. Nous vous donnons toutes les informations.

0: Marseille, Montpellier et bien sûr la ville de Lyon. Je vous propose de faire un point complet après Vernis Rouge, La Fille. C'est de la musique que j'ai prévue pour vous juste après ça.
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0: Vernis rouge avec la fille et le trafic carré dans un instant.
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Excellente matinée de ce jeudi 19 juin, encore et toujours placé sous le signe du soleil, oui, mais aussi de la chaleur. N'hésitez surtout pas, bien sûr, à vous arrêter si vous n'avez pas une petite bouteille d'eau, une petite ou grosse d'ailleurs, pour vos prochains kilomètres. Il va faire chaud et il peut tout arriver sur l'autoroute, vous le savez bien sûr. Donc vous pourriez rester coincé suite à un événement et toujours avoir de l'eau dans la voiture, c'est le bon réflexe à avoir. Je vous propose de faire un point complet de vos conditions de circulation. 8h17, de fait, nous sommes en plein cœur du trafic pendulaire, hein, direction pour vous peut-être le travail. Eh bien ça ressent, hein, sur les grandes villes. Montpellier avec pratiquement toutes les sorties qui sont saturées de l'autoroute A709 avec quelques minutes pour traverser ces difficultés. Sur la 709 globalement ça roule, hein, toujours sur la voie de gauche à minima, mais par contre pour quitter l'autoroute A709 il va falloir un petit peu de patience ce matin, comme tous les matins me direz-vous. Du côté de Marseille c'est la même problématique à la hauteur de Vitrolles, Rognac, un petit bouchon qui vous attend. Et puis du côté de Lyon aussi, entre 15 et 20 minutes de temps de traversée sur l'autoroute A46. Pour l'intérieur du centre-ville également, c'est-à-dire l'autoroute A7 Nord, la métropolitaine 7, pour traverser le tunnel sous Fourvière. Je vous ai annoncé donc un petit peu de monde le long du Rhône, mais aussi du côté de la Mulatière en direction de Paris. Dans l'autre sens, en direction de Marseille, ça coince à partir de Dardilly. Au nord-ouest de la ville de Lyon, c'est sur l'autoroute A89 qui arrive de Clermont-Ferrand. Une fois que vous aurez passé le secteur de l'Arbrelle, 5 minutes de patience, comme tous les matins, sur ce secteur-là qui est toujours également bien emprunté. Et je vous propose à présent de parler des quelques événements qui sont toujours d'actualité. Pour rester sur l'autoroute A89, il y a des cônes de chantier dans une zone du côté de Thiérès-Lamonnerie, la sortie numéro 30. Cônes de chantier obstacle donc au kilomètre 453 de la 89. C'est en direction de Lyon que cela vous concerne. Du côté également de l'autoroute A7, toujours ce véhicule, ce poids lourd qui était en train d'être dépanné. Je viens de recevoir la fiche verte, c'est-à-dire que c'est un événement qui est maintenant terminé. Je ne vous en parle plus. Alors on s'intéresse à quelques événements. Les deux derniers du côté de l'autoroute A9. Vous êtes peut-être dans la région de 7. Il y a des obstacles, des cartons sur les voies de l'autoroute A9. Une fois que vous aurez passé le secteur de la ville de 7 en direction de Montpellier et de Nîmes, c'est donc au kilomètre 118. C'est un événement qui est confirmé, qui a été vérifié à la caméra. Un patrouilleur va pas tarder à arriver. Et si vous continuez toujours en direction d'Orange, vous traversez le secteur de Nîmes. Il y a là aussi des obstacles sur les voies au kilomètre 30, 17 km après Nîmes Est Marguerite, la sortie numéro 24. J'ai fait le tour de toute la question, il ne me reste qu'une seule chose à vous dire, c'est bonne route et bonne journée. Continuons notre voyage à travers le 7-9 et dans cette deuxième heure, et nous allons parler d'hydratation, votre rendez-vous santé qui arrive dans quelques minutes avec aujourd'hui un défi pour les seniors. Boire suffisamment d'eau avec l'âge, et oui, la sensation de soif diminue. Nous en parlerons juste après Zaoui et Stéphane que je vous propose d'écouter tout de suite.

0: Zaoui et Stéphane, à l'instant, sur Radio Vinci Autoroute. Pas de changement, pas de gros changement en tout cas, par rapport au dernier point de trafic. Toujours les bouchons qui sont bien en place, essentiellement dans la région de Lyon. Bouchons rendez-vous également avec des retenues sur le secteur de Vitrolles aux portes de Marseille, mais également sur l'autoroute A709, l'axe qui dessert l'agglomération de Montpellier, avec des bouchons qui remontent sur les voies de cet axe A709. Rassurez-vous, hein, partout ailleurs, sur tous les grands axes autoroutiers, peu importe où vous trouvez la direction que vous prenez, le trafic reste fluide. Nous ferons bien sûr dans 6 à 7 minutes un tour complet du reste des événements, notamment quelques obstacles qui restent encore à ramasser sur le secteur. Côté reportage de la rédaction, je vous propose d'ouvrir une page santé. Et à quelques jours de l'été, notre partenaire, le magazine Bien-être et Santé, s'intéresse à nos seniors. Avec l'âge, boire de l'eau reste essentiel, évidemment, pour préserver les fonctions vitales. Juliette Legros, directrice de la rédaction, en parle avec Charlotte Latour.
1: Passé 65 ans, le risque de déshydratation, c'est-à-dire le manque d'eau dans l'organisme, augmente. Comment ça se fait, Juliette Legros?
2: Alors en fait, il y a trois principales raisons à ça. D'abord, il y a une teneur en eau corporelle qui est moins importante. On passe de 75% à environ 50%, et c'est essentiellement dû à la baisse de la masse musculaire. Ensuite, et c'est très important, il y a une sensation de soif qui diminue ou qui arrive plus tard, donc on sent moins. Et enfin, il y a la prise de certains médicaments, des diurétiques, des antihypertenseurs, qui sont connus pour déshydrater.
1: Une personne de plus de 65 ans qui ne boit pas assez, que risque-t-elle alors ?
2: D'abord, je précise qu'une déshydratation, elle peut survenir très rapidement. Et en effet, elle peut entraîner un certain nombre de complications. Alors ça va des chutes à la constipation, donc des choses très différentes, mais en passant aussi par les infections urinaires, des calculs, de la tachycardie, ou même une forme de confusion mentale. Mmh. Et ça peut aller jusqu'à nécessiter une hospitalisation dans les cas les plus graves.
1: Bon, avant d'en arriver là, quels sont les premiers signes qui peuvent alerter ?
2: Alors les signes, ils sont notamment très visibles en cas de forte chaleur. C'est une bouche sèche, très sèche, c'est une peau qui se fripe, des urines foncées, une hypotension, donc des chutes de tension, une fatigue importante, des maux de tête ou encore des vertiges.
1: On le sait, il faut donc boire avant même d'avoir soif, mais quelle quantité d'eau est recommandée ?
2: Alors pour maintenir un bon niveau d'hydratation, il est recommandé d'abord de boire sans attendre d'avoir soif et de façon fractionnée. Et ça va représenter 1,7 litre d'eau tempérée de préférence par jour, et davantage évidemment quand il fait chaud, et aussi en cas de fièvre ou en cas de diarrhée. Et ça correspond à quoi ? À 8 verres d'eau qui sont à partir tout au long de la journée. Et pour compléter, on peut aussi privilégier les aliments qui sont riches en eau, que ce soit des soupes, alors froides pour l'été, des yaourts, des compotes, des fruits, des légumes.
1: A contrario, attention à tout ce qui est diurétique.
2: Oui, on évite évidemment ce qui augmente la sécrétion dans les urines, donc on évite tout ce qui est thé, café, soda ou alcool.
1: Merci Juliette Legros, Bien-être et Santé, magazine à retrouver dans toutes les pharmacies partenaires.
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0: Un morceau qui donne envie de faire la fête tout simplement, c'est avec Rosé. Bruno Mars, APT, ça arrive dans quelques instants.
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1: Les patrouilleurs font toujours un travail formidable avec des interventions qui sont rapides et de fait pas mal d'événements qui sont pratiquement d'ailleurs tous rentrés dans l'ordre, hein, tous les événements, notamment véhicules en difficulté, mais aussi surtout les obstacles ont été ramassés. Il y reste malgré tout dans la région d'Arles, en plein cœur de la Camargue, sur l'autoroute A54, une alerte à l'incendie au kilomètre 23. Vous êtes donc attentif vu que les services sécurité sont en train de se rendre sur place et des dégagements de fumée pourraient peut-être gêner votre visibilité sur cet axe A54 entre Nîmes et Salon de Provence, non loin de la barrière de péage d'Arles. Vous l'avez compris, ça reste tout à fait tranquille au niveau des événements, mais tout de même, les bouchons du matin sont vraiment en place, avec des zones bien identifiées comme le secteur de Montpellier, 5 à 10 minutes de temps traversé, 10 minutes également pour l'approche de Marseille sur les derniers kilomètres de l'autoroute A7 avant d'arriver au tunnel des Pins de Mirabeau. Rassurez-vous, une fois que vous passez le tunnel, ça roule plutôt bien en direction de Marseille centre-ville. Et puis, vous traversez Aix-en-Provence sur l'autoroute A8 sans grande difficulté. L'autoroute A7, dans un sens comme dans l'autre, il n'y a aucun problème à vous signaler. Par contre, sachez que sur la région de Lyon, nous sommes encore dans l'heure de pointe et que vous êtes toujours assez nombreux à rouler en direction peut-être du travail. Alors, même si la tendance est à l'amélioration dans la région de Givors, l'autoroute A47 qui arrive de Saint-Étienne, vous allez mettre au moins 20 minutes pour traverser le secteur de l'A46, c'est-à-dire entre Communet et l'A43, enfin la bifurcation avec l'A46 et l'A43, non loin de Saint-Priest et de Magnicieux. Donc il y a pas moins de 8 km de bouchons pour vous qui contournez donc Lyon en direction de Paris, bien sûr, sur ce secteur de l'autoroute A46. La traversée de Lyon, oui, mais par le centre, toujours du monde, avec un trafic dense entre Solès et Fézin, mais il y a une tendance à l'amélioration, en tout cas le long du Rhône. Par contre, sur le tunnel, proche du tunnel sous Fourvière, ça coince à partir pratiquement de Pierre-Bénite jusqu'à la Mulatière et jusqu'au tunnel. Vous allez compter à peu près une dizaine de minutes maximum en direction de Paris. C'est beaucoup plus compliqué dans l'autre sens pour vous qui arrivez du nord de Lyon. Sur la métropolitaine 6, ça coince au-dessus de Dardilly, 25 minutes au moins pour traverser le tunnel sous Fourvière en direction donc de Marseille. Petit bouchon qui vous attend également tout au bout de l'autoroute A89 pour vous qui arrivez de Clermont-Ferrand. Une fois que vous aurez passé le secteur de Chazé-d'Azergues, comptez 3,5 km de bouchon et 10 minutes, ça coince à partir du kilomètre 536. Bonne route à tous. On continue à rouler en musique dans quelques instants dans le cadre du 7-9. Le trafic revient, la musique aussi.
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1: Mais également les informations concernant les zones de chantier qui pourraient vous concerner. Si vous roulez ce soir et cette nuit, il s'en passe des choses sur l'autoroute la nuit. Eh bien, on va tout savoir juste après Indochine. Voici Canard Réveil.

0: Ah oui, Canard Réveil avec Indochine, retour dans les années 80. Oui, une période que les moins de 20 ans ne peuvent pas connaître. J'espère que la route se passe bien, en tout cas pour vous. De mon côté, sur tous les écrans qui m'entourent, je peux vous dire que le trafic est plutôt calme et fluide sur les grands axes autoroutiers. Comme je vous l'ai dit tout à l'heure, les patrouilleurs ont fait un travail formidable et il y avait beaucoup d'événements, comme notamment des obstacles. Il n'y en a plus aucun actuellement sur les voies de l'autoroute, peu importe où vous vous trouvez. Bien sûr, à cette heure-ci, on parle encore des bouchons du matin, même s'il y a une petite tendance à l'amélioration. Ça coince à Montpellier, à Marseille, à Lyon également, et également au nord-ouest de la ville de Lyon, sur le secteur de la tour de Salvani ou de Chazé-d'Azergues sur l'autoroute A89. Prochain flash trafic dans 4 à 5 minutes.
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0: Qui nous amène au sud de Lyon cette nuit, puisqu'à partir de 22h et plus tard jusqu'à 5h demain matin, c'est la sortie de Chasse-sur-Rhône numéro 8 de l'autoroute A7 qui sera fermée en direction de Paris uniquement pour effectuer des travaux sur la chaussée. Et puis, pour rester dans cette région, en région Auvergne-Rhône-Alpes, à partir de 21h ce soir et au plus tard jusqu'à 5h demain matin, c'est l'autoroute A89 qui sera fermée en direction de Clermont-Ferrand à la hauteur de la bifurcation avec l'autoroute A72 pour effectuer des travaux d'entretien. Et dans le même temps, la bifurcation qui permet de passer de l'A72 à l'A89 direction Lyon sera aussi fermée. D'autres copilotes auront le temps d'y revenir dans le courant de la journée.
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0: La musique du 107.7 avec Marissa Akenfilit, ça arrive juste après ça.
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1: Excellente matinée, merci de rouler avec nous ce matin. 8h passées de 46 minutes, une petite tendance à l'amélioration sur certains secteurs, notamment pour vous qui roulez sur la région de Lyon. Et il y a tout de même encore et toujours des points assez marquants concernant les bouchons du matin. Sachez que c'est dans le secteur de la 46 qu'il y a le bouchon le plus long à traverser. Vous qui arrivez au sud de Lyon, vous souhaitez peut-être contourner la ville par l'autoroute A46, ou alors vous êtes tout simplement au volant d'un poids lourd, hein, vu que la traversée de Lyon est interdite aux poids lourds. Vous êtes donc obligé d'emprunter l'autoroute A46. 25 minutes, c'est une estimation, c'est ce que j'ai à vous dire concernant les 8,5 km de bouchons qui vous attendent quelques kilomètres après Communet, la sortie numéro 16, jusqu'à Saint-Priest-Manicieux. C'est donc à peu près 25 minutes de temps de traversée. Du côté du Lyon-Centre-Ville, ça va un petit peu mieux, je vous le disais tout à l'heure. Vous allez donc rouler en direction de Paris avec un trafic dense, mais moins de temps de trajet en tout cas que tout à l'heure. En tout cas, le trafic reste toujours aussi dense le long du Rhône, mais aussi pour passer le tunnel de Fourvière, mais également le secteur de la Mulatière également. Sachez que dans l'autre sens, vous qui souhaitez traverser par le tunnel la ville de Lyon en direction de Marseille et de Saint-Étienne, il y a là un long bouchon qui s'est formé, 20 minutes au moins pour traverser ce secteur-là. Alors c'est une situation, on va dire, relativement traditionnelle dans ce sens-là, mais tout de même, il faut prévenir donc de ces temps de parcours qui sont rallongés. Moins de 5 minutes par contre pour vous qui roulé sur l'autoroute A89 depuis Clermont-Ferrand, une fois passé Chazé-d'Azergues au nord-ouest de la ville de Lyon. Beaucoup plus au sud, c'est à Marseille que ça coince, également proche de Vitrolles. Moins de 5 minutes pour traverser le secteur de l'aéroport Marseille-Provence. Pour accéder à Marseille centre-ville, ça roule plutôt bien. C'est dense, évidemment, c'est l'heure. Mais c'est également le même cas du côté de Montpellier, où les sorties de l'autoroute A709 sont saturées, surtout en direction de Narbonne et de Barcelone, notamment Bayargues, Montpellier-Est, Montpellier Ouest. Vous avez à peu près 5 à 10 minutes pour quitter l'autoroute, surtout à Montpellier Sud qui reste très empruntée. Dans l'autre sens, c'est Montpellier Est en direction de Nîmes. Vous allez mettre au moins 15 minutes pour quitter l'autoroute A709. Et puis partout ailleurs, je dirais que c'est un trafic parfaitement calme et fluide et que je n'ai plus aucun événement à vous signaler, hormis ces bouchons du matin sur les grandes villes. Dans un instant, votre rendez-vous des Carbonons la route, consacré au Tour de France. Comment la plus grande course cycliste du monde entend réduire son empreinte environnementale? On vous explique tout cela juste après Mentissa. Voici la chanson d'amour sur le 107.7.

0: une chanson d'amour, c'était Mentissa, à l'instant sur Radio Vinci Autoroute. Il n'y a aucun changement depuis les derniers points de trafic, toujours ces bouchons concentrés sur les grandes agglomérations comme Lyon, Marseille, mais aussi Montpellier, ailleurs, rien d'autre à vous signaler, c'est un trafic chaud, oui, en température, mais tout à fait calme. D'ailleurs, la température, on va en reparler dans la météo après le flash d'actualité de 9h. Avant cela, intéressons-nous, non pas à la Coupe du Monde, mais bien et bien au troisième événement mondial, le Tour de France. Le 4 juillet prochain sera donné le départ du Tour, le grand départ du Tour de France depuis Barcelone en Espagne. Derrière les exploits des cyclistes, l'épreuve mobilise chaque année une logistique importante, émettrice de CO2 que l'organisation cherche à réduire. Explication avec Loïc Alsac.
1: La question de l'empreinte carbone émerge pour la première fois en 2013. À l'époque, un premier bilan révèle un chiffre marquant. La course émet directement ou indirectement près de 342 000 tonnes de CO2, soit l'équivalent de près de 2 jours de circulation de toutes les voitures en France. De ce constat naît une volonté, limiter l'impact environnemental de la course. Et depuis plus de 10 ans, ASO, la société organisatrice du Tour de France, travaille au verdissement de sa flotte. Karine Bozaki, responsable RSE au sein d'ASO.
2: Aujourd'hui, l'ensemble de la flotte de l'organisation est en hybride ou en véhicule électrique. On a travaillé aussi avec notre partenaire XPO, donc sur la partie camion, pour que tous nos camions fassent sur des carburants plus propres, donc fonctionnent tous au HVO. La caravane publicitaire, par exemple, avec nos partenaires, on a une trentaine de véhicules dans la caravane qui sont des véhicules électriques. Mais chaque année, on a une évolution en fait du parc de véhicules en électromobilité.
1: Chaque année, 4 à 5 000 véhicules circulent sur les étapes du Tour de France, entre les véhicules d'équipe, les motos de sécurité, les camions techniques ou encore la caravane publicitaire, sans oublier le public et les partenaires institutionnels qui se rendent sur l'épreuve. ASO développe d'ailleurs des initiatives pour les sensibiliser. Karine Bozaki.
2: Un programme qui s'appelle l'Avenir à vélo. On a un certain nombre d'actions qu'on a développées à destination de différentes cibles, que ce soit les collectivités, que ce soit les enfants pour leur apprendre à faire du vélo, auprès des publics défavorisés pour leur offrir des vélos, et auprès des collectivités en fait on les encourage à développer une politique de cyclabilité sur leur territoire. Et puis à côté de cette partie de promotion du vélo, on a développé tout un programme qui s'appelle C'est mon tour, j'agis, où là on va venir regarder point par point dans l'organisation et auprès de l'ensemble de nos parties prenantes comment on peut réduire en fait l'empreinte carbone du Tour en intervenant sur un certain nombre de sujets.
1: Selon l'organisation de la Grande Boucle, en 10 ans, les émissions directes de CO2 ont baissé de près de 40%. Malgré ces avancées, le défi reste important, dû à l'ampleur même du Tour de France. En 2024, entre 10 et 12 millions de spectateurs sont venus acclamer les coureurs au bord des routes.
0: Merci beaucoup Loïc Alsac pour ces informations. Départ du Tour de France depuis Barcelone le 4 juillet prochain. On va continuer à rouler en musique, et pas n'importe laquelle. Un groupe qu'on adore ici sur Radio Vinci Autoroute pour terminer ce 7-9. Et puis vous accompagner tout doucement mais sûrement jusqu'au flash d'actualité de 9h, où on parlera de cette chaleur qui s'abat sur toute la France. Voici Coldplay avec Lox.

0: Terminé le 7-9 avec Coldplay, c'est toujours un bonheur. Merci de rouler avec nous ce matin dans quelques instants. Le retour du trafic, bien évidemment, mais aussi de la météo. Il va faire chaud encore aujourd'hui. 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
2: Bonjour à tous, ce n'était pas prévu dans le programme hier soir à Versailles pendant un dîner aux côtés d'Emmanuel Macron. Donald Trump a signé à distance le protocole d'accord pour mettre fin à la guerre au Moyen-Orient, tout comme de son côté le président iranien. Les deux parties ont désormais 60 jours pour conclure un accord définitif. Il permet également la réouverture du détroit d'Ormuz. Conséquence, les cours du pétrole continuent de baisser, moins 3% depuis l'annonce de cette signature. C'est tout l'inverse de la courbe des températures. La canicule s'installe sur la France. Elle devrait atteindre son apogée dimanche ou lundi. D'après Météo France, hier, plus de 37 degrés ont déjà été relevés dans la Drôme ou dans le Tarn. Au total, 26 départements sont en vigilance orange canicule en ce moment, de l'Île-de-France jusqu'à la région de Lyon, en passant par la Bourgogne. À retenir également le scandale du périscolaire à Paris. Hier, le parquet de la capitale a annoncé avoir fait appel de la relax prononcé au bénéfice d'un animateur de 47 ans, finalement donc pas inquiété. Après des poursuites pour harcèlement et agression sexuelle sur mineurs, le tribunal estimant que l'infraction n'était pas assez caractérisée, mais le parquet a donc décidé de faire appel de cette relax. En football, toutes les nations présentées à la Coupe du Monde ont disputé leur première rencontre.
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2: En fin de nuit, la Colombie a battu l'Ouzbékistan 3-1 dans le groupe K, où hier soir le Portugal a été accroché par la République démocratique du Congo 1-1. Dans le groupe L, l'Angleterre a fait forte impression en venant à bout de la Croatie 4-2, tandis que cette nuit le Ghana a battu le Panama 1-0. À suivre aujourd'hui déjà la deuxième journée avec Tchéquie Afrique du Sud à 18h ou encore Suisse Bosnie à 21h. Belle matinée à l'écoute du 107.7 que je vous propose. C'est un nouveau point sur vos conditions de circulation région par région dans un instant, juste après la météo.
0: Merci beaucoup. Côté météo, toujours en France, soleil sur le grand quart sud-est du pays, alors que partout ailleurs, le temps va devenir un petit peu plus lourd et orageux dans le courant de l'après-midi, comme sur les reliefs du sud, comme les Pyrénées par exemple, ou les Alpes du sud. La chaleur qui reste bien présente, la canicule qui monte en intensité en France, avec 26 départements, dont Paris, en vigilance orange aujourd'hui. Je vous propose d'écouter les précisions de François Gouraud de Météo France.
4: 26 départements sont placés en vigilance orange canicule pour ce jeudi à partir de midi. Donc des départements qui sont situés entre la région centre, le nord de la région Rhône-Alpes et qui s'étendent vers une large partie du nord-est du pays.
0: C'était François Gouraud de Météo France. Côté température, on va attendre dans le courant de la journée des températures beaucoup plus hautes du côté de l'Auvergne-Rhône-Alpes qu'en Provence-Alpes-Côte d'Azur par exemple. On attend 30 degrés du côté de Perpignan, 30 à 32 degrés à Nîmes, Montpellier, mais également 37-38 degrés dans la vallée du Rhône, dans la région de Clermont-Ferrand et de Saint-Étienne.
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0: Et à 9h03, je suis heureux de vous retrouver pour évoquer vos conditions de circulation. Globalement, ça se passe toujours aussi bien, même si j'ai un nouvel événement à vous signaler pour vous qui roulez sur l'autoroute A72. C'est au nord de Saint-Étienne. Vous arrivez de Clermont-Ferrand pour approcher la ville de Saint-Étienne. Attention à ces obstacles sur la chaussée dans la bretelle de sortie d'Andrézieux, la sortie qui porte le numéro 8. Tout à l'heure, je vous ai parlé d'une alerte incendie en Camargue. Évidemment, beaucoup plus loin. Camargue, à la région d'Arles. C'est un événement qui maintenant terminé. Ceci dit, je peux toujours et encore vous parler de ces fameux bouchons du matin, parce que le mardi, mais aussi le jeudi, aujourd'hui, ce sont les journées les plus circulées proches des grandes villes, et ça se sent. Encore 20 à 25 minutes pour traverser la 46, le contournement est de la ville de Lyon, 10 à 15 minutes par le centre-ville de Lyon également, pour rouler en direction de Paris, 15 minutes également au moins dans l'autre sens, en direction de Marseille, et puis le bouchon de Givors, ça c'est la bonne nouvelle, est terminé, hein, à la hauteur de l'autoroute A47 qui arrive de Saint-Étienne et puis beaucoup plus au sud. Notez qu'il y a toujours du monde dans la région de Montpellier, particulièrement en direction de Nîmes. Pour quitter l'autoroute à Montpellier Est, la sortie numéro 29, ça coince sur pas moins de 4 km à Montpellier. 10 minutes minimum, c'est ce que j'ai à vous donner comme estimation pour passer ces 4 km de bouchons. Par moment, bien sûr, et en fonction du trafic, il y a des bretelles de sortie qui sont saturées. Des petits bouchons peuvent remonter sur les voies de l'autoroute A709. Du côté de Marseille, pour terminer, notez que vous approchez la ville de Marseille sans grande difficulté ce matin. Les bouchons sont derrière nous. Oui, c'est dense, évidemment, pour descendre en direction de Marseille-Vieux-Port ou par l'autoroute A7 et la L2. Mais les bouchons du matin sont derrière nous, en tout cas sur la cité phocéenne.
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0: Natacha Saint-Pierre avec nos rendez-vous en instant sur Radio Vinci Autoroute. Et une nouvelle information qui me parvient hors réseau Vinci Autoroute aux portes de Lyon par le centre-ville, la métropolitaine 7. La direction des routes 113 qui gère ce secteur m'informe d'un accident qui se trouverait entre Solèze et le secteur de Fézin dans la vallée de la Chimie. Un véhicule accidenté sur la voie la plus à gauche manifestement d'après les dernières informations que je peux avoir au kilomètre 12. La conséquence c'est que il y a un bouchon qui s'est formé à l'arrière de cette difficulté. Pour vous qui roulez en direction de centre de Lyon et du tunnel sous Fourvière, vous allez mettre au moins 10 minutes pour traverser cette difficulté. Les bouchons du matin sont toujours en place également sur l'autoroute A46, je vous en parlerai dans 6-7 minutes. Le flash complet reviendra bien sûr en détail. La bonne nouvelle par contre, c'est qu'il y a évidemment à cette heure-ci une tendance à l'amélioration, comme c'est le cas notamment sur l'autoroute A89 dans la région de la Tour de Salvani ou de Chazé-d'Azergues, où le bouchon disparaît à vue d'œil. Côté musique, on va rouler avec Jimmy Cliff, Hot Shot, un morceau qui donne le sourire, ça, pour bien commencer l'été.
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0: Jimmy Cliff avec Hot Shot à l'instant sur le 107.7. Bonne matinée, bon courage sur la route. Il va faire évidemment relativement chaud. On en parle dans un instant dans le flash trafic qui arrive.
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0: Excellente matinée, 9h15, pratiquement à la seconde près. Ravi de vous accompagner sur la route, peut-être du travail, vous y êtes déjà peut-être. Sachez que en ce jeudi matin, la chaleur fait partie du voyage et tout au long de cette journée, avec pas mal de départements en alerte orange pour chaleur évidemment et canicule. Avant d'évoquer cela, sachez qu'il y a toujours ces bouchons du matin qui vous attendent dans la région de Lyon, même s'il y a une bonne amélioration sur la zone dont je vous ai parlé tout à l'heure, avec un accident qui était signalé en direction de Lyon centre-ville. Manifestement, ça serait terminé d'après les estimations, ou en tout cas les images qui me parviennent. Toujours un trafic dense, mais plus de longs bouchons à traverser sur la métropolitaine 7. C'est pas le même programme. Attention, sur l'autoroute A46 au sud de Lyon, vous allez peut-être prendre la direction de Paris en contournant Lyon par l'est. Il y a toujours, après Communé, la sortie numéro 16, 20 à 25 minutes de temps de traversée, 8 km de bouchons. Ça coince à partir du kilomètre 50 jusqu'à Saint-Priest-Manicourt, là où l'autoroute A46 rejoint la 43 à l'est de Lyon. Plus de bouchons non plus sur l'autoroute A89, ça va nettement mieux. Et puis je peux déjà quitter l'Auvergne-Rhône-Alpes en n'oubliant pas de vous rappeler qu'il y a au nord de Saint-Étienne des obstacles et des gros sacs qui auraient été perdus d'un chargement de véhicule. Ça vous concerne, vous qui arrivez de Clermont-Ferrand au nord de Saint-Étienne sur l'autoroute A72, non loin de cette bretelle de sortie numéro 8 d'Andrézieux, peut-être même dans la bretelle de sortie. À vous donc d'ouvrir l'œil sur cette région-là. Coup d'œil pour terminer sur le seul et unique événement qui reste d'actualité, c'est la situation sur Montpellier, en Provence, en Camargue, trafic fluide, sur la côte languedocienne également, jusqu'à Toulouse même, hein, par l'autoroute A61. Ceci dit, Montpellier reste bien emprunté, surtout l'autoroute A709, l'axe de desserte, la sortie de Montpellier-Est qui reste saturée et qui remonte en direction de Nîmes jusqu'à 3 km et au moins une petite dizaine de minutes pour pouvoir quitter l'autoroute A709 de Montpellier-Est, sortie 29 en direction de Nîmes. Vous l'avez compris, il va faire chaud partout et ça ne fait que commencer, hein, cette vague de chaleur qui s'installe. Nous basculons aujourd'hui dans de la canicule avec un pic attendu ce week-end aux alentours des 40 degrés localement, et puis des nuits bien chaudes aussi. Un épisode remarquable par sa précocité et son intensité dans ces conditions. Conduire demande quelques précautions. Je ne saurais trop vous conseiller que de boire régulièrement, mais surtout pensez à prévoir de l'eau dans votre véhicule, hein. Même pour un trajet court sur l'autoroute, vous pouvez vous retrouver à l'arrêt à tout moment en cas d'événement. Donc mieux vaut avoir de l'eau en quantité suffisante, bien sûr, surtout si vous voyagez avec des enfants ou des personnes âgées. Un petit focus sur des zones de chantier de la nuit prochaine. Ça sera juste après Snoop Dogg et David Guetta. Voici Sweet.

0: Ah oui, c'est sûr. Ah bah ça réveille hein, et puis ça donne envie d'être en plein été, en train de faire la fête peut-être en famille ou entre amis, peut-être carrément à la plage. Quoi qu'il en soit, c'était David Guetta et Snoop Dogg. 9h passées de 20 minutes, le trafic est plutôt calme ce matin. Ça y est, les bouchons du matin sont en train tout doucement de se résorber, voire de disparaître. C'est le cas du côté de Marseille. C'est le cas également dans la région de Montpellier, même si la sortie du numéro 29 de Montpellier-Est reste toujours assez dense. Et le contournement de Lyon, l'autoroute A46 en direction de Paris, où il y a toujours ces 7,5 km de bouchons. Alors on parle plus maintenant de trafic en accordéon que de bouchons très très durs. On est un petit peu loin de l'heure de pointe, mais malgré tout, vous n'êtes pas tout seul quand même. 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De nombreux départements sont confrontés à la sécheresse et donc exposés au risque de feux de forêt et de végétation. N'oubliez pas, un seul mégot jeté par la fenêtre peut déclencher un incendie et ravager des hectares en quelques minutes. 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Vous allez pouvoir retrouver les bons réflexes sur feux-forêt.gouv.fr et j'en profite d'ailleurs pour vous signaler qu'aujourd'hui c'est une alerte orange aux feux de forêt dans le département du Vaucluse pour cette journée de jeudi 18 juin. Demain vendredi 19, le Var va retrouver le Vaucluse également dans cette vigilance orange.
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0: L'information en plus nous amène dans deux zones de chantier qui pourraient vous concerner si vous prenez le volant ce soir. D'abord à Lyon, à partir de 20h et au plus tard jusqu'à 6h demain matin. La sortie de Vénissieux, numéro 14 de la 46, sera fermée dans les deux sens de circulation pour effectuer des travaux au-delà du réseau Vinci Autoroute. Et puis dans l'Aude, cette nuit, à partir de 21h et au plus tard jusqu'à 7h demain matin, c'est la sortie de Narbonne Sud, numéro 38 de l'autoroute A9, qui sera fermée dans les deux sens de circulation pour effectuer des travaux sur la chaussée.
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0: Christophe Maé avec un hommage à sa maman, la Lune. C'est ce que je prévois pour vous côté musique dans un instant.
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0: Christophe Maé à l'instant sur Radio Vinci Autoroute, et puis on va se retrouver pour parler du trafic dans, allez, 25 secondes, à tout de suite.
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0: Ravi de vous retrouver à 9h passé de 29 minutes en ce jeudi 18 juin, bien chaud, avec des alertes du côté de la chaleur et de la canicule, surtout sur 26 départements du centre de la France, mais aussi la région parisienne et Paris, également intramuros. Vous adaptez bien sûr votre façon d'organiser votre voyage en fonction de ces fortes chaleurs. Notez que en ce qui concerne le sud-est, pour une fois, la température va être un petit peu plus basse, mais ceci dit, la chaleur restera au rendez-vous. Ce qui est toujours d'actualité, ça reste ces bouchons du côté de Lyon et de Montpellier. Comptez encore 20 minutes pour traverser la 46 contournement est de la ville de Paris, de Lyon en direction de Paris. Et puis beaucoup plus au sud, pratiquement terminé les bouchons de Montpellier, mais vous pourriez être encore un petit peu freiné sur un peu moins de 5 minutes pour quitter l'autoroute A709, l'axe de dessert de l'agglomération. Cette sortie numéro 29 de Montpellier Est qui reste toujours bien dense et saturée. En cause certainement le rond-point du Zénith à l'extérieur de l'autoroute. Notez que j'ai qu'une seule information à vous signaler, au-delà des bouchons du matin dont je viens de vous parler, c'est de ce véhicule qui est tombé en panne sur l'autoroute A89 entre Clermont-Ferrand et Lyon. Véhicule arrêté au kilomètre 433, c'est 6 km après Thiers, la sortie numéro 29, et je vous en reparle parce que ce véhicule serait tombé en panne sur la bande d'arrêt d'urgence, mais également dépasserait sur la voie la plus à droite. D'ailleurs, c'est un événement qu'on vient de me confirmer à l'instant. Donc attention, vous vous écartez bien, le patrouilleur est sur les lieux, vous vous écartez d'une voie sur la gauche pour laisser une place libre entre vous et les véhicules en intervention ou en difficulté. Bonne route à tous.
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0: Tout de suite, nous allons repartir en musique, en double musique. Rendez-vous dans un instant pour vous présenter un orchestre, l'Orchestre National Auvergne-Rhône-Alpes, basé à Clermont-Ferrand. Il rayonne dans toute la région avec des projets musicaux variés. Rendez-vous dans Tempo 110, juste après Soprano. C'est le deuxième effet musical du 107.7 Soprano avec Cordonnier.

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1: Soprano avec cœur d'Ognier sur le 107.7, 9h passées de 34 minutes, toujours en trafic globalement calme et fluide. Je vous rappelle ce véhicule en panne sur la voie droite de l'autoroute A89 entre Thiers et Thiers-Est-la-Monnerie, entre cette sortie 29 et 30. Nous sommes là bien sûr sur l'autoroute A89 entre Clermont-Ferrand et en direction de Lyon. Je vous parlerai bien sûr dans le prochain quart d'heure, dans le prochain flash trafic de 9h45 des dernières zones de bouchons, notamment à Montpellier. Et sur la région de Lyon, à vous de rester avec moi. Pour l'heure, on va ouvrir une page musicale. Et pas n'importe laquelle, vu que tout de suite, votre rendez-vous musical Tempo 110, avec une question, quelle est la vie d'un orchestre en région ? L'Orchestre National Auvergne-Rhône-Alpes existe depuis 1981. Il se poursuit un petit peu, et il se produit un petit peu partout sur le territoire et même à l'étranger. Et le 3 juillet prochain, dans un lieu insolite, Charlotte Latour nous le présente.
2: 110 secondes pour un portrait de l'Orchestre National Auvergne-Rhône-Alpes. Basé à Clermont-Ferrand, il compte 21 musiciens, tous instrumentistes à cordes, et un chef principal, le violoniste Thomas Zettmeier. Le répertoire de l'orchestre va du baroque de Jean-Sébastien Bach à la musique contemporaine, mais laisse de côté la période romantique qui nécessite un effectif plus imposant. L'orchestre se produira bientôt dans le stade de Clermont, plutôt habitué au rugby. Programme par la directrice générale de l'orchestre, Lila Forcade.
3: Programme fabuleux, les quatre saisons de Vivaldi, interprétées au violon par notre chef principal Thomas Zettmeier, qui va jouer et diriger. En deuxième partie, on va jouer la 9e symphonie de Beethoven avec un chœur sur scène. Et on aura également le chœur Canto Général Auvergne qui sera dans le public. Moment unique, hein. Il n'y a jamais eu de concert comme ça dans ce stade. C'est un orchestre qui donne des concerts prestigieux dans l'opéra théâtre, mais pas seulement. On va jouer dans les maisons de quartier, on va jouer au CHU de Clermont-Ferrand. On accompagne les personnes qui sont hospitalisées en long séjour en leur donnant des cours de violon. Et puis, on va aussi se produire dans des villages, dans des zones rurales. On organise des résidences en campagne. L'orchestre s'installe pendant quelques jours et on amène la musique, on la porte aux personnes qui n'y ont pas accès.
2: Concert grandiose de l'orchestre le 3 juillet au stade Marcel Michelin de Clermont. Pas moins de 10 000 personnes attendues.
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1: Le retour de la musique dans un instant sur Radio Vinci Autoroute et avec surtout pour vous la possibilité de revivre de la musique mais en live ce coup-ci. 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Dans quelques instants, Marie Giblage avec Family Affair, c'est ce que j'ai prévu pour vous côté musique.
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1: À 9h passé de 44 minutes en ce jeudi, placé sous le signe du soleil mais aussi de la chaleur. Globalement, sur les grands axes autoroutiers que je surveille pour vous, la tendance est plutôt tranquille et fluide. Très très peu d'événements viendraient gêner votre voyage. Nous sommes vraiment sur la fin des bouchons du matin. Encore 10 minutes, un quart d'heure maximum pour traverser Lyon par l'est de la ville. Vu que ça coince avec un bouchon, on va dire un accordéon. En effet, après Saint-Symphorien-d'Ozon, en direction de Paris, sur l'axe A46, contournement est de la ville. Mais par contre, la bonne nouvelle, c'est que les bouchons sur la région de Montpellier-Rennes sont maintenant terminés. Quelques événements justement proches de Montpellier, ou en tout cas sur cet axe A9. Je vous rappelle que si vous quittez Montpellier en direction de Béziers, de Narbonne, vous serez concerné par une zone d'accident. Un véhicule qui tracte une remorque à la hauteur du kilomètre 187, arrêté sur la bande d'arrêt d'urgence. 21 km après Béziers-Ouest, c'est juste avant d'arriver à Narbonne-Est, kilomètre 187. Il y a également du côté de Narbonne, dans l'autre sens, en direction de Montpellier et d'Orange, des obstacles sur les voies. Il s'agirait de pneus qui ont été signalés sur la voie la plus à gauche de l'autoroute à la hauteur du kilomètre 183. Je vous rappelle donc, c'est pour vous, hein, qui remontez la côte languedocienne, l'autoroute A9, 6 km après Narbonne-Est, la sortie numéro 37. J'ai rien d'autre à vous signaler, hein, partout ailleurs, c'est le trafic très très calme, très fluide. Il ne me reste plus qu'une chose, c'est de vous souhaiter une excellente route. Et nous allons terminer cette matinale. Je vais vous accompagner tout doucement mais sûrement jusqu'au flash de 10h du matin, 10h l'actualité, puis la présence de nouveaux copilotes pour vous accompagner sur les prochains kilomètres. Pour le moment, la musique de Radio Vinci Autoroute, c'est avec Dizzy et Théodora. Voici tout de suite Queen, I Want to Break Free.

Désis et Théodora à l'instant, c'était le tube de l'été dernier ça. Merci de rouler avec nous, 9h passées de 53 minutes, information principale, un bouchon qui est en train de se former suite à un accident dans la région d'Avignon sur l'autoroute A7 pour vous qui arrivez de Cavaillon. C'est juste avant d'arriver à Avignon, Château-Renard, la sortie numéro 24, un bouchon est en train de se former dans la mesure où cet accident implique plusieurs véhicules sur la voie de gauche mais également sur la voie de droite et vous ne passez difficilement que sur la voie du milieu. Sachez donc que passé Cavaillon, vous allez forcément rentrer dans ce petit bouchon qui va pour l'instant vous demander 5 minutes de temps de traversée. Kilomètre 198 pour cet accident. On y reviendra bien sûr dans le prochain Flash Trafic. On va terminer cette heure avec la musique des Christy Waters. Retour dans les années 90 dans quelques minutes. Ça sera juste après Lola Young. Voici Messi sur le 107.7.

0: Et on termine cette matinale avec Crystal Waters, Gypsy Woman, et un accident du côté d'Avignon. Avant d'arriver à Avignon sur l'autoroute A7 en direction de Lyon, attention pour vous qui passez le secteur de Cavaillon, la sortie de Cavaillon, vous allez forcément aller grossir un long bouchon qui s'est formé à l'arrière de cette difficulté. Il y a déjà 4 km de bouchon, une bonne vingtaine de minutes de train de traversée. Autre zone de bouchon, c'est Saint-Martin-Croix, la Nationale 113, hors réseau Vinci Autoroute en direction d'Arles. On vous en reparle dans quelques instants, bien évidemment, avec la voix d'un nouveau copilote qui s'assoit à ma place, Olivier Frisson. J'étais ravi de vous accompagner. Je vous souhaite une bonne matinée et un bon courage sur la route. 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
2: Bonjour à tous. Les cours du pétrole poursuivent leur baisse, moins 3% ces dernières heures, soit $78, un petit peu moins de $78 le baril de Brent à 10h du matin. Les bourses qui se réjouissent du protocole d'accord signé hier soir entre l'Iran et les États-Unis avec une journée d'avance. Donald Trump l'a signé à distance depuis le château de Versailles pendant un dîner aux côtés d'Emmanuel Macron. Les deux parties ont désormais 60 jours pour conclure un accord définitif. Il permet également la réouverture du détroit d'Ormuz. Entre l'Ukraine et la Russie, nous sommes bien loin d'un accord. Cette nuit encore, l'armée ukrainienne a mené une importante attaque sur une raffinerie de Moscou. Plusieurs drones l'ont frappé, d'après le maire de la ville. Des frappes confirmées ce matin par le président ukrainien Zelensky, qui parle d'une riposte justifiée. Outre-Manche, une élection législative particulièrement scrutée en ce moment dans le nord-ouest de l'Angleterre, où Andy Burman, le principal rival du Premier ministre Keir Starmer au sein du Parti travailliste, espère bien être élu député. Objectif, évincer à terme du pouvoir le très fragile chef du gouvernement, plus que jamais impopulaire. Les footballeurs anglais, en revanche, ont la cote. Ils ont débuté de la meilleure des manières leur Coupe du Monde hier soir. Succès 4-2 face à la Croatie. Dans le même groupe cette nuit, le Ghana a battu le Panama 1-0, tandis que la Colombie a pris la tête du groupe K après un succès contre l'Ouzbékistan 3-1. À suivre aujourd'hui, bien déjà la deuxième journée de cette Coupe du Monde, avec Tchéquie, Afrique du Sud à 18h ou encore Suisse, Bosnie à 21h. Et puis la météo, une partie de la France transpire déjà à grosses gouttes. Deuxième épisode de chaleur après celui du mois dernier et avant même l'arrivée officielle de l'été ce week-end. Vigilance orange canicule en cours dans de nombreux départements. On voit cela en détail maintenant avec la météo.
3: Merci beaucoup Thibaut. Concernant la météo, les très fortes chaleurs, vous le disiez à l'instant, sont de retour dans l'Hexagone et cela va durer. Météo France a placé de nombreux départements en vigilance orange canicule. Ils sont toujours au nombre de 26. Je vous propose d'écouter les précisions de François Gourand de Météo France.
4: 26 départements sont placés en vigilance orange canicule pour ce jeudi à partir de midi. Donc des départements qui sont situés entre la région centre, le nord de la région Rhône-Alpes et qui s'étendent vers une large partie du nord-est du pays.
3: François Gourand de Météo France, donc vous l'aurez compris, cette chaleur va s'installer, va durer. Alors Météo France dans son bulletin nuance que sur les Pyrénées, les Alpes du Sud, des averses orageuses vont pouvoir se produire au cours de cette journée, mais sinon des températures suffocantes qui iront chercher alors plutôt les 28 degrés cet après-midi du côté de Marseille, mais on ira rapidement aller atteindre les 30 degrés à Perpignan et Montpellier, 36 à Montélimar et jusqu'à 39 degrés à Lyon et à Clermont-Ferrand. N'oubliez pas de bien vous hydrater tout au long de la journée, d'éviter de rouler aux heures les plus chaudes. Dans ce contexte de chaleur forte et de très peu d'humidité, eh bien, sachez que deux départements sont placés en vigilance orange dans la météo des forêts pour un risque jugé élevé de départ de feu, le Vaucluse et la Haute-Garonne. Les bons gestes à adopter sont à retrouver sur le site feu-forêt.gouv.fr.
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3: 10h passées de 3 minutes et malheureusement la situation se complique dans la région d'Avignon quand vous êtes après le secteur de Cavaillon sur l'autoroute A7 en direction d'Avignon et de Lyon. Vous allez vous retrouver dans un bouchon qui continue gentiment, lentement, mais de grossir. La conséquence d'un accident qui s'est produit tout juste après le pont au-dessus de la Durance à Avignon-Château-Renard, la sortie qui porte le numéro 24. Passage très délicat dans ce secteur avec une incidence à la fois sur la voie de droite et sur la voie de gauche. Donc sachez qu'il n'y a plus que la voie du milieu pour passer au moment où je vous parle. Sachez qu'il y a également les forces de l'ordre qui sont sur place, qui sont arrivées les premiers pour pouvoir sécuriser cette zone. Ne cédez pas à la curiosité dans un sens comme dans l'autre pour éviter le suraccident qui viendrait empirer cette situation. Mon conseil à cette heure-ci, c'est de commencer à marquer la pause sur les aires de repos, sur les aires de service, en attendant que la situation s'améliore petit à petit, d'autant plus si votre véhicule n'est pas équipé de climatisation. N'hésitez pas à vous arrêter largement en amont, hein, une fois après avoir quitté les régions d'Aix-en-Provence et de Marseille. Notez que vous pourrez vous arrêter sur l'aire de service de Lançon de Provence, qui a des bâtiments climatisés, ce qui sera quand même plus agréable pour attendre le temps que la situation se décante, s'éclaircisse. Vous restez bien entendu à l'écoute du 107.7. Le trajet se poursuit ailleurs, notamment dans les Bouches-du-Rhône, avec au-delà du réseau Vinci Autoroute un bouchon qui est en train de se former à Saint-Martin-de-Crau. On est ici sur l'axe entre la Provence et Nîmes, et ça concerne celles et ceux qui vont quitter l'autoroute A54 pour se retrouver sur le réseau géré par la direction des routes méditerranéennes. Ça n'a pas l'air, mais quand vous passez le péage de Saint-Martin-de-Crau, vous quittez une autoroute et vous arrivez sur une route nationale à deux fois deux voies, qui ressemble à s'y méprendre à une autoroute, mais c'est bien une route nationale, donc gérée par la direction des routes méditerranéennes. Et c'est sur cette zone qu'un accident nous a été indiqué. Un bouchon est en train de se former à l'approche de ce secteur. Vous qui faites le trajet sur le reste du pourtour méditerranéen, on va se rapprocher de l'Occitanie, où pour l'instant dans la région nîmoise ça se passe bien, idem du côté de Montpellier. Par contre, si vous roulez dans le secteur de Béziers et que vous vous approchez de Narbonne, sachez que juste avant cette sortie, un accident s'est produit sur la bande d'arrêt d'urgence au kilomètre 187, soit une vingtaine de kilomètres après Béziers-Ouest, la sortie numéro 36, juste avant d'arriver à Narbonne-Est. Sortie numéro 37, pas de gêne directe à votre passage. Et puis tant qu'on est dans ce secteur, notez qu'il y a des obstacles qui nous sont indiqués en direction de Montpellier et de Lyon. Un pneu sur la voie la plus à gauche, kilomètre 183, soit 6 km après Narbonne-Est, cette même sortie numéro 37. Pour le moment, ailleurs, je n'ai pas grand-chose d'autre à vous indiquer. On va quand même jeter rapidement un petit coup d'œil à la région lyonnaise, avec ce trafic qui peut rester encore un petit peu chargé sur le contournement est de Lyon, l'autoroute A46 en direction de Paris et de Strasbourg, comme ça arrive régulièrement le matin. Et puis, signe que le trafic se densifie en ce jeudi et que ça peut être intense sur la vallée du Rhône aujourd'hui. Il y a du monde à l'entrée du tunnel sous Fourvière en direction de Marseille, tout au bout de la métropolitaine 6. Vous savez désormais tout.
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musique de Berlin avec Take My Breath Away. Vous vous souvenez, hein, c'était la bande originale du film Top Gun sorti dans les salles obscures en 1986. On suivait l'histoire d'un certain Maverick qui avait intégré la Navy. Alors forcément, hein, être pilote de chasse, ça fait rêver beaucoup de monde. Vous risquez pas de franchir le mur du son du côté de la région de Cavaillon. Ça, c'est le moins que l'on puisse dire. Vous qui roulez dans le secteur en direction d'Avignon sur l'autoroute A7, malheureusement, un bouchon qui s'est formé à la suite d'un accident avec plusieurs véhicules impliqués sur la voie de gauche, sur la voie de droite, dans le secteur d'Avignon-Château-Renard, sortie numéro 24. Et le trafic est momentanément interrompu au moment où je vous parle à la demande des forces de l'ordre pour permettre l'intervention, notamment des services de secours. J'aperçois également les dépanneurs, hein, qui sont arrivés sur place pour certains, qui vont faire le nécessaire pour intervenir, se positionner également. Pour le moment, je le répète, trafic momentanément interrompu de ce que je peux apercevoir au retour caméra. Ça peut durer quelques instants. On va en reparler dans les toutes prochaines minutes. Ce sera après encore un petit peu de musique pour la suite de ce trajet que nous passons ensemble. D'ailleurs, il y a d'autres événements à vous indiquer. Ça se passe la plupart du temps en dehors des voies de circulation. Et puis, il y a un accident aussi dans le secteur de Saint-Martin-de-Croix sur le réseau géré par la direction des routes méditerranéennes sur la Nationale 113. Je vais vous en reparler aussi. Ce sera après encore un peu de musique. Donc, voici Manon Lisa.

0: La musique de Manon Lisa sur le 107.7, c'était Le Petit Pêcheur. Je vous souhaite une excellente matinée avec des difficultés malheureusement à vous annoncer dans le secteur de Cavaillon et surtout d'Avignon avec un accident en direction de Lyon sur l'autoroute A7. Je vous en reparle dans quelques secondes.
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0: 10h passé de 15 minutes, si vous êtes en région Auvergne-Rhône-Alpes, le trafic est habituel. Je ne vais pas m'attarder sur l'évolution de la situation dans ce secteur. Je vais surtout me concentrer sur le département des Bouches-du-Rhône et du Vaucluse pour vous qui circulez entre Avignon et Marseille sur l'autoroute A7 et en direction de Lyon en particulier. Vous allez passer Cavaillon, la sortie numéro 25. C'est la dernière sortie avant de rentrer dans un bouchon qui prend de plus en plus d'ampleur. 6 km de difficulté en direction de Lyon. Une situation donc qui s'installe de plus en plus et durablement la conséquence d'un accident qui s'est produit au niveau d'Avignon-Château-Renard, la sortie qui porte le numéro 24. Alors les services de sécurité sont arrivés sur place, les forces de l'ordre également font le nécessaire pour sécuriser la zone. On va apercevoir également l'intervention des services de secours au cours des prochaines minutes. Ça passe délicatement au niveau de cette zone au kilomètre 199. Je vous tiens au courant de l'évolution de la situation. Notez que les dépanneurs se tiennent prêts à intervenir, mais bien entendu, c'est priorité absolue à l'intervention des pompiers, des services de secours dans ce genre de situation. Donc voilà pourquoi il va falloir s'armer de patience. Notez qu'il y a toujours la possibilité d'attendre de manière un petit peu plus confortable, en tout cas avec la possibilité de sortir de votre véhicule sur l'aire de repos de Cavaillon située après la sortie du même nom, sortie numéro 25. Sinon, bien en amont, vous aurez après la sortie Salon Nord, sortie numéro 27, l'aire de la Manon qui pourra vous accueillir. Il y a aussi dans le secteur de Sénas, l'aire de repos de Sénas. Voilà pour les aires de repos en amont pour pouvoir patienter dans ce secteur. Vous qui faites le trajet dans les Bouches-du-Rhône, mais cette fois-ci au-delà du réseau Vinci Autoroute, avec au moment où je vous parle, donc un bouchon qui s'est formé après le péage de Saint-Martin-de-Crau. Vous êtes concerné en direction d'Arles et de Nîmes. Un bouchon qui va vous demander, alors selon les estimations, et là aussi j'insiste, ce sont des estimations, au moins une bonne vingtaine de minutes d'attente pour traverser la zone où un accident s'est produit, selon les informations fournies par la direction des routes Méditerranée. Ailleurs, du côté de la région Provence-Alpes, Côte d'Azur, ça coince encore un peu au-delà du réseau Vinci Autoroute pour rentrer du côté de l'agglomération marseillaise, du côté donc de Septem-les-Vallon pour atteindre ensuite le secteur des Arnavaux, secteur au-delà du réseau Vinci Autoroute, là encore. Je change totalement de secteur, je vous retrouve à Narbonne, vous empruntez l'autoroute A9 en direction de Perpignan et de Barcelone. Sachez qu'un accident est toujours d'actualité sur la bande d'arrêt d'urgence, une vingtaine de kilomètres après Béziers-Ouest, la sortie numéro 36, c'est plus précisément avant d'arriver à Narbonne-Est, sortie numéro 37, au kilomètre 187, les forces de l'ordre se trouvent sur place. Et puis, si vous nous écoutez sur le réseau secondaire, toujours dans le département de l'Aude, il y a un véhicule arrêté en difficulté dans l'entrée de l'E4, entrée qui porte le numéro 40, en direction de Barcelone. Voilà pour tout ce que j'avais à vous rappeler dans les grandes lignes. Si j'ai besoin de revenir vers vous, vous le savez, je le fais durant un point géolocalisé, durant la musique.

Et dans un instant, la première partie de votre agenda des sorties, nous vous emmènerons d'abord au Théâtre Antique d'Orange pour découvrir la programmation des Corrigies 2026, puis direction l'Hérault pour l'ouverture du festival Montpellier Danse, et enfin une idée de sortie rafraîchissante dans la Loire. Tous les détails arrivent après Pascal Obispo.

0: Pascal Obispo sur le 107.7, un jour comme aujourd'hui. J'espère que vous allez profiter de cette journée malgré la chaleur. Hein, je le rappelle, 26 départements placés en vigilance orange par Météo France. Il va falloir s'hydrater régulièrement, éviter de rouler aux heures les plus chaudes. Et puis prévoir de l'eau dans votre véhicule. Hein, on en a l'exemple parfait. Les difficultés, elles peuvent arriver à n'importe quel moment sur l'autoroute. D'où l'intérêt de partir équipé, préparé le long de votre trajet. Prenez de l'eau en quantité suffisante, d'autant plus si vous voyagez avec des enfants ou des personnes âgées. La suite du trajet, ce sera évidemment donc avec l'actualité de vos conditions de circulation à 10h30 et cette situation longue, très longue dans les Bouches-du-Rhône et le Vaucluse pour traverser cette zone d'accident qui vous concerne au niveau d'Avignon-Château-Renard, sortie numéro 24 de l'autoroute A7 et en direction de Lyon. Le bouchon, lui, s'est formé après Cavaillon, sortie numéro 25, dernière sortie avant de rentrer dans les difficultés au moment où je vous parle, un temps d'attente qui se fait de plus en plus long dans ce secteur. Vraiment, c'est une zone à éviter au moment où je vous parle. Je vous tiens au courant de l'évolution de la situation et ce sera le même discours que je vais tenir pour vous qui empruntez la 54 au départ de Salon de Provence direction Arles et Nîmes avec un bouchon qui va être très très difficile à franchir. Je peux vous le confirmer, j'ai des retours caméras ici qui me permettent de constater que ça n'avance absolument pas après le péage de Saint-Martin-de-Crau, la conséquence d'un accident qui s'est produit sur le réseau géré par la direction des routes méditerranéennes. On va en reparler, mais pour l'instant on va se changer les idées. Place à la première partie de votre agenda des sorties et je vous propose pour commencer de partir en Provence avec le plus vieux festival lyrique de France. Les Corrigis d'Orange sont de retour pour une nouvelle édition au cœur du théâtre antique de la ville et pour tout un mois, vous pourrez assister à des concerts très variés. Sarah Debresse de l'équipe du festival.
1: Cette année, la saison des Corrigis d'Orange est pluridisciplinaire. Alors, ça fait quelques années que le public y est habitué. On y retrouvera donc vraiment notre ADN, c'est-à-dire l'opéra avec un récital Nadine Sierra qui a lieu le samedi 27 juin, mais également la Traviata de Verdi, par exemple, le 4 juillet. Vous aurez du ballet pour venir en famille, découvrir un grand ballet Cendrillon par les ballets de Monte Carlo. Vous aurez également un concert populaire de musique de cinéma donné par Renaud Capuçon. Vous aurez également Philippe Catherine qui, avec l'orchestre d'Avignon, nous proposera un show symphonique. Et je pense que ça va vraiment être un spectacle de grande envergure dans lequel on revisitera ses plus grands tubes, en fait.
0: Les Corrigis, c'est à Orange, dans le Vaucluse, jusqu'au 18 juillet. Notez que l'organisation met en place cette année une plateforme de covoiturage pour vous y rendre plus facilement en faisant un petit geste pour la planète. Ce week-end marque aussi l'ouverture du 46e festival Montpellier Danse. La programmation, toujours très exigeante, faite par la nouvelle équipe fraîchement installée, vous entraînera jusqu'au 4 juillet dans des univers surprenants. Des créations mondiales sont au programme comme ce samedi avec le spectacle 5 jours au soleil, proposé par le chorégraphe Emmanuel Gatt. Et puis, profitez de la nature ce week-end au bord de la Loire, près de Saint-Étienne. Le plus long fleuve de France est à l'honneur à Saint-Just-Saint-Rambert. Tout ce week-end, animations et jeux sur la faune, la flore vous attendent. Des sorties en canoë sur la Loire sont également au programme. Vous y trouverez aussi des stands pour mieux connaître la vie au bord de l'eau et pour les plus jeunes, des ateliers de dessin sur galets ou encore des initiations au ricochet. Je vous retrouve tout à l'heure et nous irons au Cap d'Agde pour profiter d'un festival consacré aux grands et aux petits écrans.
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0: Excellente route avec nous, malgré la chaleur qui s'installe, on garde un œil sur vos conditions de circulation avec une nouvelle info à vous transmettre. Priorité à votre sécurité pour vous qui nous écoutez à l'est de Lyon sur le contournement est de la ville, l'autoroute A46, vous roulez en direction de Marseille et de Saint-Etienne, un accident se serait produit, kilomètre 41 juste après la bifurcation de Manicieux. On en reparle dans le prochain point complet sur le trafic, on évoquera évidemment ces accidents qui perturbent assez largement le trafic du côté des Bouches-du-Rhône sur la Nationale 113 dans le secteur de Saint-Martin-de-Crau, mais aussi sur l'autoroute A7 dans la région d'Avignon.
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1: À 10h, passé de 30 minutes, pas mal d'infos à vous transmettre du côté du département des Bouches-du-Rhône, notamment pour vous qui empruntez l'autoroute A7, mais aussi la 54 avec l'intention de passer sur la Nationale 113 en direction d'Arles et de Nîmes. Je vais vous en reparler dans quelques instants. On va surtout s'intéresser à l'autoroute A7, hein, avec ce long, long bouchon à franchir pour vous qui circulez en direction de Lyon. Alors ça devrait s'améliorer petit à petit pour la suite de votre trajet, puisque une bonne partie des services de secours que j'apercevais encore à la caméra il y a quelques instants sont repartis. Les services de l'autoroute m'indiquent à l'instant même que la situation est désormais terminée au niveau de l'accident à Avignon-Château-Renard, la sortie numéro 24, ce qui veut dire que ça va repartir sur l'ensemble des voies de circulation dans ce secteur tout prochainement. Je vous tiens au courant de l'évolution de tout cela. Le bouchon, lui, ne va pas disparaître en un claquement de doigts. Vous vous en doutez bien, donc forcément, si vous êtes à l'arrière de ce long bouchon de 5 à 6 kilomètres, eh bien, il va falloir s'armer encore de patience à cette heure-ci, le temps que le trafic reparte devant vous. Encore une fois, une des solutions que je peux vous proposer, c'est de marquer la pause en amont sur des aires de repos, sur des aires de service, pour pouvoir vous dégourdir un petit peu les jambes, et ce, en toute sécurité. Le trajet se poursuit avec des difficultés, notamment dans le secteur de la Nationale 113, entre Salon de Provence et Saint-Martin-de-Crau. Vous qui roulez sur l'autoroute A54, vous n'allez pas en ressentir tout de suite les effets, mais une fois que vous passez le péage de Saint-Martin-de-Crau, vous quittez le réseau Vinci Autoroute, vous arrivez sur celui de la direction des routes méditerranées, à qui j'ai passé un petit coup de fil durant la musique pour vous informer. Alors sachez qu'il y a 3 véhicules impliqués dans cet événement, avec donc des secours qui sont très importants à prodiguer dans ce secteur. Donc sachez que c'est une situation qui peut être compliquée, qui va durer. Le retour caméra que j'ai des derniers kilomètres de l'autoroute A54 dans ce secteur me permet de constater que ça n'avance absolument pas dans ce secteur. Les services de la direction des routes méditerranées essaient de se frayer un chemin dans ce secteur pour pouvoir atteindre la zone de l'accident. Merci de leur réserver un petit peu de place pour pouvoir leur permettre une intervention plus simple et plus aisée dans ce secteur. Voilà pour l'essentiel des infos que j'ai pu obtenir. Sachez que ailleurs, ça se passe quand même dans l'ensemble plutôt bien. Hein. Si vous circulez notamment à l'approche de Marseille, d'Aix-en-Provence, les voyants sont au vert. Sur une grande partie du golfe du Lion également, en Languedoc et dans le Roussillon, les voyants sont au vert, avec néanmoins donc cet accident qui reste d'actualité au niveau d'un refuge sur la bande d'arrêt d'urgence sur l'A9 en direction de Barcelone. Ça se passe une vingtaine de kilomètres après Béziers-Ouest, la sortie numéro 36, aux abords du kilomètre 187, c'est juste avant d'arriver à Narbonne-Est, la sortie numéro 37. Le reste des régions que nous parcourons ensemble, notamment la vallée du Rhône, ça se passe pour l'instant plutôt bien. Il y a du monde du côté de Lyon, sur le contournement est de la ville, l'autoroute A46, direction Paris-Strasbourg. Un accident sur bande d'arrêt d'urgence au niveau d'un refuge, juste après la bifurcation de Manicieux, en direction de Marseille et de Saint-Étienne. Et puis il y a du monde à l'entrée du tunnel sous Fourvière, tout au bout de la métropolitaine 6, en direction de Marseille. J'en profite pour vous rappeler que le Rhône, au même titre que le Puy-de-Dôme, sont placés en vigilance orange par Météo France pour une alerte à la canicule. Encore une fois, prenez toutes les dispositions nécessaires pour ne pas trop souffrir de la chaleur.
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1: La seconde partie de votre agenda des sorties approche, cette fois direction le Cap d'Agde pour un festival dédié au cinéma et aux séries, puis Aix-en-Provence à la découverte de jardins secrets, et enfin Lyon avec les élèves du conservatoire pour la fête de la musique. Rendez-vous pour en savoir plus juste après la musique d'Ultranaté.

0: La musique d'Ultra Noté, c'était Free sur le 107.7. Bon voyage avec nous. Des conditions de circulation qui restent dégradées dans le département des Bouches-du-Rhône, en particulier sur l'axe entre la Provence et Nîmes, l'autoroute A54. Alors, non pas sur l'autoroute A54 en elle-même, sur la Nationale 113, qui vous concerne en direction d'Arles, une fois que vous passez le péage de Saint-Martin-de-Crau, où bien le péage est en train de saturer, ni plus ni moins. Donc vraiment, au moment où je vous parle, il vaut mieux éviter la zone. Ça n'avance absolument pas sur la Nationale 113. Je le rappelle, secteur géré par la direction des routes méditerranéennes qui fait face à un accident grave dans ce secteur. Je vous tiens au courant de l'évolution de la situation et puis ça va de mieux en mieux, lentement mais sûrement sur l'autoroute A7. Alors ça prend son temps pour résorber le bouchon en direction de Lyon. Après Cavaillon, la sortie numéro 25, ça aussi je vous en reparlerai. Mais tout de suite, je vous propose la seconde partie de votre agenda des sorties et cette fois direction le Cap d'Agde avec le festival Les Héros du cinéma et de la télé. Si vous êtes des adeptes des feuilletons télé de la fin de journée, ne manquez pas ce rendez-vous incontournable et gratuit pour rencontrer des personnalités. Les héros du cinéma et de la télé se tiennent en ce moment au Cap d'Agde avec une ambition selon son organisateur Patrick Georges.
1: L'intérêt, c'est de pouvoir rencontrer des comédiens que vous voyez souvent à la télévision, puisque sur le week-end, vous allez avoir une opération spéciale avec la série Demain nous appartient. Et vous avez également le samedi et le dimanche des dédicaces avec des comédiens des séries comme Ainsi grand soleil, Ici tout commence ou Plus belle la vie, qui sont les quotidiennes. Donc beaucoup de personnalités, aussi des spectacles inédits, une avant-première de Francis Huster. Franchement, une belle brochette de personnalités, aussi bien de cinéma, de télévision que de théâtre.
0: Les héros du cinéma et de la télé, 24e édition, c'est ce week-end au Cap d'Agde, toute cette fin de semaine jusqu'à dimanche, avec même une avant-première de la pièce Panique au ministère 2, ce sera ce lundi. Aix-en-Provence, la comédienne Andrea Ferréol propose une nouvelle édition des flâneries d'art contemporain. Ce week-end, pendant deux jours, artistes, écrivains, musiciens, comédiens, danseurs et artisans vous attendent dans trois lieux emblématiques de la ville. Le jardin Mérindol, le jardin des Étuves et le jardin des Guerriers pour de nombreuses découvertes artistiques. Et ce week-end, parmi la myriade de manifestations liées à la fête de la musique, vous pourrez aller à Lyon, dans le 3e arrondissement, au Conservatoire de Musique. Ce samedi, de 16h à 22h, les élèves du Conservatoire vous proposeront un ciné-concert, des reprises pop, les plus belles musiques de films réinterprétées en ensemble, ou encore une fanfare jazz New Orleans. Je vous souhaite un très très bon week-end.
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0: Merci de votre fidélité et courage dans les difficultés qui se sont installées du côté de Saint-Martin-de-Crau sur l'autoroute A54 et sur la Nationale 113. Et puis ce bouchon qui prend son temps pour se résorber dans le secteur entre Cavaillon et Avignon sur l'autoroute A7 en direction de Lyon. On aura l'occasion d'en reparler dans les prochaines minutes après la musique de Joyce Jonathan. Restez avec nous.
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1: 10h passées de 45 minutes et le trafic est vraiment très très compliqué dans le secteur de Saint-Martin-de-Crau, dans les Bouches-du-Rhône. Vraiment, n'allez pas dans cette zone si vous avez l'intention de quitter la Provence en direction d'Arles et de Nîmes. Privilégiez un autre itinéraire. Évitez vraiment le secteur de Saint-Martin-de-Crau parce que la situation y est particulièrement compliquée. Il y a un accident entre 4 véhicules. D'après les toutes dernières informations que nous ont transmis les services de la direction des routes méditerranéennes, je vous rappelle que l'événement qui a des conséquences sur le réseau Vinci Autoroute s'est produit au-delà de celui-ci, donc sur le réseau de la direction des routes méditerranéennes, kilomètre 62, avec vraiment une situation extrêmement délicate pour passer. Je pense surtout à vous, les conducteurs et les conductrices de poids lourds, où les forces de l'ordre vous font passer vraiment très très difficilement dans ce secteur, d'où cette situation qui est complètement congestionnée dans ce secteur. Ça n'avance pas dans cette zone, tout au bout de l'autoroute A54, cette première partie de la 54, et au moment où je vous parle, il y a le péage de Saint-Martin-de-Crau qui est totalement en train de saturer. Donc vraiment, évitez la zone, n'y allez pas, vous allez vous retrouver dans des difficultés pour une durée indéterminée. Les dépanneuses qui doivent intervenir pour évacuer les premiers des 4 véhicules impliqués dans cet événement sont coincées dans les bouchons, donc autant vous dire que ça ne va pas aller en s'arrangeant pour le moment. Donc c'est vraiment, il va falloir faire en sorte d'une part de laisser un peu de place pour les dépanneurs et les dépanneuses si vous êtes dans le bouchon également. Et puis si vous êtes bien en amont du côté d'Aix, de Marseille, vraiment marquez la pause en amont sur les aires de repos, sur les aires de service de Lançon de Provence d'ailleurs, vous pourrez, si vous souffrez un peu de la chaleur, d'ores et déjà vous arrêter sur cette aire de service et profiter des bâtiments qui sont climatisés pour pouvoir patienter dans de meilleures conditions. J'en profite au passage pour vous rappeler qu'il y a 26 départements placés en vigilance orange par Météo France pour canicule, dont le Puy-de-Dôme et le département du Rhône. Voilà pour ces quelques événements et sachez que désormais, je l'apprends à l'instant, quel que soit votre véhicule, si vous roulez sur la 54 en direction d'Arles et de Nîmes, il vous est vivement conseillé de sortir à Eygères-Miramas, la sortie qui porte le numéro 13. Je jette régulièrement un petit coup d'œil à ce qu'il se passe du côté de l'autoroute A7, toujours dans les Bouches-du-Rhône, au-delà de Cavaillon, la sortie numéro 25 en direction de Lyon, toujours un long bouchon qui prend son temps pour se résorber, la conséquence d'un accident qui s'est produit à Avignon-Château-Renard, qui est désormais terminé depuis on va dire une petite demi-heure désormais, mais sachez que la situation reste encore compliquée sur cette autoroute en direction du Nord. Sur le pourtour méditerranéen, ça se passe dans l'ensemble bien, en Languedoc et dans le Roussillon. Je vous rappelle néanmoins cette intervention sur bande d'arrêt d'urgence juste avant d'arriver à Narbonne-Est, sortie numéro 37 de l'autoroute A9 en direction de Barcelone. Et puis si vous êtes en région lyonnaise, il y a du monde sur le contournement Est de Lyon, la 46 direction Paris-Strasbourg, mais aussi en direction de Marseille et de Saint-Étienne, d'autant plus qu'il y a un accident qui peut générer de la curiosité, quand bien même il est au-delà des réseaux des voies de circulation. Ça se passe aux abords du kilomètre 41, juste après la bifurcation dite de Manicieux, pour vous qui roulez en direction du sud. Et puis la traversée du tunnel sous Fourvière au-delà du réseau Vinci Autoroute se fait un petit peu longue si vous vous approchez de la métropolitaine 6 en direction de Marseille. Très bonne route avec nous. Courage dans les difficultés que je viens de citer. La musique de Clan vous aide à patienter avec Café Con Ron. Ce sera juste après Mylène Farmer.

C'était la musique de Clan avec Café Conron. Ce serait pas le moment de s'arrêter pour un petit café ou une boisson fraîche, hein, plutôt. N'hésitez pas à marquer la pause. Hein. Je vous rappelle que la chaleur demande un petit peu plus d'énergie aux organismes. Donc forcément, la fatigue, elle va s'installer un petit peu plus rapidement. Il faut rester à l'écoute de son corps pour voyager, d'autant plus quand il fait chaud, comme ça va être le cas tout au long de ce week-end. On va continuer de garder un œil aussi sur cette situation très compliquée. Hein. Je le rappelle, il vaut mieux éviter le secteur de Saint-Martin-de-Crau en ce moment sur l'autoroute A54 en direction de Nîmes et d'Arles dans un premier temps, secteur géré par la direction des routes méditerranéennes sur la Nationale 113, un accident grave qui s'est produit dans ce secteur, une situation qui est partie pour durer. Il vaut vraiment, vraiment mieux éviter le secteur. On en reparle après l'actu de 11h. Pour l'instant, voici Owl avec In The

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0: À la musique de Gaëtan Roussel, nous allons reparler dans le détail de vos conditions de circulation. Évitez surtout le secteur de Saint-Martin-de-Crau. On en reparle dans un très court instant. 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
2: Bonjour à toutes et à tous, nous ne sommes que le 18 juin et la France suffoque déjà. De nombreux départements sont placés en vigilance orange canicule. Écoutez les précisions de François Gourand de Météo France. Et pas du tout. On va écouter donc maintenant les précisions de François Gourand.
3: 26 départements sont placés en vigilance orange canicule pour ce jeudi à partir de midi. Donc des départements qui sont situés entre la région centre, le nord de la région Rhône-Alpes et qui s'étendent vers une large partie du nord-est du pays.
2: Les précisions donc de François Gourand de Météo France. Cette canicule qui devrait durer. Emmanuel Macron se trouve au Mont Valérien pour commémorer les 86 ans de l'appel du 18 juin. Le président français préside une cérémonie de commémoration et il se recueille actuellement sous la crypte. L'accord entre les États-Unis et l'Iran déjà fragilisé. Donald Trump l'a signé à distance depuis Château de Versailles hier soir pendant un dîner aux côtés d'Emmanuel Macron. Les deux parties ont désormais 60 jours pour conclure un accord définitif qui permettra notamment la réouverture du détroit d'Ormuz et la fin de la guerre sur tous les fronts de la région, y compris au Liban. Et pourtant, quelques heures seulement après la signature du protocole, un homme a été tué dans le sud du pays lors d'une frappe israélienne. Chez les observateurs américains, rares sont ceux qui se réjouissent. Le conservateur Mark Levin critique des concessions, comme la promesse d'un fonds de 300 milliards de dollars pour reconstruire l'Iran. Et le sénateur Bill Cassidy, un des rares républicains à critiquer Donald Trump, va plus loin. Reagan doit se retourner dans sa tombe. C'est la pire bourde de politique étrangère depuis des décennies, a-t-il affirmé. Elle retrouve sa place pour offrir un petit peu de nostalgie. La vasque olympique de Paris 2024 fait son retour au jardin des Tuileries. À partir de dimanche et jusqu'au 14 septembre, vous pourrez l'admirer en libre accès sans réservation en journée. Par ailleurs, elle s'élèvera dans le ciel parisien chaque soir au coucher du soleil. Puis je vous propose qu'on s'envole vers les États-Unis.
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2: Les footballeurs anglais ont la cote, ils ont débuté de la meilleure des manières leur Coupe du Monde hier.
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2: Ils ont donc débuté leur Coupe du Monde hier de la meilleure des manières avec un succès 4-2 face à la Croatie. Dans le même groupe, cette nuit, le Ghana a battu le Panama 1-0, tandis que la Colombie a pris la tête du groupe K après un succès contre l'Ouzbékistan 3-1. À suivre aujourd'hui déjà la deuxième journée avec Tchéquie, Afrique du Sud à 18h ou encore Suisse, Bosnie à 21h. Pour l'instant, il n'est que 11h02. On va essayer de se remettre plus facilement pour le prochain point sur l'actualité. Pour l'instant, je vous propose un point sur la météo.
0: Merci beaucoup Yoko. Effectivement, quelques petites jingles qui sont venus s'inviter durant les infos. Rien de grave, je vous rassure. Concernant la météo, on va surveiller évidemment l'évolution des températures. Côté ciel, pas le moindre nuage à l'horizon. Et avec, au moment où je vous parle, le bulletin de Météo France qui annonce toujours des averses orageuses, surtout sur les Pyrénées et sur le massif des Alpes du Sud. Côté département, ils sont toujours 26 en vigilance orange par Météo France. Pour ce qui nous concerne, sur les autoroutes que nous parcourons ensemble, c'est surtout le Puy-de-Dôme et le Rhône qui sont concernés, d'autres départements de cette région Auvergne-Rhône-Alpes et ensuite jusqu'à la Bourgogne, en passant également aussi par le secteur de l'Île-de-France sont concernés. Pensez à bien vous renseigner sur ces départements avant de prendre la route. La météo des forêts, elle annonce un risque élevé de départ de feu, une vigilance orange donc pour deux départements, le Vaucluse et le département de la Haute-Garonne. Pensez à adopter les bons gestes en allant sur le site feu-forêt.gouv.fr. Et si vous avez prévu une balade en forêt, n'hésitez pas de bien vous renseigner avant de partir en balade dans ladite forêt sur le site de la préfecture du département en question. Nous allons tout de suite passer aux températures. Elles iront de 28 degrés cet après-midi à quasiment 40 degrés pour le département du Puy-de-Dôme à Clermont-Ferrand.
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0: Avant de vous parler de la constellation d'événements qui m'est parvenue durant la météo, je vais vous retrouver d'abord avec une info principale à garder en tête. Elle est très très très compliquée à traverser. C'est pour vous qui circulez dans le secteur de la Provence, dans le secteur de Saint-Martin-de-Crau. Évitez vraiment le secteur de cette ville de Saint-Martin-de-Crau sur l'autoroute A54. Puis la Nationale 113, c'est la conséquence d'un accident qui s'est produit dans ce secteur au kilomètre 62 en direction d'Arles et de Nîmes. Un bouchon extrêmement long à franchir dans ce secteur sur, donc je vous le disais, la zone de la direction des routes méditerranée qui pour l'instant affiche toujours cet accident de 4 véhicules. Alors il y a notamment des blessés graves à prendre en charge dans cet événement, situation qui est très compliquée dans la zone. Donc voilà pourquoi il vous est conseillé, quel que soit le type de votre véhicule, de sortir de l'autoroute à Eguières-Miramas, la sortie qui porte le numéro 13. Vraiment éviter cette zone pour tout simplement contourner le secteur en empruntant le réseau secondaire. Vous récupérez la Nationale 113 un petit peu plus loin, mais vraiment, vraiment éviter ce secteur. Et puis, ça va sans dire, mais ça va toujours mieux en le disant, ne cherchez pas à prendre l'autoroute A54 en direction de d'Arles et de Nîmes par l'entrée des Eguières-Miramas. Vous allez vous retrouver directement dans les difficultés. Concernant le reste des événements le long de votre trajet, eh bien, un certain nombre d'événements qui sont apparus sur mes écrans depuis quelques secondes. Je vais commencer avec vous du côté de l'Occitanie, sur l'axe Toulouse-Méditerranée, l'autoroute A61. Vous roulez en direction de Montpellier de Barcelone, juste après Carcassonne-Est, la sortie numéro 24. Présence d'obstacles, des sangles sur la voie de droite, kilomètre 329. Dans l'autre sens de circulation, quelques 2 km après Castelnaudary, la sortie numéro 21, kilomètre 287. C'est un cône de chantier qui a été percuté. Peut-être une gêne à votre passage. Sur l'autoroute A7, pour vous qui circulez en direction de Lyon, sachez qu'un véhicule est tombé en panne au niveau du péage de Vienne-Reventin. Il faut impérativement éviter de repartir trop vite dans ce secteur. Le véhicule nous est indiqué après la dite barrière de péage. Et puis, si vous êtes en direction de Marseille, sachez que au niveau de Bourg-les-Valences, la sortie numéro 14, un véhicule est tombé en panne dans cette bretelle de sortie. Voilà pour l'essentiel à retenir. Il y a d'autres événements qui me parviennent alors que je suis en train de vous parler de la région de Montpellier. Les personnes concernées seront prévenues dans un point géolocalisé. Je vous rappelle deux départements placés en vigilance orange, le Puy-de-Dôme et le Rhône, que vous allez probablement traverser dans les prochains kilomètres.
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La musique de Serge Gainsbourg, dont vous aurez connu le style inimitable, si Sex and Son. Bon voyage avec nous, courage dans les difficultés. Vous qui nous écoutez dans le secteur de Saint-Martin-de-Crau, la direction des routes méditerranéennes annonce la fin de l'accident sur ce réseau de la Nationale 113 en direction d'Arles et de Nîmes, ce qui veut dire que ça va repartir sur les voies de circulation. Si vous êtes depuis longtemps, je le sais, à l'arrêt dans ce secteur de Saint-Martin-de-Crau, encore une fois, on vous souhaite plein de courage, surtout à vous les conducteurs et les conductrices de poids lourds qui êtes très nombreux, généralement en emprunter cet axe, ça devrait repartir, mais si vous êtes à l'arrière du bouchon, notamment vous qui patientez au niveau du péage de Saint-Martin-de-Crau, ça va prendre encore énormément de temps avant de tout résorber. Je vous propose de reparler de tout cela dans le détail après la musique du groupe Le Bruit de l'Autre.

0: La musique du bruit de l'autre, c'était King Kong sur le 107.7. Je vous souhaite une excellente route. Et restez avec nous, l'infotrafic dans le détail, c'est dans 30 secondes.
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0: 11h passé de 15 minutes, trafic qui n'a pas beaucoup évolué, avec malheureusement toujours ce long bouchon qui vous attend du côté de Saint-Martin-de-Crau, mais la situation est en train de se décanter, notamment pour vous qui arrivez tout au bout de l'autoroute A54 à Saint-Martin-de-Crau, en direction d'Arles et de Nîmes. Fin de l'accident, hein, donc depuis quelques minutes de cette zone gérée par la direction des routes méditerranéennes sur la Nationale 113. Sachez simplement que ça reste encore un peu compliqué, un peu délicat dans certains secteurs, et puis d'autant plus que le trafic va être très chargé sur la Nationale 113. Avec un risque d'accrochage, d'accident dans ce genre de situation. Donc vraiment garder de bonnes distances de sécurité, rester concentré sur ce qu'il se passe devant vous. C'est pas le moment de régénérer donc un événement supplémentaire dans ce secteur, d'autant plus que on le sait d'ordinaire quand le trafic se densifie, la traversée du pont au-dessus d'Arles, au-dessus du Rhône, demande toujours un petit peu de patience. Donc là encore, on va surveiller l'évolution de la situation comme le lait sur le feu. Sinon, ailleurs pour l'instant autour du pourtour méditerranéen, plus d'autres événements en particulier à vous transmettre. J'ai appris simplement il y a tout juste quelques secondes qu'un obstacle pourrait vous concerner si vous êtes sur l'autoroute A9 en direction de Barcelone. Des morceaux de pneus une vingtaine de kilomètres après la sortie pour la ville de cette sortie numéro 33 au kilomètre 146. Et puis si vous empruntez la partie de l'autoroute A9 qui contourne l'agglomération de Montpellier en direction de Barcelone, là encore, poids lourd sur voie de droite et bande d'arrêt d'urgence en difficulté, kilomètre 95. Vous empruntez l'autoroute A7, l'axe Lyon-Marseille. Pour l'instant, ça se passe dans l'ensemble plutôt bien. Notez néanmoins que si vous roulez en direction de Lyon, un véhicule est arrêté en difficulté juste après le péage de Vienne. Voilà pour tout ce que j'avais à vous rappeler. Sur le contournement est de Lyon, l'autoroute A46, il peut y avoir un petit peu de monde, comme ça arrive régulièrement en fin de matinée. Je vous tiens au courant de l'évolution de la situation, et puis je jette aussi régulièrement un œil à ce qu'il se passe au niveau du tunnel sous Fourvière. Je pense surtout à vous, qui allez emprunter l'autoroute A89 pour rejoindre le centre-ville de Lyon en direction de Marseille. Quelques petites minutes de patience à l'entrée du tunnel. Sheryl Crow, tout de suite, Change Will Do You Good.

0: Cheryl Crow, Change Would Do You Good sur le 107.7 et avec une matinée qui a été bien agitée. C'est un retour au calme progressif sur les différentes autoroutes que vous empruntez. Néanmoins, des obstacles à vous indiquer du côté de l'Occitanie en région Montpellier, Rennes ou encore du côté de la ville de Sète. Je refais le point avec vous dans les toutes prochaines minutes aux alentours de 11h30.
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0: Au sud de Lyon, cette nuit, à partir de 22h et au plus tard jusqu'à 5h du matin, la sortie Chasse-sur-Rhône numéro 8 de l'autoroute A7 sera fermée en direction de Paris pour effectuer des travaux sur la chaussée. Et puis du côté de la région Auvergne-Rhône-Alpes, toujours dans la Loire, à partir de 21h ce soir et au plus tard jusqu'à 5h du matin, l'autoroute A89 sera fermée en direction de Clermont-Ferrand à hauteur de la bifurcation avec l'autoroute A72 pour effectuer des travaux d'entretien. Dans le même temps, notez que la bifurcation qui permet de passer de l'A72 à l'A89 direction Lyon sera également fermée.
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0: Excellent trajet avec nous, une nouvelle info qui me parvient à l'instant même, priorité au trafic pour vous qui empruntez l'autoroute A7 en direction du centre-ville de Lyon. Sachez que dans l'entrée Vienne Sud, deux véhicules sont arrêtés en difficulté, peut-être une gêne à votre passage. Il s'agit de poids lourds qui peuvent gêner votre accès dans ce secteur de Vienne. La suite du trajet avec Lynn dans ton téléphone ou encore Ben Loclesol et sa reprise de Seven Nation Army.
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1: À 11h passé de 28 minutes et presque 29, je vous propose de repasser dans le détail ce qu'il se passe sur votre trajet avec un trafic qui reste dans l'ensemble plutôt calme désormais hein, par rapport à la matinée que nous avons connue avec pas mal d'événements. Il y a quand même quelques obstacles le long de votre trajet ou véhicule arrêté en difficulté. Ce qui est le cas pour vous qui empruntez l'autoroute A9 dans le secteur hein, entre Montpellier et Béziers, dans le secteur de Sète en direction de Barcelone, 24 km après la sortie pour la ville de Sète, sortie numéro 33. Notez la présence, kilomètre 146 d'obstacles sur les voies de circulation. Il s'agirait de morceaux de pneus. Si vous faites la route dans le secteur de Montpellier, sur la partie de l'autoroute A9 qui contourne l'agglomération montpelliéraine, des morceaux de pneus nous sont toujours indiqués au kilomètre 94. Et puis, si vous êtes sur le reste du pourtour méditerranéen, bien pour l'instant, ça se passe tranquillement, puisque désormais, je n'ai plus de difficultés particulières à vous indiquer dans le secteur du réseau Vinci Autoroute, notamment dans le secteur de Salon de Provence ou encore de Marseille, d'Aix-en-Provence, d'Avignon. Ça se passe dans l'ensemble plutôt bien. Je garde quand même un œil régulièrement à ce qu'il se passe sur la Nationale 113 qui reste quand même très, très empruntée à la suite d'un accident qui a totalement saturé le trafic dans ce secteur. Gardez de bonnes distances de sécurité, encore une fois. Restez bien concentrés sur ce qu'il se passe devant vous. Notez qu'à l'arrivée à Nîmes, vous serez dans un goulot d'étranglement hein, pour prendre l'autoroute A9. Vous allez passer de deux à une seule voie de circulation, donc ça risque de coincer à nouveau, là encore, dans ce secteur. Vous faites le trajet en vallée du Rhône entre Lyon et Marseille. Pas le moindre souci à vous transmettre. Néanmoins, si vous empruntez l'autoroute A7 en direction de Marseille, notez que l'aire de service de Montélimar Ouest ne distribue plus de carburant au moment où je vous parle. Il faudra donc soit vous anticiper, vous arrêter dès le secteur de Porte-les-Valences, comme son nom l'indique, dans le secteur de Valence. Sinon, attendre, retarder votre plein de carburant et atteindre le secteur de Mornes village situé après le secteur de Bolène, la sortie qui porte le numéro 19. Vous faites le trajet ailleurs, sur le reste de votre route, ça se passe dans l'ensemble tranquillement. Quelques bouchons traditionnels du côté de Lyon, le contournement est de la ville en direction de Paris et de Strasbourg, ou encore l'entrée du tunnel sous Fourvière. Et puis à l'ouest de Lyon, sur l'autoroute A89 en direction de Lyon, notez la présence d'obstacles au niveau de l'échangeur de la tour de Salvani-Lintilly, sortie numéro 38.
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1: Il n'y a pas la vigilance canicule hein, qui est toujours en place. 26 départements, dont le Rhône et le Puy-de-Dôme, sont concernés. Pensez à vous hydrater régulièrement. Nous allons dans quelques instants évoquer ce chiffre édifiant. 500 000 conducteurs rouleraient sans assurance en France. Pour lutter contre ce fléau, les usagers flashés en grand excès de vitesse seront désormais automatiquement soumis à un contrôle d'assurance. Nous en parlerons dans un instant avec notre consultant juridique, Maître Éric Decommon. Rendez-vous dans l'automobile et la loi. Ce sera juste après M. Pokora.

0: M. Pokora sur le 107.7 Radio Vinci Autoroute avec comme d'habitude nous allons faire un point complet sur vos conditions de circulation. Situation plutôt tranquille sur les grands axes que vous empruntez, la chaleur qui continue de s'installer, n'oubliez pas de vous arrêter régulièrement. Les bâtiments des aires de service par exemple sont équipés de climatisation, c'est ce qui vous permettra de passer une pause qui ne sera pas donc dans un étouffoir qui est celui du sud de la France ou encore du centre-est avec de très fortes températures qui sont attendu dès aujourd'hui du côté de l'Auvergne-Rhône-Alpes. On garde un œil sur quelques bouchons et véhicules en difficulté et on en reparle à 11h45. Nous parlons assurance aujourd'hui dans votre rendez-vous juridique. Francine Thomette avec notre consultant.
1: Bonjour Maître de Caumont.
2: Bonjour à toutes et à tous.
1: Les véhicules flashés pour un excès de vitesse d'au moins 50 km/h font désormais l'objet d'une vérification automatique de leur assurance via le fichier des véhicules assurés. Je voulais que l'on profite de cette information pour rappeler ce que l'on encourt pour conduite sans assurance.
2: Alors la conduite sans assurance, c'est un fléau. On estime de façon assez fiable qu'il y a environ 500 000 personnes qui roulent sans assurance en France.
1: C'est énorme.
2: Et on s'est rendu compte d'une chose, c'est qu'il fallait essayer de mettre des checkpoints pour essayer de créer une sorte de toile à travers laquelle il était plus difficile de passer.
1: Oui, enfin, ceci étant, ça m'a étonné. C'était pas déjà le cas. Chaque excès de vitesse ne s'accompagne pas d'une vérification.
2: Mais si, ils vont consulter automatiquement le fichier, justement. Quand vous allez faire un grand excès de vitesse, pour l'instant, c'est limité à cette situation-là.
1: Oui, mais pour les petits excès de vitesse, c'est pas
2: pour
1: le cas.
2: Pour l'instant, non. Ça viendra peut-être.
1: C'est ça qui m'étonnait, à vrai dire.
2: C'est tout aussi réalisable. Un certain nombre d'autres SAS ont été mis en place. Je donne deux exemples au hasard. Premièrement, vous pouvez pas prendre livraison d'un véhicule neuf ou d'occasion dans un garage si vous n'avez pas assuré le véhicule auparavant. Deuxième hypothèse qui est pas forcément très connue, vous ne sortez pas un véhicule d'une fourrière si vous prouvez pas qu'il est assuré. Donc vous voyez, il y a de plus en plus de choses qui ont été mises en place, y compris ce système LAPI. Lecture automatisée des plaques d'immatriculation qui fait qu'avec cet appareil que les policiers ont, ils peuvent à tout moment savoir si une voiture qui suit ou qui croise, dès lors qu'ils ont lu la plaque, est assurée ou pas. Donc, l'étau se resserre, et quelles sont les sanctions encourues? Alors, les sanctions encourues, elles ne sont pas indifférentes, puisque vous risquez pour la première fois une amende de 500 euros, une amende forfaitaire, et qui, ce n'est pas le cas pour les autres amendes, va être majorée de 50% automatiquement pour abonder ce fameux fonds de garantie. Donc, vous avez en fait une amende de 750 euros,
1: c'est
2: 500
1: énorme.
2: Plus 50%, c'est pas rien, et si vous avez donc délibérément mis en circulation un véhicule non assuré, dites-vous bien que si vous êtes arrêté et que c'est tout ça, c'est pas une amende automatique, ça peut aller jusqu'à 3750 euros d'amende, plus suspension de permis, voire confiscation du véhicule.
1: Donc, évidemment, ne plaisante pas avec ça.
2: Non.
1: Merci, Maître de Caumont. Pour retrouver sans cesse de nouvelles informations sur nos droits d'automobiliste, il y a votre site internet et l'adresse cmaître-de-caumont.fr. À bientôt, Maître.
2: À très bientôt.
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0: Très bonne route avec nous et avec une nouvelle information, priorité au trafic, priorité à votre sécurité. Vous qui circulez dans le département de la Loire sur l'autoroute A89 et vous vous apprêtez à prendre l'autoroute A72 en direction de Saint-Étienne, sachez que au niveau de la jonction avec l'autoroute A89, un poids lourd est arrêté en difficulté. Peut-être une gêne à votre passage dans ce secteur, les services de l'autoroute vont faire le nécessaire pour aller sécuriser la zone. Je vous en reparlerai dans les prochaines minutes. D'ici là, nous écouterons Bruno Mars.
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1: 11h44, toute fin de matinée qui reste relativement calme sur les différents axes que vous empruntez, pas vraiment de soucis à se faire. Il y a simplement des ralentissements qui s'étalent de Saint-Martin-de-Crau jusqu'à Arles pour vous qui allez emprunter l'autoroute 54 et donc dans sa partie centrale, la Nationale 113 et la Nationale 572 qui, je le rappelle, sont gérées par la direction des routes méditerranéennes. Pour le reste, bien, ça se passe quand même relativement bien à cette heure-ci avec simplement quelques rares événements, véhicularité en difficulté avant la barrière de péage de Lançon de Provence par exemple, si vous êtes au nord de Marseille et d'Aix-en-Provence en direction d'Avignon et de Lyon sur l'autoroute A7, un dépannage est en cours par exemple dans ce secteur. Du côté de Nîmes sur l'autoroute A54, sachez qu'au niveau de l'échangeur Nîmes-Centre entrée et sortie numéro 1, un piéton aurait aperçu marchant près des voies de circulation, ça peut gêner votre passage. Et puis dans un tout autre secteur, du côté du département du Rhône et de la Loire, si vous êtes dans ce secteur, alors déjà je vous rappelle que il y a deux départements placés en vigilance orange pour canicule par Météo France, une vigilance qui sera activée au cours de cet après-midi. De très fortes chaleurs attendues, notamment pour Clermont-Ferrand et Lyon, avec quand même les 40 degrés qui vont être taquinés. Donc vraiment, pensez à bien prendre de l'eau dans votre véhicule pour éviter d'être dépourvu de cette précieuse eau si vous vous retrouvez coincé. Ça peut arriver à n'importe quel moment sur l'autoroute. Donc vraiment, anticipez ce genre de situation. Si vous êtes dans le secteur de la Loire, donc si vous roulez en direction de Saint-Etienne, sur les premiers mètres de l'autoroute A72, au niveau de la jonction A72 à 89, un poids lourd est en difficulté, peut-être une gêne à votre passage. Il est escorté par le dépanneur, en tout cas le dépanneur est en train d'être escorté, on en reparlera bien entendu. Et puis, si vous faites le trajet dans le secteur de Lyon, bouchon au tunnel sous Fourvière, sans trop de surprise, et sur le contournement est de Lyon, la 46 en direction de Paris, là encore. Très bonne route avec Marguerite Labosse arrive dans un instant, juste après Opus.

La musique de Marguerite, c'était La Bosse sur le 107.7. Je vous souhaite une excellente route. Merci de nous avoir choisis. Dans un instant, on reviendra évidemment sur la présence de ces difficultés, ces ralentissements, bouchons qui se sont formés régulièrement dans le secteur entre Saint-Martin-de-Crau et Arles. Il faut dire qu'il y a eu un événement ce matin qui a mis le feu aux poudres. On en reparlera bien entendu. Et puis, la suite du trajet, c'est en musique. 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La suite du trajet, c'est en musique avec Mathieu Chédid et encore No Doubt.

0: La musique de No Doubt, c'était Don't Speak sur le 107.7. L'infotrafic dans le détail revient dans un instant. 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
2: Bonjour à toutes et à tous. Les 86 ans de l'appel du 18 juin 40, célébrés ce matin dans les Hauts-de-Seine, Emmanuel Macron a présidé une cérémonie hommage au Mont Valérien, lieu hautement symbolique puisque c'est ici qu'ont eu lieu la plupart des exécutions de résistants et d'otages par l'armée allemande durant la Seconde Guerre mondiale. Le chef de l'État a rendu hommage à ceux qui se sont battus pour la France et aux compagnons de l'ordre de la Libération. Plus de 4000 bornes du relais supprimées. Le leader du recyclage de vêtements fait face à des difficultés économiques depuis 6 mois, selon son président. Nos prix de collecte augmentent, nos charges explosent, le prix du gasoil devient exorbitant. On n'est plus sur une collecte à 250 € la tonne, mais à 300 € la tonne. Des suppressions d'emplois ont également été annoncées par l'association. C'est un épisode durable, le deuxième avant même le début de l'été. 26 départements du centre, de l'Île-de-France et de l'Est sont en vigilance orange pour canicule, avec des températures qui avoisinent les 40 degrés localement. Selon Météo France, conséquence, la SNCF annule 71 trains intercités jusqu'à lundi pour prévenir les pannes potentielles de climatisation liées aux très hautes températures. La météo détaillée à la fin de ce flash. Pour Donald Trump, ceux qui critiquent l'accord avec l'Iran sont soit jaloux, soit malhonnêtes, soit stupides. Le président américain a dénoncé les voix qui émettent des critiques sur le protocole d'accord signé la veille avec Téhéran pour mettre fin à la guerre et le juge trop favorable à la République islamique, les qualifiant même d'imbéciles. Les deux parties ont désormais 60 jours pour conclure un accord définitif qui permet notamment la réouverture du détroit d'Ormuz et la fin de la guerre sur tous les fronts de la région, y compris au Liban. Romain Bardet devient manager sportif Décathlon pour Paul Sexas, deuxième du Tour de France en 2016 et coureur retraité depuis un an. L'Auvergnat de 35 ans prendra ses fonctions à partir du 1er juillet 2027. Et puis c'est la seconde journée au Mondial de football.
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2: À suivre aujourd'hui, Tchéquie, Afrique du Sud à 18h ou encore Suisse-Bosnie à 21h. Il est midi passé de 2 minutes, c'est la fin de ce flash. Retour de l'actualité dans une heure. D'ici là, bon appétit et maintenant c'est la météo.
0: Merci beaucoup Yoko. Concernant la météo, nous allons connaître toujours de très fortes chaleurs qui sont de retour en France. Avec au moment où je vous parle, la carte de Météo France qui affiche toujours 26 départements, dont Paris en vigilance orange canicule ce jeudi. Écoutez les précisions de François Gourand de Météo France.
4: En effet, un épisode caniculaire débute sur la France avec de nombreux départements en fait des régions centrales à l'est au nord-est qui passent en vigilance orange. Donc c'est les premières régions qui vont être concernées par ces très fortes températures aussi bien le jour que la nuit et donc c'est le début d'un épisode qui s'annonce durable.
0: François Gourand de Météo France. Donc sachez que côté ciel, s'il y a très peu de nuages dans de très nombreuses régions sur les Pyrénées et les Alpes du Sud, il pourrait apparaître et apporter quelques averses orageuses annoncées donc par Météo France. Côté météo des forêts, vigilance orange sur deux départements pour un risque élevé de départ de feu. Le Vaucluse et la Haute-Garonne sont concernés. Les bons gestes à adopter sur feu-forêt.gouv.fr et n'hésitez pas à vous renseigner si vous devez vous balader en forêt via les sites des différentes préfectures sur l'ouverture ou non des massifs forestiers. Les températures cet après-midi, 28 degrés annoncés du côté de Marseille, 30 à Perpignan et Montpellier, 36 à Montélimar, 39 pour les régions de Lyon et de Clermont-Ferrand.
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0: Le 12-14 qui vient de commencer en ce jeudi. Nous écouterons, comme toujours, de la musique pour continuer la route ensemble. On gardera un œil sur vos conditions de circulation. Le prochain point arrive dans un instant. Et puis, une idée de sortie en famille arrive dans une vingtaine de minutes. On ira se plonger dans l'ambiance estivale des départs en vacances. Mais dans les années 60, ce sera au musée de la Nationale 7 que nous irons dans les prochaines minutes. Et puis, on parle ballon rond, comme promis, juste après vos conditions de circulation.
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0: Midi passé de 4 minutes, un accident qui vient d'apparaître sur mes écrans et qui vous concerne si vous êtes dans le secteur des Bouches-du-Rhône sur la 54 en direction d'Arles et de Nîmes. Vous qui circulez dans le secteur de Saint-Martin-de-Croix, ça vous concerne 2 km après le péage de Saint-Martin-de-Croix, kilomètre 49. Peut-être une gêne à votre passage, les services de l'autoroute ne l'ont pas encore précisé. Je vous tiens au courant de l'évolution de la situation. Ailleurs, du monde du côté de la région de Marseille sur l'autoroute A7 dans le secteur géré par la direction des routes méditerranéennes. Pour vous qui empruntez le reste du réseau autoroutier dans le secteur du pourtour méditerranéen. Un trafic qui reste dans l'ensemble plutôt calme. Notez néanmoins la présence de cet obstacle qui nous est parvenu il y a quelques instants en direction de Perpignan. Ça vous concerne en direction de Barcelone au sud de Perpignan. Ça vous concerne kilomètre 259, 5 kilomètres après la sortie numéro 42. Pour vous qui faites le trajet avec nous dans le secteur de la Loire, il y a un poids lourd qui est en difficulté. Le dépanneur est arrivé dans le secteur de Feur sur cette zone. Je vous tiens au courant de l'évolution de la situation avec l'aide des services de l'autoroute. Je vous rappelle que les départements du Puy-de-Dôme et du Rhône sont placés en vigilance orange par Météo France pour la canicule qui débute donc un peu officiellement depuis cette mi-journée. Et puis le trafic se reste toujours chargé du côté de la traversée du tunnel sous Fourvière dans le secteur de Lyon, au-delà du réseau Vinci Autoroute. Les métropolitaines 6 et 7 sont concernées. Et puis toujours un petit peu de monde sur le contournement est de Lyon. L'autoroute A46, direction Paris et Strasbourg.
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0: Vous aimez le foot? Nous aussi, on va s'intéresser à l'actualité du mondial.
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0: Impossible de passer à côté, c'est l'événement sport de l'année. Une semaine après son coup d'envoi, la Coupe du Monde 2026 bat déjà son plein. Un mondial XXL organisé pour la première fois sur trois pays en Amérique du Nord. Chaque jour sur le 107.7, retrouvez un chiffre marquant de cette édition. Le chiffre du jour, 2. Loïc Alsac, la Coupe du Monde de football, c'est tout simplement le deuxième événement sportif le plus suivi au monde.
5: Oui, derrière les Jeux Olympiques, qui conservent la première place avec une audience cumulée estimée à plus de 4 milliards de personnes. Un chiffre possible grâce notamment à la durée de la compétition et le nombre de disciplines représentées. Mais sur un sport unique, la Coupe du Monde de football reste la compétition la plus regardée de la planète. Un rendez-vous majeur, plusieurs raisons à une telle popularité. Le football, d'abord, est pratiqué dans plus de 200 pays. Dans la majorité des États, les matchs sont diffusés sur les chaînes nationales, favorisant une audience massive. Enfin, la rareté de l'événement, tous les 4 ans, et l'intensité des phases finales créent un engouement exceptionnel. Selon la FIFA, la Coupe du Monde 2022 avait touché plus de 3,5 milliards de personnes à travers le globe, soit près d'un habitant sur deux. Les prévisions pour cette année dépassent les 4 milliards grâce à l'expérience expansion du tournoi et à la diffusion numérique accrue.
0: Merci beaucoup Loïc et vous retrouvez l'actualité du mondial tous les jours sur le 107.7 et dans nos différents rendez-vous avec les matchs à suivre et les résultats bien entendu. La musique de Jack Savoretti, Philippine Lavray, Ceux qui s'aiment arrive dans un instant juste après Atlantique.

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2: Et à midi, passé de 15 minutes, des bouchons dans les deux sens de circulation sont en train de se former dans le secteur de Valence. Et en particulier pour vous qui circulez en direction du sud, il faut dire qu'il y a un incendie qui se serait déclaré à proximité du réseau autoroutier dans le secteur entre Valence-Romans, sortie numéro 15, et le secteur de l'Oriole. Alors plutôt entre l'aire de service de Portes-les-Valence et le secteur de Valence-Romans, ça vraisemblablement génère des ralentissements dans les deux sens de circulation. D'après les retours caméras que j'ai ici en studio et les outils que j'ai à ma disposition ici en studio, je vous tiens au courant de l'évolution de la situation. N'arrivez pas trop vite dans la zone, ça peut freiner très très brutalement juste devant vous. Pour vous qui faites le trajet ailleurs, en Auvergne-Rhône-Alpes, peu de choses à vous indiquer, en plus que les bouchons traditionnels du tunnel sous Fourvière ou du contournement est de Lyon, la 46, direction Paris-Strasbourg. Et je vous rappelle que la vigilance canicule est désormais lancée du côté des départements du Rhône et du Puy-de-Dôme, qui font partie des 26 départements placés en vigilance orange par Météo France. Vous faites le trajet du côté des régions proches du sud. Je vais vous retrouver dans les Bouches-du-Rhône sur l'autoroute A54, et plus précisément vous qui allez passer sur la Nationale 113. Alors plusieurs infos, un véhicule arrêté en difficulté sur la voie de gauche, kilomètre 49, c'est 2 km après le péage de Saint-Martin-de-Crau, direction Arles et Nîmes. Et puis si vous faites le trajet un petit peu plus loin, la Nationale 113, gérée par la direction des routes méditerranéennes, est totalement saturée. Conséquence notamment d'un trafic qui a été très dense tout au long de cette matinée et d'un accident qui a largement perturbé le trafic, s'y a mis un peu le feu aux poudres. Et sachez que ce trafic désormais se retrouve un petit peu du côté de Nîmes. Et comme souvent, quand le trafic se densifie à Nîmes, tout au bout de l'autoroute A54, quand vous passez de 2 à une seule voie de circulation, ça ne manque jamais, ça coince, avant de retrouver les voies de l'autoroute A9, où là je n'ai pas le moindre souci à vous transmettre en Languedoc et dans le Roussillon. Vous savez désormais tout, ailleurs je n'ai absolument rien d'autre à vous indiquer. Alors il suffisait que je dise ça pour qu'apparaisse sur mes écrans un nouvel événement, un obstacle qui vous concerne si vous êtes dans le secteur de Béziers, direction Barcelone, kilomètre 160 aux abords de l'autoroute, sur la voie de droite même, un chevron pourrait gêner votre passage. Très bonne route avec nous, et dans un instant, direction Montélimar sur la mythique Nationale 7, retour dans les années 60, entre bouchons légendaires et voitures d'époque, une reconstitution grandeur nature à découvrir dans Sortir en famille. Ce sera juste après Joey Dwetfield, et voici Rihanna.

0: Joy doit filer avec Rihanna sur le 107.7 Radio Vinci Autoroute à vos côtés pour vous accompagner. Malheureusement, des bouchons qui se forment dans les deux sens de circulation sur l'autoroute A7 dans le secteur de Valence-Romand, entrée et sortie numéro 15, avec la présence potentiellement d'un incendie tout près des voies de circulation, si ce n'est pas au niveau du terre-plein central, comme ça peut arriver de temps en temps l'été. Je vous tiens au courant de l'évolution de la situation comme d'habitude. La suite du trajet ailleurs avec d'autres événements, des obstacles ça et là, des cônes de chantier en Auvergne-Rhône-Alpes, des obstacles dans la région de Béziers, et puis cet accident qui peut générer des difficultés dans le secteur de Saint-Martin-de-Crau, ça aussi je vous en reparlerai. On va, si vous le voulez bien, rester en Vallée du Rhône. Aujourd'hui, dans Sortir en Famille, direction Montélimar sur la Nationale 7. Benjamin Sirvent nous propose un voyage dans l'ambiance des départs en vacances d'autrefois.
1: Bienvenue sur l'une des plus célèbres routes nationales de France. L'RN7 est une reconstitution grandeur nature de la Nationale 7 des années 60.
2: C'est la route où tout le monde allait pour aller en vacances.
3: À l'époque, il n'y avait pas l'autoroute, il prenait la Nationale 7 pour descendre dans le midi.
4: Un embouteillage, ça veut dire que tout est coincé.
3: Ça bloquait toutes les routes par ici et tout.
1: Un embouteillage causé par le chassé-croisé entre juilletistes et haussiens, c'est justement ce que représente la mise en scène imaginée par Guy Spatial-Belli, le créateur de l'espace.
5: La Nationale 7, c'est quand même emblématique. Montélimar était très emblématique par le fameux embouteillage. Et donc j'ai voulu recréer un peu cette ambiance. J'ai mis sur tout ce qui est très typique à la Nationale 7. Or, l'embouteillage, c'est les platanes, c'est l'ambiance, c'est évidemment les voitures d'époque.
1: Des véhicules tous très bien conservés, parmi lesquels l'illustre deux chevaux.
5: Les gens avec ces voitures-là, ils faisaient quand même Paris-Menton, c'est quelque chose.
6: Quand tonton Yann il est né, on avait ça comme voiture.
7: À mon avis, sur les Dodanes ou les trucs comme ça, ça doit bien secouer. Nous, les voitures, maintenant, elles sont plus comme ça, elles sont plus modernes.
6: C'est des trésors hein, d'avoir ça.
1: L'immersion ne serait pas complète sans les éléments sonores caractéristiques de la Nationale 7.
5: Ah mais ça c'est une ambiance sonore qu'on a entre guillemets pris sur différents films, parce que vous entendez deux funesses entre autres Bourville, vous pouvez entendre aussi les cigales.
8: Je pense qu'on peut le retrouver déjà toutes les années quand on descend en vacances au mois d'août hein, dans les bouchons. C'est pas les mêmes bruits tout à fait, mais c'est exactement ça déjà.
9: Nationale 7. Il faut l'apprendre qu'on aille à Rome à 7.
1: Tout a été pensé jusque dans les moindres détails, en témoigne la chaussée.
5: On a recherché la composition de l'époque. Donc là, ce que vous voyez, ce goudron-là, c'est le goudron de la Nationale 7 de l'époque.
7: À l'époque, c'était vraiment comme ça, ou à peu près. Et ça a dû demander beaucoup d'heures de travail pour faire autant de détails.
10: J'avais vu quelques photos, mais je m'attendais à quelque chose de beaucoup plus petit. Je trouve que c'est très bien fait, que c'est un petit bijou. Quoi.
11: C'est vraiment très très riche au niveau des détails. On voit beaucoup de choses qui appartenaient à l'époque, et c'est assez fidèle.
1: Et pour vous replonger dans cette ambiance, rendez-vous tous les jours au Palais des Bonbons et du Nougat de Montélimar.
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0: Bon début d'après-midi avec nous et courage dans les bouchons qui sont en train de se former du côté de Valence. On surveille l'évolution de la situation, potentiellement un incendie à l'origine de tout cela. On va surveiller les infos qui nous parviennent selon les informations des services de l'autoroute. Je vous reparle également d'autres événements un peu ailleurs sur le reste du réseau autoroutier sans pour autant générer d'importantes difficultés. Je vais vous en refaire part aux alentours de midi et demi pour nous accompagner jusque-là. Electric Light Orchestra dans quelques secondes.
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1: Midi passé de 30 minutes, nous allons garder un œil sur des conditions de circulation qui sont dans l'ensemble plutôt calmes sur les grands axes que vous empruntez. Pas de difficultés particulières, hormis ces bouchons qui s'installent progressivement du côté de la région de Valence. Dans les deux sens de circulation, un incendie se serait déclaré à proximité des voies, avec l'incendie qui est d'ores et déjà maîtrisé. J'apprends un instant avec une photo des patrouilleurs que les pompiers sont arrivés sur place pour faire le nécessaire. Donc forcément un peu de curiosité dans un sens et puis une voie en moins pour passer dans l'autre. Ça n'a pas manqué, ça a provoqué cette difficulté. Nous allons avoir pour le moment donc un trafic dense encore en cette mi-journée, ce qui génère donc, vous l'aurez compris, quelques petites minutes de patience dans un sens comme dans l'autre. Restez bien concentrés sur ce qu'il se passe devant vous. Pour le reste de la région Auvergne-Rhône-Alpes, les bouchons habituels du contournement est de Lyon, la 46, des quelques minutes supplémentaires dans les deux sens de circulation, idem pour le tunnel sous Fourvière au-delà du réseau Vinci Autoroute. Et puis si vous faites le trajet entre Lyon et Clermont-Ferrand, un cône de chantier a été percuté dans une zone de travaux, ça vous concerne en direction de Lyon après tiers est de la Monnerie, sortie numéro 30, 14 km après, kilomètre 453, le patrouilleur Jocelyn est sur place pour aller remettre en place ses cônes de chantier. Je vous rappelle que le Puy-de-Dôme et le Rhône font partie des départements placés en vigilance orange par Météo France pour un épisode de canicule qui s'installe sur une grande partie de la France. Aujourd'hui, 26 départements au total sous le théâtre donc de très fortes chaleurs. Ça commencera notamment du côté de Clermont-Ferrand avec les 40 degrés atteints aujourd'hui. Les températures, le reste du trafic pour vous qui circulez cette fois-ci en région Provence-Alpes-Côte d'Azur dans les Bouches-du-Rhône, vous qui faites le trajet dans le secteur de Saint-Martin-de-Crau, en direction d'Arles et de Nîmes, sachez qu'il y a un bouchon vous attend sur la Nationale 113, secteur géré par la direction des routes Méditerranée, avec, au moment où je vous parle toujours, les conséquences, notamment d'un accident qui nous est indiqué au niveau du terre-plein central, kilomètre 49, indication des services de l'autoroute. Donc, dans ce secteur, une voiture, un poids lourd impliqué dans cet événement. Et puis, si vous arrivez à Nîmes, par l'autoroute A54, un petit peu de monde, tout au bout de cette autoroute, là où l'autoroute passe de deux à une seule voie de circulation. Vous qui, et je terminerai par là, vous qui circulez dans l'Occitanie, en Occitanie, dans le département de l'Hérault, vous roulez sur l'A9 en direction de Narbonne et de Barcelone, quelques 2 km après la bifurcation entre l'A9 et la 75 dans le secteur de Béziers. Kilomètre 160, un obstacle se trouverait sur la voie de droite. Les patrouilleurs sont prévenus et se rendent sur place pour intervenir. Excellente route avec nous, il est midi 33.
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1: Le 12-14 qui s'intéressera à votre voyage en bonne compagnie avec vos animaux de compagnie. Ce sera dans une petite vingtaine de minutes après l'infotrafic de midi 45. On va réviser les règles pour bien attacher ces animaux en voiture. Comment bien voyager avec eux? Ce sera au programme de notre mobile IMAG. La suite du trajet, c'est tout de suite la musique de Benjamin Biolay.

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1: La musique de Benjamin Biolay, pas la forme sur le 107.7. J'espère que vous êtes en forme, hein, malgré la chaleur qui va être accablante aujourd'hui, surtout en région Auvergne-Rhône-Alpes, hein, avec ses 26 départements placés en vigilance orange, dont deux de la région Auvergne-Rhône-Alpes en font partie. Et puis Dôme et Rhône, on continue de surveiller l'évolution de la situation météo également. La suite du trajet, c'est avec un trafic rythmé par des obstacles dans la région de Béziers, mais aussi des cônes de chantier percutés dans le secteur entre Lyon et Clermont-Ferrand sur l'autoroute A89. Et puis quelques ralentissement, ça est là, le long de votre trajet dans le secteur de Valence, dans le secteur de Nîmes également. On surveille l'évolution de la situation, vous le savez, comme toujours sur le 107.7. Avant cela, une nouvelle information qui vient de me parvenir et qui vous concerne si vous êtes sur l'autoroute A7 dans le secteur entre Marseille et Avignon, direction Avignon et Lyon. Sachez qu'un obstacle, des morceaux de pneus, pourrait gêner votre passage sur la troisième voie en partant de la droite dans le secteur de la nouvelle sortie de Salon Nord, sortie numéro 27.
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1: Et je vous propose de nous retrouver ensemble du côté de l'autoroute A9 dans l'Aude cette nuit à partir de 21h et au plus tard jusqu'à 7h du matin. La sortie Narbonne Sud numéro 38 de l'autoroute A9 sera fermée dans les deux sens de circulation pour effectuer des travaux sur la chaussée. Et puis notez qu'à Lyon, à partir de 20h ce soir et au plus tard jusqu'à 6h du matin, la sortie Vénissieux numéro 14 de l'autoroute A46 sera fermée dans les deux sens de circulation pour effectuer des travaux au-delà du réseau Vinci Autoroute.
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1: Très bon voyage avec nous et avec la musique de Sienna Spiro qui arrive dans un instant. Je vous prépare également la musique de Laura Branigan, Self Control pour les souvenirs.
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1: Midi passé de 46 minutes, des ralentissements qui persistent à cette heure-ci. Avant de vous en parler, je vais dans le secteur entre Clermont-Ferrand et Lyon, l'autoroute A89. Vous traversez deux départements placés en vigilance orange par Météo France pour canicule. Ça vous concerne surtout dans le Puy-de-Dôme et le département du Rhône. Et puis entre les deux, il y a la Loire et notamment dans le secteur de Noir-Étable, cette zone de travaux qui est en cours sur l'autoroute A89 et avec un cône de chantier qui a été percuté dans cette zone, kilomètre 453. Le patrouilleur Jocelyn fait toujours le nécessaire. Il y a aussi Jean-Luc qui est en train de se rendre sur place pour intervenir. Vous faites le trajet dans le secteur de Lyon, dans la traversée du tunnel sous Fourvière, dans les deux sens de circulation, quelques petites minutes de patience. Et puis, vous qui faites le trajet sur le contournement est de Lyon, l'autoroute A46, il peut y avoir des ralentissements assez réguliers en direction de Paris et de Strasbourg, ça arrive souvent. Si vous faites le trajet dans le secteur de Valence, notez qu'il y a du monde en direction du sud, un trafic dense qui continue de s'installer progressivement au niveau de cette jonction entre deux axes qui arrivent, l'axe qui arrive notamment des Alpes et de Grenoble via l'autoroute A49 et le contournement est de Valence, la Lacra, qui vient ajouter un petit flux de trafic à l'autoroute A7, l'axe Lyon-Marseille, et donc forcément quand le trafic se densifie, ça ne manque jamais, ça provoque toujours quelques difficultés, ça a été tué notamment par un incendie qui s'est déclaré tout à l'heure, qui a été maîtrisé et qui n'est plus d'actualité. Vous qui faites le trajet entre la Provence et Nîmes sur l'autoroute A54, ça se passe bien, c'est sur la Nationale 113 qu'il y a du monde, avec au moment où je vous parle toujours quelques minutes supplémentaires pour traverser Arles. Et puis si vous arrivez à Nîmes, tout au bout de l'autoroute A54, il y a quand même un petit peu d'attente. Quelques minutes supplémentaires, dont 3 km de difficulté pour passer de 2 à une seule voie de circulation avant de vous engager sur l'autoroute A9. Autoroute A9 où tous les voyants sont au vert, idem pour l'axe Toulouse-Méditerranée, la 61. La semaine dernière, dans votre mobile mag, nous révisions les règles pour bien attacher les enfants en voiture. Cette semaine, place à nos animaux de compagnie. Comment bien voyager avec eux, notamment les attachants, ce que plus d'un conducteur sur deux ne fait pas. Comme vous l'entendrez, ce sera juste après la musique de Benabar.

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0: La musique de Benabar, quoi qu'on dise à l'instant sur le 107.7. Bon voyage avec nous, c'est Gala que nous écouterons dans un instant avant d'écouter Maëlle pour refermer l'heure. Mais pour le moment, le trafic, sachez-le, est dans l'ensemble plutôt calme sur les grands axes que vous empruntez. Quelques ralentissements liés à la densité du trafic. Et oui, hein, ça sent un petit peu l'été sur les différentes autoroutes que vous parcourez. Ça se voit dans le secteur de Valence ou encore du côté de Nîmes. On garde un œil sur tout cela, bien entendu. Attachez-vous votre animal quand vous prenez la route, c'est le sujet de votre mobile imag aujourd'hui avec Perrine Martin.
1: Harnais, cage, filet, ceinture, sac de transport, tout existe pour voyager en toute sécurité avec son animal de compagnie. Et même des sièges auto, comme ceux installés pour les enfants. Ils sont très chers, certes, mais vont jusqu'à subir des crash tests pour tester leur robustesse. C'est le cas de ceux de la marque Tavopet, ce dont Maud Arovigno est porte-parole.
2: On sait qu'en France, il n'y a pas vraiment de réglementation spécifique pour les animaux de compagnie en voiture. Il y a seulement l'obligation, on va dire, de ne pas gêner la conduite pour le conducteur, etc. Mais voilà, il n'y a pas vraiment de règles précises. Donc nous, on essaie d'apporter vraiment ce système de protection supplémentaire qui va faire en sorte que l'animal est vraiment protégé dans son habitacle et ne sera pas un projectile et dangereux pour les autres, mais aussi pour lui-même.
1: Un projectile, oui, vous avez bien entendu, en cas d'accident, votre chat, votre chien, non attaché, peut être projeté, telle une charge. D'ailleurs, une personne sur deux ayant vécu un accident de la route avec son animal finit par lui installer un système de retenue. Encore faut-il que l'animal l'accepte.
3: Alors là, il faudrait y aller de manière positive. Là, ça sert à rien de brusquer son chien, on est en train de lui apprendre quelque chose de nouveau.
1: Guillaume est éducateur canin, superdoggy41 sur Instagram.
3: Avant de l'attacher à la voiture, si ça n'a jamais été le cas, je suppose qu'il va falloir lui mettre un petit harnais. Donc déjà, lui apprendre qu'est-ce qu'un harnais, donc par exemple avec des friandises, lui apprendre à mettre la tête dans le harnais, etc. Ensuite, à remonter gentiment dans la voiture, surtout s'il y a eu un traumatisme, peut-être qu'il peut réassocier la voiture à quelque chose de négatif et du coup être stressé au niveau de la voiture. Dans ce cas-là, il faut faire du coup la désensibilisation et pour ce faire, il faut le prendre, le mettre dans la voiture, réassocier la voiture à quelque chose de positif. Donc par exemple avec des friandises, puis ensuite le refaire descendre pour lui montrer que t'as vu, t'es monté, c'est passé quelque chose de bien, donc maintenant tu peux repartir et il n'y a aucun moment négatif dans tout ça. Et recommencer plusieurs fois avec des durées un peu plus longues. Puis ensuite, on réintroduit gentiment, par exemple, l'attache, admettons, il a une ceinture. Donc on rattache au harnais à la ceinture de sécurité et on augmente pareil la durée pendant 5 minutes, on fait ça. Ensuite pendant 10 minutes, pendant 20 minutes, ensuite on refait la même chose, mais cette fois on va en voiture, on va faire un petit tour en voiture quand t'es attaché et recommencer plusieurs fois avec des durées un peu plus longues.
1: L'habituer, toujours faire des tests avant d'engager un long voyage, vous avez maintenant les clés pour voyager en toute sécurité.
0: Merci de votre fidélité dans un instant. 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La suite du trajet avec comme promis la musique, celle de Maëlle, Tic Tac, qui arrive dans un instant, juste après Gala, Let the Boy Cry.

0: C'était la musique de Maëlle à l'instant sur le 107.7. Restez bien calés sur le 107.7. Un nouveau point complet sur vos conditions de circulation arrive dans quelques instants, notamment après un petit détour par la météo. 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
2: Bonjour à toutes et à tous. Un premier navire français a franchi le détroit d'Ormuz. Un navire de transport de gaz naturel liquéfié. Le protocole d'accord signé hier à distance entre Washington et Téhéran prévoyait la réouverture immédiate du détroit et doit ouvrir la voie à la fin du conflit au Moyen-Orient. Les deux parties ont 60 jours pour entériner un accord définitif. Le président iranien salue ce midi un accord historique. Quand Donald Trump a insulté les détracteurs de l'accord, a insulté ses détracteurs de jaloux ou d'imbéciles. Aucun débordement ne devra être toléré lors de la fête de la musique, c'est ce qu'a déclaré Laurent Nunez. Le ministre de l'Intérieur a demandé aux policiers et gendarmes d'intervenir systématiquement en cas de trouble à l'ordre public dimanche. Dans un télégramme daté de lundi, il souligne qu'au vu des incidents récents survenus à l'occasion d'autres manifestations populaires, il convient d'apporter, je cite, une réponse ferme et proportionnée, puisqu'il parle du risque terroriste, mais également de la délinquance d'opportunités susceptibles d'être générées. Il relève enfin un risque de débordement qui pourrait être amplifié dans le contexte de la Coupe du Monde de football. Plus de 4000 bornes du relais sont supprimées. Le leader du recyclage de vêtements fait face à des difficultés économiques depuis 6 mois, selon son président. Nos prix de collecte augmentent, nos charges explosent, le prix du gasoil devient exorbitant, dit-il. Des suppressions d'emplois ont également été annoncées par l'association. Et puis c'est un épisode durable, le deuxième avant même le début de l'été. 26 départements sont actuellement en vigilance orange pour canicule dans le centre, l'Île-de-France et l'est du pays, avec des températures qui avoisinent les 40 degrés localement selon Météo France. Conséquence, la SNCF annule 71 trains intercités jusqu'à lundi pour prévenir les pannes potentielles de climatisation liées aux très fortes températures. Météo détaillée à la fin des infos. Et puis elle retrouve sa place pour offrir un petit peu de nostalgie aux Parisiens comme aux touristes. La Vasque Olympique de Paris 2024 fait son retour au Jardin des Tuileries. Vous pourrez l'admirer en libre accès sans réservation jusqu'au 14 septembre et à partir de dimanche. Par ailleurs, elle s'élèvera dans le ciel parisien chaque soir au coucher du soleil. 13h de fin de ce flash. Retour de l'infotrafic dans un instant, juste après la météo.
0: Merci beaucoup Yoko, les très fortes chaleurs sont de retour en France, toujours 26 départements dont la région parisienne en vigilance orange canicule ce jeudi. Écoutez les précisions de François Gourand de Météo France.
3: En effet, un épisode caniculaire débute sur la France avec de nombreux départements en fait des régions centrales à l'est, au nord-est qui passent en vigilance orange. Donc c'est les premières régions qui vont être concernées par ces très fortes températures aussi bien le jour que la nuit. Et donc c'est le début d'un épisode qui s'annonce durable.
0: François Gourand de Météo France pour ces quelques précisions. Alors sachez que les températures vont continuer de grimper, évidemment cet après-midi, accompagnées par quelques averses orageuses sur les Pyrénées et les Alpes du Sud. Selon le bulletin de Météo France, on va aller chercher les 28 degrés à Marseille, 30 à Perpignan et Montpellier, 36 à Montélimar, ce sera même du 39 voire 40 degrés d'ores et déjà du côté de Lyon et de Clermont-Ferrand. Et malheureusement, donc vous l'aurez compris, ces températures ne vont pas s'arrêter là, elles risquent bien d'augmenter au cours des prochains jours. Dans ce contexte de forte chaleur, deux départements sont placés en risque très élevé, ou plutôt élevé, vigilance orange donc pour la météo des forêts dans les départements de Vaucluse et de la Haute-Garonne. Les bons gestes à adopter pour éviter les départs de feu, je vous rappelle que 9 feux sur 10 sont d'origine humaine. Les renseignements à prendre sur feu-forêt.gouv.fr.
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0: Le 12-14 qui se poursuit avec un trafic qui reste pour le moment plutôt tranquille sur de nombreux axes. On va en reparler. D'ici là, je vous propose le programme avec la musique de Raphaël. Terminal 2B, ça arrive dans un instant. Et puis notre rendez-vous, c'est à voir. Votre rendez-vous cinéma qui, en ce mois des fiertés, s'intéresse à un film d'animation, Jing Queen, qui vous raconte l'histoire d'une icône gay qui contracte l'hétérose, une maladie qui rend les personnes gays hétéroses. Drôle d'aventure à suivre dans une vingtaine de minutes. Mais pour l'instant, vos conditions de circulation.
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0: 13h passé de 4 minutes et nous allons nous intéresser à un accident qui s'est produit dans la vallée du Rhône pour vous qui circulez en direction de Lyon. Ça se passe après Montélimar Sud, Pierrelatte, la sortie numéro 18 à l'approche de l'aire de service de Montélimar. Sachez qu'un accident pourrait gêner votre passage. Alors il nous a été indiqué un petit peu plus tôt sur la voie de gauche. Tout se passe désormais sur la bande d'arrêt d'urgence d'après les nouvelles informations fournies au service de l'autoroute. Je vous tiens au courant de l'évolution de la situation. Le patrouilleur est arrivé sur place. C'est Eddy qui fait le nécessaire pour intervenir dans ce secteur. Vous faites le trajet ailleurs sur la vallée du Rhône. Il y a du monde hein, dans le secteur de Valence sur l'autoroute A7. Un bouchon qui ressemble à un bouchon de l'été hein, après la sortie et surtout l'aire de service de Portes-les-Valence en direction de la Méditerranée. Quelques minutes supplémentaires, il faut dire qu'il y a eu tout à l'heure un trafic un petit peu plus intense dans ce secteur. Du côté de Lyon, le tunnel sous Fourvière est saturé dans les deux sens de circulation et je vous rappelle que le Rhône fait partie des départements en vigilance orange que vous allez traverser au même titre que le Puy-de-Dôme. Entre Clermont-Ferrand et Lyon, l'autoroute A89, des cônes de chantier percutés au niveau d'une zone de travaux en direction de Lyon. Ça se passe 14 km après Thiers Est la Monnerie, sortie numéro 30, kilomètre 453. Et puis si vous êtes ailleurs, notamment sur le pourtour méditerranéen, ça se passe dans l'ensemble très bien. Alors, il y a un petit peu d'attente à l'approche de Nîmes si vous arrivez par l'autoroute A54 après Garon, la sortie numéro 2 et au niveau de Nîmes centre, la sortie numéro 1. 5 à 10 minutes d'attente avant de vous engager sur les voies de l'autoroute A9. Autoroute A9, pour l'instant, ça se passe plutôt bien en direction de Barcelone. En revanche, en direction de Montpellier et de Lyon, un accident se serait produit au niveau du kilomètre 209, soit 11 km après le 4, la sortie numéro 40. Les patrouilleurs se rendent sur place.
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1: La musique de Raphaël, hein, qui est très dans l'univers des transports sur cette chanson, puisqu'on a écouté un titre qui s'appelle Terminal 2B, référence évidemment au milieu de l'aéronautique, mais surtout sur un album qui s'appelle Pacific 231, c'est vraiment le nom de l'album, hein, en faisant référence à une locomotive à vapeur, un type de locomotive à vapeur. Alors les ferrovipates me diront que c'est un pléonasme, puisqu'une Pacific est forcément une 231. On se comprend. Dans un instant, un nouveau point complet sur vos conditions de circulation. Après à vos, encore un peu de musique pour la suite du trajet, nous aurons le plaisir de retrouver Elliot avec sa reprise de la Camisa Negra. Juste après, Amanda Bourneuf, côté trafic, quelques ralentissements encore ponctuels, ça et là, le long de votre trajet, et puis pléthore d'obstacles le long de votre route. On fait la liste dans les prochaines minutes.
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0: Dernier jour, les différents radars météo avec les relevés de température. L'Espagne souffre aussi de la chaleur. En attendant, vous aussi, prenez de grandes quantités d'eau avec vous dans la voiture, d'autant plus si vous voyagez à plusieurs avec des enfants, des personnes âgées. Ça reste donc un bon réflexe à adopter avec le retour de cette période estivale et donc de ces épisodes de chaleur qui vont se suivre, hein, malheureusement, assez régulièrement comme c'est arrivé au cours des dernières années. On en reparle de la chaleur et surtout de vos conditions de circulation dans 30 secondes.
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0: Et à 13h passé de 16 minutes, bis repetita avec pas mal d'obstacles le long de votre trajet, en particulier sur les autoroutes au bord de la Méditerranée. Avant toute chose, je commencerai avec vous qui circulez dans le secteur de Lyon, du Monde, hein, au niveau du tunnel sous Fourvière, en particulier pour partir en direction de Paris, tout au bout de la métropolitaine 7. Ça commence dès le secteur des Quai de Perrache, en direction donc de Paris. Sur le contournement est de Lyon, l'autoroute A46 est plus calme, mais quelques ralentissements sont à prévoir de temps en temps dans ce secteur. Vous faites le trajet sur l'autoroute A7 en vallée du Rhône. Plus de ralentissements en particulier à vous indiquer dans le secteur de Valence. Si vous êtes dans le secteur de Montélimar, en direction de Valençay et de Lyon, un accident s'est produit au niveau de l'aire de service de Montélimar avec un véhicule qui s'est retrouvé en bien mauvaise posture au niveau de la bretelle qui permet d'accéder à cette aire de service. Donc pas de gêne directe sur les voies de circulation. Néanmoins, pensez à bien rester concentré sur ce qu'il se passe devant vous. C'est important. Vous faites le trajet dans le secteur de Bolène. Si vous roulez en direction de Marseille, quelques 18 km après Bolène, la sortie numéro 19, kilomètre 163, des morceaux de pneus pourraient gêner votre passage. Et puis notez qu'un véhicule est en panne dans l'entrée d'Orange Sud, entrée numéro 22, non loin de là. Je bascule avec vous sur l'autoroute A9 qui longe le golfe du Lion, et vous qui circulez dans le secteur de Montpellier, notez la présence de morceaux de pneus sur les voies de circulation. Ça se passe au kilomètre 118 sur la partie de l'autoroute A9 qui permet de contourner l'agglomération Montpellier-Rennes. Il faut impérativement ralentir et augmenter les distances de sécurité dans ce secteur. Les services de l'autoroute sont prévenus et vont faire le nécessaire pour intervenir. Et puis si vous faites le trajet sur cette même autoroute A9, mais cette fois-ci au nord de Perpignan, direction Montpellier et Lyon, un accident s'est produit sur la bande d'arrêt du urgence, kilomètre 210, soit 10 km après le 4, la sortie numéro 40. Enfin, je terminerai avec l'axe entre Narbonne et Toulouse, l'autoroute A61. Vous roulez en direction de Montpellier et de Barcelone, 12 km après Carcassonne Est, la sortie numéro 24. Des morceaux de pneus, là aussi, à déplorer sur les voies de circulation. Et on n'oublie pas ces 26 départements placés en vigilance orange par Météo France, dont le Puy-de-Dôme et le secteur du Rhône. Il va falloir donc penser là aussi à vérifier la pression de vos pneus qui sont mises à mal par des chaussées qui sont particulièrement chaudes. Ça peut les endommager plus que d'habitude. La suite du trajet, c'est en musique, comme d'habitude, non sans vous avoir dit que dans un instant, nous allons retrouver votre rendez-vous cinéma. C'est à voir, c'est Thierry Chesse du magazine Première qui nous parlera notamment d'un film d'animation français présenté à Cannes, Jim Quinn, l'histoire du Nikon gay qui contracte l'hétérose. La suite à suivre après Jack et Carla.

0: La musique de Jack et Carla, c'était la recette, hein, du trou de circonstance en cette pause déjeuner. Vous pouvez choisir la recette qui vous plaît sur les différentes aires de service, hein, qui vous attendent toujours avec des bâtiments climatisés, ce qui permet d'affronter la chaleur. Également, si vous devez marquer la pause, n'hésitez pas à privilégier les aires de service. Les aires de repos sont là toujours aussi pour vous accueillir avec la plupart du temps de belles zones ombragées. La suite du trajet dans un instant avec pas mal d'obstacles, des événements comme des accidents, parfois en dehors des voies de circulation, un petit peu de du côté de Nîmes également, et puis la traversée de Lyon qui peut être un peu longue. On va en reparler évidemment dans les prochaines minutes. Côté musique, je vous prépare les Cranberries. C'est l'heure de C'est à voir, votre rendez-vous cinéma. Yvan Mouton retrouve Thierry Chaise, rédacteur en chef du magazine Première, pour sa sélection de la semaine.
1: Et nous commençons par un film d'animation français, Jim Quinn, une icône gay qui contracte l'hétérose. Qu'est-ce que c'est que cette chose, Thierry?
2: Ben, l'hétérose, alors, dans le film, l'hétérose, c'est une maladie qui fait que deux mots, on devient hétéro. Voilà. Et c'est évidemment une parabole autour du sida pour un film d'animation complètement secoué.
3: Je vais contracter une nouvelle maladie qui s'appelle l'hétérose.
4: Quoi? Tu vas devenir hétérosexuel.
2: C'est-à-dire que c'est une comédie qui ose être extrêmement trash et qui se moque à la fois des clichés sur les gays et sur les hétéros pendant 1h20, mais d'un rythme absolument fou, avec donc vraiment de l'humour assez trash. On peut reconnaître des personnages comme Christine Boutin, par exemple, qui est la ministre. Il se trouve que le fils de cette ministre, c'est quelqu'un qui n'a pas révélé son homosexualité et qui va passer donc tout le film avec Jim Quinn, son idole homo en train de devenir hétéro, pour essayer de le sauver. Donc c'est à la fois attachant, c'est un récit d'émancipation, et c'est surtout mais une dinguerie de comédie. C'était présenté en Cannes, en séance de minuit, et ça a été une sacrée ambiance. Ça mérite de trouver vraiment le chemin des salles avec beaucoup de spectateurs, et le travail sur l'animation est particulièrement remarquable aussi.
1: Et votre deuxième choix est un film réalisé par Laetitia Masson, interprété par Elodie Bouchèze, qui s'intitule Ulysse. Ulysse étant un enfant qui souffre d'un syndrome génétique, si j'ai bien compris.
2: Oui, ouais. Et cet enfant, en fait, c'est celui de Laetitia Masson, qui joue son propre rôle dans le film, puisqu'elle a eu un enfant qui souffre de ce syndrome-là, et dont le rêve était de devenir grand cuisinier. Et donc, on va suivre les aventures de ce petit garçon, alors en fiction, évidemment la fiction est là, et évidemment le fait que ce sont des plafonds de verre où tout le monde lui dit mais c'est impossible, tu ne dois pas y arriver. Et la maman est jouée par Elodie Bouchèze, qui décidément est une actrice merveilleuse, ça on le sait, mais qui est capable de jouer dans un mélo qui est totalement assumé, avec en plus comme meilleur ami Romain de Bourringer dans le film. Autant dire deux grandes comédiennes au service vraiment d'un beau mélo qui s'assume, et ça fait du bien.
1: Eh bien, on a donc ce Ulysse qui tente de trouver sa place dans le monde, et les aventures de ce personnage d'animation, Jim Quinn. Les deux films sont en salle cette semaine, à retrouver également dans le magazine Première et sur première.fr.
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0: Très bon après-midi avec nous et avec des informations régulièrement à vous annoncer le long de votre trajet, comme cette nouvelle info qui nous emmène dans le Puy-de-Dôme. Priorité au trafic, information sur l'autoroute A89 avec la présence d'un piéton qui aurait été aperçu près des voies de circulation de l'axe Clermont-Ferrand-Lyon, l'autoroute A89 plus précisément dans le secteur entre Lezoux, sortie numéro 28, et Thiers-Vichy, sortie numéro 29. Ça vous concerne dans les deux sens de circulation, le piéton pouvant avoir la mauvaise idée de traverser. Au moment où je vous parle, un nouvel événement me parvient. Vous serez prévenus dans un point géolocalisé durant la musique qui arrive dans moins d'une minute.
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0: Cranberries sur le 107.7, toujours là pour mettre du soleil dans l'autoradio quand même, il est bien présent dans le ciel. On va garder un œil d'ailleurs sur la météo assez régulièrement le long de votre trajet. On surveille l'évolution des températures avec, je vous rappelle, une alerte pour canicule sur une bonne partie de la France. On en reparle d'ailleurs dans une poignée de secondes.
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0: À 13h, passé de 31 minutes, heureux de vous accompagner, peut-être sur la route des vacances pour certains et certaines, la route du travail, je pense surtout à vous, les conducteurs et les conductrices de poids lourds, bref, quelle que soit la raison de votre trajet, j'ai quand même pas mal d'infos à vous transmettre. On va commencer par la région Auvergne-Rhône-Alpes, si vous le voulez bien, le département du Rhône, qui fait partie des départements placés en vigilance orange pour canicule, au même titre que le Puy-de-Dôme. Sachez qu'un accident s'est produit dans le tunnel sous Fourvière, la métropole de Lyon vient de nous indiquer la présence de cet événement. Sachez que le nombre de voies est réduit, donc dans le tunnel, on passe de deux à une seule pour traverser l'ensemble de la zone en direction de Paris. Donc voilà pourquoi vous allez rencontrer des bouchons dès le secteur de la Mulatière et d'Oulin, et ça va se poursuivre jusqu'à la fin de la métropolitaine 7 avant de rentrer dans le tunnel en direction de Paris. Je vous tiens au courant de l'évolution de la situation. Sur le contournement est de Lyon, l'autoroute A46, le trafic reste dans l'ensemble chargé. Notez que si vous passez au niveau de l'échangeur entre l'autoroute A7 Nord, l'A46, donc le contournement de Lyon qu'on vient d'évoquer, et puis l'A47 qui part en direction de Saint-Étienne, au niveau de la bifurcation dite de Ternay, si vous roulez en direction du sud, en direction de Marseille, un poids lourd serait tombé en panne sur la voie la plus à droite. Il pourrait y avoir gêne à votre passage. Kilomètre 23. Et puis je reste vraiment en région lyonnaise, un tout petit peu plus loin sur cette même autoroute A7 Nord. Un poids lourd, lui, est tombé en panne sur la voie de droite. Et ça vous concerne juste après Vienne Nord, la sortie numéro 9. Pensez à bien vous décaler sur les deux voies de gauche. Les patrouilleurs sont prévenus et se rendent sur place pour intervenir. Je reste encore une fois en région lyonnaise, mais cette fois-ci, je vais dans l'ouest lyonnais sur l'autoroute A89 en direction de Clermont-Ferrand. Si vous passez le secteur de Tarare, 13 km après Tarare centre, sortie numéro 34 au kilomètre 500, des obstacles, des morceaux de pneus pourraient gêner votre passage. Je vous retrouve en vallée du Rhône avec un accident qui s'est produit au niveau de l'aire de service de Montélimar en direction de Lyon. Après Montélimar Sud, Pierrelatte, la sortie numéro 18, c'est au kilomètre 120. Ça se passe entre les voies principales de l'autoroute et la bretelle qui permet d'accéder à l'autoroute, à l'aire de service. Là, vous ne laissez pas surprendre, il va y avoir du monde, hein, en intervention. Donc, dans ce secteur, ne cédez pas non plus à la curiosité. J'en ai fini avec l'autoroute A7. D'ailleurs, ça se passe dans l'ensemble plutôt bien. Je vous retrouve du côté de Nîmes pour évoquer l'extrémité de l'autoroute A54 en direction de Nîmes et de Montpellier. Un bouchon qui est toujours d'actualité. 5 à 10 minutes d'attente selon les estimations pour pouvoir traverser l'ensemble de la difficulté. Vous passez de deux à une seule voie de circulation. Signe que le trafic est dense sur l'autoroute A54. Sur le reste de l'autoroute A9, un accident au nord de Perpignan en direction de Montpellier. Montpellier et de Lyon. Ça se passe quelques 10 km après le 4, la sortie numéro 40. Les dernières opérations de sécurité sont en cours. Et vous savez désormais tout. Ailleurs, je n'ai plus rien d'autre à vous indiquer. 13h34.
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0: Le 12-14 se poursuit, c'est sa dernière ligne droite et dans une petite poignée de minutes, dans une vingtaine de minutes, notre rendez-vous consacré à la décarbonation de la route. On parlera d'un des plus grands événements sportifs de l'été. Alors il y a la Coupe du Monde, oui, en ce moment, mais il y a surtout le Tour de France qui se prépare et qui, avec sa longue caravane, fait part d'une grande logistique, notamment en termes environnemental. On va essayer de voir comment on peut réduire le bilan carbone du Tour de France. Ce sera dans une vingtaine de minutes. Côté musique, je vous parlais de la Coupe du Monde. Il y a Shakira et Burna Boy, Dai Dai qui arrivent dans les prochains kilomètres. Ce sera après notamment Bernard Lavillier. Voici Idée Noire.

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0: La musique de Bernard Lavillier en duo avec Nicoletta, c'était Idée Noire sur le 107.7. Avant de retrouver l'hymne de la Coupe du Monde, Shakira et Burna Boy, eh bien, je vous propose de refaire un bref point sur vos conditions de circulation. Il se passe pas mal de choses, hein, sur les autoroutes que nous empruntons. Alors, chaque fois, ce sont des événements qui se passent près des voies de circulation, ou alors ce sont des obstacles près à des voies de l'autoroute, des véhicules qui tombent en panne parfois sur les voies de circulation. Bref, tout un panel d'événements que j'ai à vous indiquer, principalement autour de la Méditerranée et en région lyonnaise. Mais voilà, le fait est que ce n'est pas parce que l'été n'est pas encore lancé qu'il ne se passe rien sur l'autoroute que nous allons donc continuer de développer vos conditions de circulation. Restez en attendant concentrés sur vos conditions de circulation, sur la trajectoire aussi que vous empruntez. Bref, dans tout cet après-midi, on va continuer de voyager ensemble tranquillement, surtout en musique. Mais ce sera non sans vous avoir prévenu de quelques zones de travaux qui sont prévues.
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0: Et je vous propose de nous retrouver du côté de la région Auvergne-Rhône-Alpes à partir de 21h ce soir et au plus tard jusqu'à 5h du matin. L'autoroute A89 sera fermée en direction de Clermont-Ferrand à hauteur de la bifurcation avec l'autoroute A72 pour effectuer des travaux d'entretien. Dans le même temps, la bifurcation qui permet de passer de l'autoroute A72 à l'autoroute A89 direction Lyon sera aussi fermée. Et puis au sud de Lyon, cette nuit, à partir de 22h et au plus tard jusqu'à 5h du matin, la sortie Chasse-sur-Rhône numéro 8 de l'autoroute A7 sera fermée en direction de Paris pour effectuer des travaux sur la chaussée.
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0: Excellent trajet avec nous et avec, comme promis depuis un petit instant, Shakira et Burna Boy avec Die Die pour nous acheminer tranquillement vers l'infotrafic de 13h45.
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1: 13h passé de 45 minutes, nous gardons un œil sur des conditions de circulation rythmées par pas mal d'événements le long de votre route, et à commencer par la région lyonnaise avec une partie du tunnel sous Fourvière qui se fait avec un nombre de voies réduit, toujours selon les informations fournies par la métropole de Lyon qui a la charge du tunnel sous Fourvière. Si vous roulez en direction de Paris, eh bien sachez que le bouchon remonte jusque dans le secteur de la Mulatière. Il est long à franchir pour rentrer dans le tunnel sous Fourvière où il y a une voie en moins pour passer. Alors d'après les outils qui sont à ma disposition, pour vous qui passez dans ce secteur, ça devrait s'améliorer dans les prochaines minutes, puisque l'événement que je viens de vous citer, l'accident dans le tunnel sous Fourvière, eh bien, est désormais terminé. Donc ça devrait repartir à la normale pour les prochaines minutes. Vous qui faites le trajet du côté de la région lyonnaise, c'est au sud de la ville que je vais vous retrouver, avec notamment la présence de ces véhicules arrêtés en difficulté. Alors d'abord en direction du centre-ville de Lyon, 10 km après Vienne-Sud, la sortie numéro 11, kilomètre 23, véhicule qui pourrait gêner votre passage. Il s'agirait d'un fourgon sur les voies de circulation ou sur la bande d'arrêt d'urgence. Et puis si vous êtes dans l'autre sens de circulation, le secteur est en train d'être sécurisé, conséquence d'un poids lourd qui est tombé en panne sur la voie de droite, et par mesure de sécurité, c'est aussi la voie du milieu désormais qui est en train d'être neutralisée, kilomètre 27, c'est juste après Vienne-Nord, la sortie qui porte le numéro 9, donc ne vous laissez pas surprendre, ça va coincer dans ce secteur de manière tout à fait mécanique. Je vous tiens au courant de l'évolution de la situation. Le reste de la vallée du Rhône, ça se passe dans l'ensemble plutôt bien. Il y a néanmoins cet accident au niveau de l'aire de service de Montélimar. Si vous empruntez la 7 en direction de Valence et de Lyon, ça se passe au niveau de la bretelle qui permet d'accéder à l'aire de service. Pensez à adopter le bon comportement, le pied léger, il va y avoir pas mal de monde pour traverser cette zone. Et puis si vous êtes dans l'autre sens de circulation, direction Marseille, 18 km après Bolène, la sortie numéro 19, un poids lourd est tombé en panne, voie de droite et bande d'arrêt d'urgence neutralisée. On n'est pas très très loin de l'aire de service de Mornas Village dans ce secteur. Je change totalement de zone et je vous rejoins sur l'autoroute A9. Vous roulez en direction de Barcelone, vous souhaitez sortir à Lunel, la sortie numéro 27 entre Nîmes et Montpellier. Un véhicule est tombé en panne dans cette bretelle de sortie. Et puis si vous êtes au nord de Perpignan, toujours la 9, mais en direction de Montpellier et de Lyon, 10 km après le 4, la sortie numéro 40. Un accident est toujours indiqué par les services de l'autoroute sur la bande d'arrêt d'urgence, kilomètre 210. Et il y a toujours une vigilance orange pour canicule sur notamment deux départements, Puy-de-Dôme et Rhône. La suite du trajet avec un dernier rendez-vous au cours de ce 12-14. Et nous allons nous consacrer au Tour de France dans Décarbonons la route. Comment la plus grande course cycliste au monde entend réduire son empreinte environnementale? Les explications juste après la musique de Dizzy's.

0: C'était la musique de Dizzy sur le 107.7. Des infos, il en parvient assez régulièrement sur mes écrans. Et je vais commencer avec les deux dernières qui viennent de s'afficher. Priorité au trafic avec vous qui empruntez l'autoroute A7 en direction de Lyon, 5 km après Bourg-les-Valences, sortie numéro 14. Un véhicule serait arrêté en difficulté, alors peut-être sur les voies, peut-être sur la bande d'arrêt d'urgence, c'est au kilomètre 61. Et puis, si vous êtes actuellement en direction de Montpellier, de Barcelone, sur l'axe Toulouse-Méditerranée, l'autoroute A61, kilomètre 352, sur une vingtaine de kilomètres après Carcassonne Est, la sortie numéro 24. Notez la présence d'obstacles sur la voie la plus à gauche. Voilà, vous savez un peu la tendance de ce qui se passe le long de votre trajet, parce que sinon ailleurs, si vous n'êtes pas confronté à ce type d'événement, des obstacles, des véhicules arrêtés en difficulté, c'est surtout à Lyon que nous allons parler de difficultés, avec notamment ce poids lourd qui est tombé en panne sur les voies de circulation dans le secteur de Vienne. On en reparlera aux alentours de 14h. Comme promis, place à votre rendez-vous décarbonons la route. Le 4 juillet prochain sera donné le départ du Tour de France depuis Barcelone en Espagne. Derrière les exploits des cyclistes, l'épreuve mobilise chaque année une logistique importante émettrice de CO2 que l'organisation cherche à réduire. Explication avec Loïc Alsac.
1: La question de l'empreinte carbone émerge pour la première fois en 2013. À l'époque, un premier bilan révèle un chiffre marquant. La course émet directement ou indirectement près de 342 000 tonnes de CO2, soit l'équivalent de près de 2 jours de circulation de toutes les voitures en France. De ce constat naît une volonté, limiter l'impact environnemental de la course. Et depuis plus de 10 ans, ASO, la société organisatrice du Tour de France, travaille au verdissement de sa flotte. Karine Bozaki, responsable RSE au sein d'ASO.
2: Aujourd'hui, l'ensemble de la flotte de l'organisation est en hybride ou en véhicule électrique. On a travaillé aussi avec notre partenaire XPO, donc sur la partie camion, pour que tous nos camions passent sur des carburants plus propres, donc fonctionnent tous au HVO. La caravane publicitaire, par exemple, avec nos partenaires, on a une trentaine de véhicules dans la caravane qui sont des véhicules électriques. Mais chaque année, on a une évolution en fait du parc de véhicules en électromobilité.
1: Chaque année, 4 à 5 000 véhicules circulent sur les étapes du Tour de France, entre les véhicules d'équipe, les motos de sécurité, les camions techniques ou encore la caravane publicitaire, sans oublier le public et les partenaires institutionnels qui se rendent sur l'épreuve. ASO développe d'ailleurs des initiatives pour les sensibiliser. Karine Bozaki.
2: Un programme qui s'appelle l'Avenir à vélo. On a un certain nombre d'actions qu'on a développées à destination de différentes cibles, que ce soit les collectivités, que ce soit les enfants, pour leur apprendre à faire du vélo, auprès des publics défavorisés pour leur offrir des vélos, et auprès des collectivités en fait on les encourage à développer une politique de cyclabilité sur leur territoire. Et puis à côté de cette partie de promotion du vélo, on a développé tout un programme qui s'appelle C'est mon tour j'agis, où là on va venir regarder point par point dans l'organisation et auprès de l'ensemble de nos parties prenantes comment on peut réduire en fait l'empreinte carbone du Tour en intervenant sur un certain nombre de sujets.
1: Selon l'organisation de la Grande Boucle, en 10 ans, les émissions directes de CO2 ont baissé de près de 40%. Malgré ces avancées, le défi reste important, dû à l'ampleur même du Tour de France. En 2024, entre 10 et 12 millions de spectateurs sont venus acclamer les coureurs au bord des routes.
0: Merci beaucoup Loïc Alsac, et vous qui nous écoutez, si vous êtes amateur de vélo ou si vous connaissez quelqu'un que le sujet peut intéresser, n'oubliez pas de partager ce reportage, vous pouvez le faire depuis notre site internet ou encore notre application. La suite du trajet avec les Men at Work Down Under, ce sera dans un instant, juste après Emma.
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0: bon après-midi. Merci de votre fidélité. Vous restez bien calés sur le 107.7. Le détail de vos conditions de circulation, les nombreux événements sur le sud-est vous attendent juste après l'actualité. 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
2: Bonjour à toutes et à tous. À la une de l'actualité, Donald Trump qui parle de ceux qui critiquent l'accord avec l'Iran comme des jaloux, des malhonnêtes ou des stupides. Le président américain a dénoncé les voix qui émettent des critiques sur le protocole d'accord signé la veille avec Téhéran pour mettre fin à la guerre et le juge trop favorable à la République islamique. Il les qualifie même d'imbéciles. Le médiateur qatari a lui salué une base solide pour la prochaine phase des négociations. Le président iranien a lui parlé d'un accord historique. Les deux parties ont désormais 60 jours pour conclure un accord définitif qui permettra notamment la fin de la guerre. Le détroit d'Ormuz, lui, a été réouvert et un navire français l'a franchi. Le numéro vert canicule infoservice vient d'être activé, a annoncé le ministère de la Santé dans un communiqué. Il sera actif jusqu'à la fin de l'épisode caniculaire au 0800 06 66 66, car 26 départements du centre, de l'Île-de-France et de l'Est sont en vigilance orange pour canicule avec des températures qui pourraient avoisiner les 40 degrés localement. Et cette nuit s'annonce chaude avec des températures minimales proches ou supérieures à 20 degrés entre le sud-ouest, la côte méditerranéenne, la vallée du Rhône et le centre-ouest du pays. D'ailleurs, vous deviez peut-être prendre un train ce week-end. La SNCF a été contrainte d'en annuler 71 jusqu'à lundi. Les rails et les caténaires se dilatent en cas de forte chaleur, prévient l'entreprise, pardonnez-moi. Une mesure de prévention pour les pannes potentielles de climatisation liées à ces températures. Météo détaillée à la fin de ce flash. Aucun débordement ne devra être toléré lors de la fête de la musique, a déclaré Laurent Nunez. Le ministre de l'Intérieur a demandé aux policiers et aux gendarmes d'intervenir systématiquement en cas de trouble à l'ordre public ce dimanche. Dans un télégramme daté de lundi, il souligne qu'au vu des incidents récents survenus à l'occasion d'autres manifestations populaires, il convient d'apporter une réponse ferme et proportionnée. En plus du risque terroriste inhérent à ce type de manifestation, dit-il, cet événement est susceptible de générer une délinquance d'opportunité. Il relève enfin un risque de débordement qui pourrait être amplifié dans le contexte de la Coupe du Monde de football. Et justement, la Coupe du Monde de football, on y file.
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2: Puisque c'est la deuxième journée aujourd'hui, avec à suivre à 18h Tchéquie, Afrique du Sud ou encore Suisse, Bosnie à 21h. Il est 14h02, c'est la fin de ce flash. Retour de l'actualité dans une heure. Pour l'instant, c'est l'infotrafic juste après la météo.
0: Merci beaucoup Yoko. Les très fortes chaleurs sont de retour en France. 26 départements, dont la région parisienne, sont en vigilance orange canicule ce jeudi. Écoutez les précisions de François Gourand de Météo France.
4: En effet, un épisode caniculaire débute sur la France avec de nombreux départements en fait des régions centrales à l'est, au nord-est qui passent en vigilance orange. Donc c'est les premières régions qui vont être concernées par ces très fortes températures aussi bien le jour que la nuit. Et donc c'est le début d'un épisode qui s'annonce durable.
0: François Gourand de Météo France pour ces quelques précisions. Et oui, la canicule qui va s'installer donc sur ces 26 départements sur les Pyrénées et les Alpes du Sud. Notez qu'il pourrait y avoir cet après-midi des averses orageuses annoncées par les services de Météo France. Côté incendie et risque incendie, la météo des forêts annonce que celui-ci est jugé élevé, donc vigilance orange dans les départements de Vaucluse et de la Haute-Garonne. Les bons gestes à adopter sont à retrouver sur feu-forêt.gouv.fr. Si vous devez faire une balade dans un massif forestier, n'hésitez pas à vous renseigner sur le site de la préfecture de votre département pour savoir si ces massifs sont ouverts ou non. Les températures de cet après-midi, elles vont aller chercher les 28 degrés du côté de Marseille, 30 à Montpellier et Perpignan. Ce sera 36 degrés en vallée du Rhône du côté de Montélimar et jusqu'à 39 degrés à Lyon ou encore à Clermont-Ferrand.
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0: Pour vous servir, 14h04, un trafic qui malheureusement reste rythmé par pas mal d'événements le long de votre trajet, notamment du côté de la région lyonnaise, des véhicules en difficulté. Alors d'abord en direction du centre-ville de Lyon, si vous empruntez l'autoroute A7 Nord, 10 km après Vienne, sud de la sortie numéro 11, km 23. Et puis dans l'autre sens de circulation, donc un bouchon qui continue de prendre de l'ampleur, qui va être long à traverser, qui commence dès le secteur de Chasse-sur-Rhône et vraiment qui est très très long. puisque tout au bout de ce bouchon, après la sortie pour Vienne Nord, c'est la sortie numéro 9, un véhicule est tombé en panne. Il s'agit d'un poids lourd en difficulté par mesure de sécurité, vu que on est dans un secteur un petit peu sensible dans cette zone. Quand je vous dis sensible, c'est parce que il n'y a pas de bande d'arrêt d'urgence et parce que c'est assez sinueux. Eh bien, la voie du milieu a aussi été neutralisée. Donc, vous ne passez plus que sur la seule voie de gauche en direction de Marseille. Voilà pourquoi ça coince autant, qui plus est, avec bien ce début d'après-midi, la fin de la pause déjeuner. Peut-être quelques départs en week-end ou en vacances un peu anticipés en ce jeudi pour éviter le fort trafic du vendredi. Bref, ça n'a pas manqué. Ça provoque donc ce bouchon qui est en cours dans ce secteur. Je vous tiens au courant de l'évolution de la situation. Du monde à Lyon, sans trop de surprise sur le contournement est de Lyon, l'autoroute A46 direction Paris et Strasbourg, et puis la traversée du tunnel sous Fourvière également. Je change totalement de secteur, je vais vous retrouver dans la région d'Orange avec vous qui circulez sur l'autoroute A7 en direction de Marseille. Après avoir passé Bolène, la sortie numéro 19, un bouchon est en train de se former à l'approche de l'aire de service de Mornas-Village. Après Mornas-Village, la conséquence notamment d'un trafic dense et puis d'un véhicule qui est tombé en panne sur la voie de droite et la bande d'arrêt d'urgence. Pensez, comme d'habitude, à bien vous en écarter, c'est aux abords du kilomètre 163. Sur le reste de l'autoroute A7, pour le moment, je n'ai pas grand-chose à vous indiquer, un petit peu de monde à l'approche de Marseille pour celles et ceux qui vont emprunter le réseau géré par la direction des routes méditerranéennes. En Occitanie, sur le pourtour méditerranéen, un véhicule est tombé en panne entre Nîmes et Montpellier dans la sortie de Lunel, sortie qui porte le numéro 27. Ça vous concerne en direction de Montpellier et de Barcelone. Le dépanneur est sur place pour intervenir. Pour celles et ceux qui vont circuler sur l'autoroute de dessert de l'agglomération de Montpellier, l'autoroute A709, notez la présence d'un piéton qui aurait été aperçu dans le secteur entre Montpellier-Ouest, sortie numéro 31, et Saint-Jean-de-Védas, sortie numéro 32, kilomètre 18. Ça vous concerne comme d'habitude dans les deux sens de circulation. Au nord de Perpignan, toujours un accident indiqué par les services de l'autoroute en direction de Montpellier et de Lyon. Tout se passe sur la bande d'arrêt d'urgence, mais sur place, les forces de l'ordre, les patrouilleurs et les dépanneurs. Kilomètre 210, soit 10 km après le 4, sortie numéro 40. Enfin, entre la Méditerranée et Toulouse, sur l'autoroute A61, un piéton aurait été aperçu marchant près des voies de circulation. Ça vous concerne si vous êtes dans le secteur de Carcassonne et si vous êtes en particulier donc en direction de Montpellier et de Marseille. Sachez que si vous circulez en direction dans un sens comme dans l'autre, ça se passe entre Bram, la sortie numéro 22, et Carcassonne Ouest, la sortie numéro 23, aux abords du kilomètre 315. Vous savez désormais tout. Ailleurs, je n'ai plus rien d'autre à vous indiquer. Je vous rappelle simplement qu'il y a cette vigilance orange pour canicule dans deux départements, les départements du Puy-de-Dôme et du Rhône, pour ceux qui nous concernent.
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0: La musique de Julien Doré, c'était Figures imposées sur le 107.7. On fait un bref retour sur vos conditions de circulation pour vous qui circulez dans le secteur de Nîmes sur l'autoroute A9. Vous êtes en direction de Montpellier et de Lyon. 5 km après Nîmes, Est Marguerite, sortie numéro 24 au kilomètre 42. Un obstacle pourrait gêner votre passage. Il s'agirait de morceaux de pneus sur les voies de circulation. On en reparle dans un très court instant. Je vous propose de repartir en musique avec Vanessa Paradis dans quelques instants. Les épines du cœur avant un nouveau point complet sur vos conditions de circulation.
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0: La musique de Vanessa Paradis, les épines du cœur, extrait de son dernier album. Restez avec nous, l'info trafic dans le détail, c'est dans 30 secondes.
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chargé du côté de la région lyonnaise, mais ailleurs, c'est fluide. Je tiens tout de suite à vous rassurer. Il y a quand même pas mal d'événements le long de votre trajet. La plupart du temps, des poids lourds qui sont tombés en panne. Vous allez en subir les conséquences pour vous qui circulez au sud de Lyon, dès le secteur de la bifurcation dite de Ternay. Vous allez vous retrouver dans un bouchon qui va être long, mais vraiment long à traverser. J'insiste là-dessus, hein, d'autant plus avec la chaleur qui, en région lyonnaise, continue de grimper. On va garder un œil sur cette intervention, hein, avec un poids lourd qui est tombé en panne à Vienne, juste après Vienne-Nord, la sortie numéro 9. Et par mesure de sécurité, ce ne sont pas une, mais deux voies qui ont été neutralisées. Vous ne passez plus que sur la seule voie de gauche au kilomètre 27. Le dépanneur est arrivé sur place pour pouvoir faire son intervention. Néanmoins, vous vous doutez bien que réparer un poids lourd, ça ne se fait pas aussi vite que pour une voiture. Donc voilà pourquoi ça va prendre quand même pas mal de temps. Donc si vous m'écoutez dans le secteur de Lyon, notamment dans le tunnel sous Fourvière, est-ce que ce ne serait pas le moment d'en profiter pour faire un petit détour touristique dans la ville, ou alors privilégier un arrêt sur une aire de repos, sur une aire de service en amont, si vous m'écoutez dans le secteur de Tarare par exemple, sur l'autoroute A89, avec peut-être l'intention de prendre la direction de Lyon. Ça va vous concerner vous aussi qui arrivez de Saint-Etienne, hein, puisque ça se passe après la bifurcation entre l'autoroute A7 Nord, l'A47 et l'autoroute A46. Bref, au moment où je vous parle, c'est plutôt le secteur à éviter en direction de Marseille, le sud de Lyon. Vous qui faites le trajet dans l'autre sens de circulation, un autre véhicule en panne, pour l'instant, les services de l'autoroute sont prévenus et font le nécessaire pour se rendre sur place pour intervenir. Peut-être une gêne à votre passage au kilomètre 23 en direction de Lyon, 10 km après Vienne-Sud, la sortie numéro 11. Et puis si vous êtes un petit peu plus au sud, en vallée du Rhône, entre Lyon et Valence, toujours en direction de Lyon, poids lourd en panne sur la voie de droite et la bande d'arrêt d'urgence, 5 km après Chanas à Rambert-Delbon, sortie 12, au kilomètre 19. Je change de région, je vous retrouve, vous qui abordez le secteur d'Orange. Il peut y avoir encore quelques légers ralentissements à l'approche de la bifurcation entre l'autoroute A7 et l'autoroute A9, la conséquence d'un trafic dense et puis d'un poids lourd qui est tombé en panne tout à l'heure en début d'après-midi. Du côté de la région Provence-Alpes-Côte d'Azur, ça se passe quand même plutôt bien à cette heure-ci. Néanmoins, si vous abordez le secteur de Marseille, il y a du monde dans le secteur de Septaine-les-Vallons, ça coince un petit peu, il faut compter 10 minutes, un quart d'heure pour traverser les difficultés qui sont en place sur la direction, sur le secteur de la direction des routes méditerranéennes. Je vous rejoins sur l'autoroute A9 dans le secteur de Nîmes en direction de Lyon. Notez qu'après Nîmes-Est, Marguerite, la sortie numéro 24, kilomètre 42, des morceaux de pneus se trouveraient sur les voies de circulation. Du côté de Montpellier, de Béziers, de Narbonne ou encore de Perpignan, ça se passe bien. Néanmoins, au sud de Perpignan, si vous prenez l'autoroute A9 et que vous allez rejoindre le col du Pertus, là où vous passez du côté de l'Espagne, dans la grande montée du col du Pertus, un poids lourd est tombé en panne sur la voie de droite et la bande d'arrêt d'urgence. Ça se passe 4 km après la barrière de péage située au niveau du Boulou, kilomètre 275. Et puis, si vous faites le trajet entre Toulouse et la Méditerranée, l'autoroute A61, pour le moment, les voyants sont tous au vert. Très bonne route avec nous, la suite du trajet en musique avec Ease, tout de suite voici Over the Rainbow.

0: voyage avec notre playlist, une playlist d'ailleurs que vous pouvez retrouver sur notre site internet radio-vinci-autoroute.com. Dans quelques instants, un nouveau point complet sur vos conditions de circulation, un trafic qui reste dans l'ensemble plutôt calme. Si je prends vraiment beaucoup de recul, vous n'allez pas être d'accord avec moi si vous êtes en train de quitter la région lyonnaise en direction de Marseille et de Valence hein, dans un premier temps. Et pour cause, il n'y a plus qu'une voie pour passer juste après Vienne Nord, la sortie qui porte le numéro 9. La conséquence d'un poids lourd qui est tombé en panne dans ce secteur de l'autoroute A7, c'est là que se trouve le bouchon le plus long, le plus difficile à traverser. Il va falloir vraiment s'armer de beaucoup de patience ou alors anticiper une pause, marquer la pause sur les aires de repos, sur les aires de service en amont de cette région au sud de Lyon, que ce soit dans le secteur de Saint-Étienne ou encore en centre-ville de Lyon. N'hésitez pas à marquer cette pause. Voilà pour l'essentiel à garder en tête, sinon ailleurs pour le moment. Mis à part une pléthore de véhicules arrêtés en difficulté près des voies de circulation, quand ce n'est pas en partie sur la voie de droite, on va en reparler bien entendu.
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0: Nous allons nous retrouver d'abord du côté de la région lyonnaise à partir de 20h ce soir et au plus tard jusqu'à 6h du matin. La sortie Vénissieux numéro 14 de l'autoroute A46 sera fermée dans les deux sens de circulation pour effectuer des travaux au-delà du réseau Vinci Autoroute. Et puis beaucoup plus au sud, dans l'Aude, cette nuit à partir de 21h et au plus tard jusqu'à 7h du matin, la sortie Narbonne Sud numéro 38 de l'autoroute A9 sera fermée dans les deux sens de circulation pour effectuer des travaux sur la chaussée.
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0: Passez une bonne après-midi avec les artistes de notre playlist pour vous accompagner. Je vous prépare le duo Trinix avec Madame. Ce sera juste après Pascal Obispo et Icar. Viens, c'est ce que nous écouterons dans une minute.
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1: 14h passé de 31 minutes, un œil sur des conditions de circulation qui restent très majoritairement favorables, sauf au sud de Lyon, où malheureusement un événement perturbe assez durablement le trafic, et ça vous concerne hein, dès le secteur de l'autoroute gérée par la direction des routes centre-est, hein, avec un bouchon qui continue sa lente progression vers le centre-ville de Lyon, si vous êtes dans le secteur. Après Solez, la sortie numéro 7, à l'approche de la bifurcation dite de Ternay, vous avez un très long bouchon à traverser. Je tiens vraiment à vous prévenir. Vous allez passer donc de longues, très longues minutes. Hein. J'ai une estimation qui me permet de vous annoncer environ 3/4 d'heure d'attente dans ce secteur quand même, ce qui n'est pas anodin. Pour vous qui allez passer le sud de Lyon sur l'autoroute A7 Nord, avec donc pour le moment toujours une seule voie pour passer au niveau de ce poids lourd qui est tombé en panne après la sortie pour Vienne Nord, la sortie numéro 9. Les opérations de dépannage se poursuivent, c'est entre les mains du dépanneur là pour le coup. Sachez donc il va falloir s'armer d'un petit peu de patience dans ce secteur, ou alors marquer la pause anticipée si vous m'écoutez à l'ouest de Lyon, que vous avez l'intention de rouler au sud de la ville, ou alors si vous nous écoutez dans le secteur de Saint-Étienne. Sachez donc que sur l'autoroute A47, ça ira très bien jusqu'à arriver à la bifurcation de Ternay, et ensuite vous retrouvez dans les difficultés dans ce secteur. Je vous tiens au courant de l'évolution de la situation, mais là pour l'instant ça reste figé, et avec cette chaleur qui est accablante aujourd'hui, le Rhône faisant partie des départements placés en vigilance orange pour canicule au même titre que le Puy-de-Dôme, eh bien sachez donc qu'il va falloir affronter la chaleur en plus de la patience. Vous faites la route sur le reste de la vallée du Rhône. On va se retrouver sur l'autoroute A7 Nord dans l'autre sens de circulation en direction du centre-ville de Lyon, où un véhicule est annoncé en panne au niveau du kilomètre 23, sans pour autant trop gêner le passage au moment où je vous parle. Vous qui faites le trajet sur l'autoroute A7, donc un petit peu plus au sud, en direction de Marseille, 6 km après Tain-l'Hermitage, la sortie qui porte le numéro 13, notez la présence d'un véhicule en difficulté sur la voie qui permet de quitter l'aire de service de Pont de l'Isère, peut-être une gêne à votre passage donc dans ce secteur. Et puis, si vous circulez en direction de Lyon, après avoir franchi le secteur de Valence, 5 km après Chanassat-Rambert-d'Albon, la sortie numéro 12, un poids lourd en panne sur la voie de droite, et la bande d'arrêt d'urgence également à déplorer. L'autoroute A9 à présent, avec vous qui circulez en direction de Montpellier et de Lyon, la présence d'un obstacle 23 km après Agde, de la sortie numéro 34 au kilomètre 126, peut-être une gêne là aussi sur les voies de circulation. Et puis dans la région nimoise, toujours en direction de Lyon, des morceaux de pneus là sur la voie du milieu, kilomètre 42, soit 5 km après la sortie pour Nîmes Est Marguerite, sortie numéro 24. Ailleurs, les autres événements que nous avons pu citer auparavant sont désormais terminés. Néanmoins, n'oubliez pas qu'il peut y avoir des véhicules arrêtés en panne près des voies de circulation. Pensez comme d'habitude à respecter le corridor de sécurité.
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1: Et à suivre votre rendez-vous littéraire marque-page. Une fois n'est pas coutume, nous parlerons d'une toute nouvelle revue dédiée à la littérature et au plaisir du verbe. Elle s'appelle Ouf et son numéro 2 est actuellement en librairie. Tous les détails arrivent juste après Vita et Slimane.
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0: Vita et Slimane à l'instant sur 107.7 avec Je te le donne. Bon voyage avec tous. C'est Mylène Farmer qui se prépare pour la suite du trajet que nous allons parcourir ensemble dans quelques instants. Un nouveau point complet sur vos conditions de circulation à 14h45. On s'intéressera à ce très long bouchon et difficile à franchir dans le secteur de Chasse-sur-Rhône. La conséquence d'un poids lourd tombé en panne après Vienne, la sortie qui porte le numéro 9, de longs kilomètres de difficulté à traverser. Si vous êtes au sud de Lyon en direction de Valence et de Marseille, secteur à éviter absolument au moment où je vous parle, d'autant plus avec la chaleur qui est accablante en région lyonnaise. On jettera un œil encore à la vigilance de Météo France dans cette situation. Votre rendez-vous marque-page s'intéresse aujourd'hui à une nouvelle revue littéraire. Ouf, son créateur est au micro 107.7 de Francine Thomas.
1: Bonjour Pablo Cueco.
2: Bonjour.
1: À la toute fin de ce magazine Ouf, le concept est expliqué. Ouf est un acronyme pour ouvroir ultime de fiction. On l'aura compris, c'est très atypique et c'est surtout ambitieux. Surtout quand on sait que ni la presse ni les ventes de fiction sont à leur meilleur en ce moment. Se lancer dans une entreprise pareille, ça pourrait quasiment friser l'inconscience, non?
2: Tout à fait. Pas de malentendu là-dessus. C'est pas du tout un projet commercial. Sinon on serait vraiment très très mal parti. C'est pas tout à fait adapté au circuit, mais on espère que le circuit va s'adapter.
1: Oui, parce que ça mérite le détour. Il y a tout dans ce magazine, des fictions, des poèmes, des photos, des illustrations, des charades, des mots croisés, des propositions de fiction radiophonique et plein d'autres choses encore, autour d'un thème unique. Dans le numéro 2, c'est l'éloge de la faute. On sent un plaisir du verbe, de l'absurde. Moi je me suis dit qu'un tel magazine il aurait beaucoup plu aux surréalistes.
2: Oui, c'est tout à fait dans ce que j'appelle LSD, lettriste surréaliste, dadaïste, mais aussi le mouvement Oulipo, puisque ouvroir ultime de fiction, c'est un petit clin d'œil à Oulipo, ouvoir de littérature potentielle. On peut penser aussi au Papou dans la tête, l'os à moelle, un peu avant, enfin voilà.
1: La revue s'ouvre sur un texte qui est un discours inaugural du Centre National de la faute d'orthographe et du lapsus. Il est génial ce texte. Et c'est vrai qu'on célèbre pas assez la faute d'orthographe, par exemple.
2: Oh ben, je peux vous présenter mes petits neveux, ils sont parfaits.
1: Je connais quelques exemples aussi.
2: C'est un texte de mon père, Henri Cueco, et le thème de ce volume vient un peu de ce texte-là.
1: Les sœurs Tatin aussi reviennent au moins à deux reprises dans des textes différents. C'est l'exemple ultime de la faute qu'il faut célébrer, ça, les sœurs Tatin.
2: Oui, c'est un cuisinier du quartier qui nous a proposé un texte justement en rapport aux sœurs Tatin sur la crème renversée. Et l'autre, c'est encore mon père qui a écrit lui un texte sur la relation entre le retournement de la tarte Tatin, donc cette erreur fameuse, et la naissance supposée de l'art abstrait par Kandinsky, qui, paraît-il, la légende, dit qu'il aurait retourné la toile à l'envers, une toile figurative d'un paysage, et que de là serait née l'abstraction.
1: Pablo Cueco, vous êtes le créateur de la revue Ouf, dont le numéro 2 vient de sortir sur le thème de l'éloge de la faute, et je vais inviter nos auditeurs à ne pas commettre la faute de goût, de passer à côté de cette publication rare. Merci beaucoup.
2: Merci.
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0: Très bon voyage avec nous, Mylène Farmer, comme promis, c'est dans une toute petite minute, et puis un nouveau point complet sur vos conditions de circulation pour vous tenir informé de l'évolution du trafic du côté de la région lyonnaise qui se fait très compliqué pour quitter Lyon.
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1: 14h passées de 45 minutes, deux départements placés en vigilance orange par Météo France pour canicule, et avec, dans ce contexte de canicule pour le département du Rhône, qui fait partie de ces 26 départements, un bouchon extrêmement long à franchir. Donc autant vous dire que pour le moment, c'était pas vraiment une bonne idée d'emprunter l'autoroute A7 Nord au sud de Lyon en direction de Marseille, et ça va être valable pour vous qui m'écoutez sur le contournement est de Lyon, la 46, ou encore si vous arrivez de Saint-Etienne par l'autoroute A47 et que vous allez prendre la direction de Valence et de Marseille par l'autoroute A7 Nord. Il y en a pour quasiment une heure d'attente dans ce secteur. La conséquence d'un poids lourd qui est tombé en panne, et par mesure de sécurité pour pouvoir épauler ce poids lourd en difficulté et permettre l'intervention du dépanneur en toute sécurité, et bien dans ce secteur sans bande d'arrêt d'urgence, vous ne passez que sur la seule voie de gauche. Donc un trafic de début d'après-midi presque un peu estival, on va pas se le cacher, il y a du monde sur l'autoroute en ce moment, ça n'a pas loupé une seule voie pour passer, ça a provoqué tout de suite cette importante difficulté. Alors c'est un poids lourd qui a été victime d'une crevaison, et réparer la roue d'un poids lourd, je peux vous assurer que c'est autrement difficile par rapport à une voiture. Donc l'affaire est entre les mains du dépanneur qui fait, je vous en doutez, le nécessaire pour que la situation soit rétablie, mais il ne faut pas confondre vitesse et précipitation, il faut faire ça dans les règles de l'art. Donc voilà pourquoi la situation dure, c'est toujours comme ça pour un poids lourd, ça prend toujours beaucoup de temps. Je vous tiens au courant de l'évolution de la situation. Dans la région lyonnaise, toujours les bouchons traditionnels du côté du contournement est de Lyon, la 46 direction Paris-Strasbourg, ou encore du côté du tunnel sous Fourvière, rien d'inhabituel à vous transmettre. Vous faites le trajet sur l'autoroute A7 si vous circulez dans la région au nord de Valence, en sortie de l'aire de service de Pont de l'Isère, située après Tain-l'Hermitage, la sortie numéro 13. En sortie de cette aire, une plaque de métal pourrait gêner votre passage, votre accès à nouveau aux voies principales de l'autoroute. Et puis dans l'autre sens, direction Lyon, les dernières opérations de sécurité au niveau de ce poids lourd qui était tombé en panne sur la voie de droite et la bande d'arrêt d'urgence, 5 km après Chanas à Rambert-d'Albon, sortie 12, km 19 plus précisément. J'en ai fini avec l'autoroute A7. Je vais vous retrouver maintenant le long du golfe du Lion sur l'autoroute A9 avec ces obstacles qui peuvent gêner votre passage après avoir passé Agde, sortie 34 en direction de Montpellier et de Lyon, 21 km après cette sortie, kilomètre 128, morceau de pneu donc sur les voies de circulation. Et puis dans le secteur de Béziers, les services de l'autoroute nous indiquent la présence d'un incendie qui se serait déclaré à proximité des voies de circulation en direction en particulier de Montpellier et de Lyon, 4 km après Béziers Ouest, sortie numéro 36, kilomètre 163, mais avec un dégagement de fumée qui peut se rabattre sur l'ensemble des voies de circulation, le vent venant du sud. Et puis si vous êtes dans le secteur de Montpellier, j'en profite pour vous indiquer la présence d'un obstacle sur l'autoroute de desserte de l'agglomération Montpellier-Rennes, autoroute A709 en direction de 7, ça se passe juste après Montpellier Ouest, sortie numéro 31 au kilomètre 17. Vous savez désormais tout. D'ailleurs, si je ne cite pas la région que vous traversez, pour le moment ça se passe bien. Je garde quand même un œil sur l'arrivée à Marseille, tout au bout de l'autoroute A7, sur le réseau de la direction des routes méditerranéennes qui a été le théâtre de divers événements. Vernis rouge, la fille, dans un instant, juste après Rover. Voici Aqualast pour la suite du trajet.

La musique de Vernis Rouge, c'était La Fille à l'instant sur le 107.7. Bon voyage à toutes et à tous et surtout courage sous cette chaleur écrasante. Qui plus est pour vous qui êtes dans le département de du Rhône. Département du Rhône avec donc cette vigilance canicule qui concerne ce département, mais qui plus est avec ce bouchon interminable. Hein, vous qui êtes à l'arrêt dans ce secteur depuis quasiment trois quarts d'heure pour celles et ceux qui ont pu avancer donc dans cette zone. On le sait, c'est extrêmement long de traverser ce secteur. Le dépanneur qui est sur place pour réparer la crevaison de ce poids lourd qui est à l'origine de tout cela, fait le nécessaire pour que ce soit rétabli le plus rapidement possible. Alors nous avons eu au téléphone les services de l'autoroute il y a tout juste quelques instants qui nous assurent que on est sur la fin des opérations concernant cette situation. Je vous tiens au courant de l'évolution de la situation. Nous vous tenons au courant de l'évolution de la situation puisque c'est une autre voie du 107.7 qui sera à vos côtés pour vous accompagner à partir de 15h. Pour vous emmener jusque là, eh bien, je vous propose de continuer le voyage ensemble et en musique avec un groupe allemand, les Scorpions. Voici Rock Believer.

0: Musique des Scorpions sur le 107.7. Merci de votre fidélité. L'infotrafic dans un instant, il est 15h.
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2: Bonjour à toutes et à tous. À l'une de l'actualité pour ce flash de 15h, Météo France qui met en garde contre des risques d'orage dans la journée à cause de la canicule du centre Val de Loire au Hauts-de-France ainsi que près du golfe de Gascogne et sur les Pyrénées avec des rafales de vent qui pourraient atteindre par endroits entre 70 et 90 km/h accompagnées parfois de grêle. 26 départements du centre de l'Île-de-France et de l'Est sont donc en vigilance orange pour canicule. Le numéro vert Info Service a été activé ce midi. Il sera actif jusqu'à la fin de l'épisode caniculaire au 0800 06 66 66. Et si vous deviez prendre le train ce week-end, méfiez-vous, la SNCF a été contrainte d'annuler 71 intercités en raison de cette météo, car les rails et les caténaires se dilatent en cas de forte chaleur. Aucune fausse note ne sera tolérée dimanche. Le ministre de l'Intérieur a prévenu ses équipes. Aucun débordement ne sera accepté à la fête de la musique. Policiers et gendarmes ont reçu la consigne d'apporter une réponse, je cite, ferme et proportionnée en cas de trouble à l'ordre public. Un premier navire français a franchi le détroit d'Ormuz. Le protocole d'accord signé hier à distance entre Washington et Téhéran prévoyait la réouverture immédiate du détroit et doit ouvrir ensuite la voie à la fin du conflit au Moyen-Orient. Les deux parties ont 60 jours pour entériner un accord définitif. Le président iranien salue ce midi un accord historique. Le médiateur qatari salue une base solide pour la suite des négociations. Quand Donald Trump se contente d'insulter les détracteurs de l'accord, les qualifiant de jaloux ou d'imbéciles. La Russie a remis plus de 500 nouveaux corps à l'Ukraine. D'après Moscou, il s'agit de citoyens ukrainiens, en particulier de combattants. Les défunts devront encore être identifiés. L'Ukraine, de son côté, a remis 33 dépouilles. Elle retrouve sa place pour offrir un peu de nostalgie. La vasque olympique de Paris 2024 fait son grand retour au Jardin des Tuileries à partir de dimanche et jusqu'au 14 septembre. Vous pourrez l'admirer en libre accès, sans réservation en journée. Et le soir, elle s'élèvera dans le ciel parisien au coucher du soleil. 15h02, c'est la fin de ce flash. Dans une heure pour l'actualité, ce sera Charlotte Latour. Pour l'instant, c'est l'infotrafic après la météo.
0: Merci. Dans une heure, Météo France va revoir sa carte de vigilance. Dans l'immédiat, 26 départements sont toujours en alerte orange canicule, de l'Île-de-France à l'Auvergne, jusqu'au département de l'Est du massif du Jura et en Auvergne. Là où vous nous écoutez dans le Sud-Est, seuls le Rhône et le Puy-de-Dôme sont en orange, mais il fait chaud partout, au minimum 30 degrés, et ça ne fait que commencer, comme nous l'explique François Gourand de Météo France.
3: Les températures, en fait, elles poursuivront leur hausse. Hein. On aura souvent autour de 35 à 38 degrés jusqu'au bassin parisien, la Touraine, le Berry et la région Grand Est. Et il fera encore autour de 35 degrés dans le sud-ouest. On s'attend à un épisode durable, particulièrement sur la région d'une moitié sud de la France. Il y a un petit peu plus d'incertitude sur le nord, où il pourrait y avoir un fléchissement des températures en cours de semaine prochaine. Mais de toute façon, là, on parle d'une échéance qui est encore lointaine en prévision, hein, de 6 à 7 jours. Donc tout cela demande à être précisé dans les prochains jours.
0: C'était François Gourand de Météo France. Ne vous attendez donc pas dès demain à autre chose que du soleil et de la chaleur. L'air dans le sud-est du pays sera un peu plus respirable sur le littoral. 29 degrés par exemple prévu demain à Agde, dans le département de l'Hérault, avec un pic quand même de 34 degrés pour Toulon. La chaleur accentue bien sûr le risque incendie. Cet après-midi, seul le Vaucluse est en vigilance orange dans le sud-est. Il sera au moins rejoint par le Var demain. Et plus surprenant, l'Allier, au nord de Clermont-Ferrand, l'arc méditerranéen est en jaune, à l'exception des Alpes-Maritimes pour ce jeudi.
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0: Concernant les bouchons, 15h03, vos conditions de circulation dans le sud-est se concentrent pour les difficultés en région lyonnaise. Deux secteurs très difficiles, l'un plus que l'autre. C'est vous notamment qui quittez Lyon, et Quentin Lachaise a pu longuement développer cette information depuis pas loin de 2 heures désormais. C'est vous qui quittez Lyon par l'autoroute A7 en direction de Vienne, de Valence et de Marseille, qui êtes peut-être en train de patienter dans un très long bouchon cumulé. Cela représente quasiment 10 km de bouchon, et j'évoque bien un bouchon dur. Il ne s'agit pas d'un ralentissement. Une heure et quart de plus, au moins une heure et quart de plus, pour traverser cette retenue pour vous qui allez entrer dans ce bouchon en arrivant du centre de Lyon, peut-être du tunnel de Fourvière. C'est après Solèze, l'échangeur numéro 7, à l'approche de Ternay-Chasse-sur-Rhône, au sud de Lyon, que la difficulté commence, et elle s'étire jusqu'au kilomètre 27 de l'autoroute A7 entre Chasse-sur-Rhône et Vienne. Elle s'étire jusqu'à l'endroit où un poids lourd est en grosse difficulté depuis pas loin de 2 heures et avec une intervention qui nécessite toujours une neutralisation de la voie la plus à droite. C'est dans un secteur où il y a juste après le franchissement de l'un des ponts du Rhône. Et vous ne passez, selon les dernières indications qui nous parviennent, vous ne passez pour l'heure que sur la seule voie qui longe le terre-plein central, sur la voie la plus à gauche, car la voie du milieu est aussi occupée par les équipes qui interviennent sur place, mais ça pourrait ne plus durer pour l'intervention. Je vais vous donner des nouvelles dans notre prochain flash de 15h15. Ça pourrait ne plus durer du fait d'une évolution de l'intervention et nous constatons à l'instant par des images en direct du réseau que le camion qui gêne depuis pratiquement 2 heures le passage sur la partie droite de la chaussée de la 7 entre Chasse-sur-Rhône et Vienne, ce poids lourd est en train de repartir avec à l'arrière le dépanneur qui lui aussi est en train de redémarrer. C'est donc une évolution qui pourrait être favorable dans les prochaines minutes. L'intervention n'est absolument pas terminée. Si je vous dis ça, c'est parce que vous avez les équipes de Vinci Autoroute qui vont être chargées maintenant de ce que l'on appelle débaliser la zone. Et du fait de votre envie de repartir, bien évidemment, puisque pour certains d'entre vous, ça fait plus d'une heure que vous êtes dans le bouchon, vous avez peut-être envie de repartir, mais un peu trop vite et sans faire attention à la fin de l'intervention. Je vois avec ces mêmes images en direct du réseau que les équipes de Vinci Autoroute sont en train d'évoluer sur la chaussée pour progressivement retirer les cônes de signalisation et je peux vous assurer qu'elles prennent un risque du fait de votre passage parfois trop rapide à hauteur de ces personnes, que vous soyez routier ou automobiliste, décalez-vous bien du personnel de Vinci Autoroute qui est en train progressivement de débaliser la zone. Donc ça devrait aller un petit peu mieux dans la prochaine heure, mais pas certain que le trafic reprenne un cours normal très rapidement. Et d'ailleurs, vous allez mettre beaucoup de temps, vous qui êtes en amont dans le bouchon, pour ressentir les effets d'une reprise de la circulation. Je vous ai donné en direct l'évolution que nous voyons avec des images en direct du réseau. Donc prenez encore une fois toutes les précautions pour faire en sorte que le personnel autoroutier intervienne dans de bonnes conditions. L'autre difficulté lyonnaise liée à un incident dans le tunnel de Fourvière, c'est dans le sens sud-nord pour traverser Lyon par son tunnel urbain. Il faut compter 15 à 20 minutes de plus en raison d'une voie neutralisée dans le tunnel en direction de Paris. D'autres informations par endroit, des obstacles. Un départ de feu tout à l'heure annoncé dans l'Hérault sur l'autoroute A9, pas très loin de l'Aude. Je vous retrouve dans quelques instants en géolocalisation pour vous en parler.
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0: Elle va se produire dans une semaine, tout juste, au grand festival de musique en Ardèche à Ruons, à Luna Festival, le 25 juin. Vous pourrez la voir, c'était Maeva avec son titre Supernova. Il est bientôt 15h15, dans quelques instants, un nouveau point circulation.
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0: Les informations principales au cœur de cet après-midi, en ce jeudi 18 juin dans le sud-est du pays, des difficultés pour quitter Lyon par l'autoroute A7, mais une évolution devrait se dessiner, j'y reviens dans quelques instants. Bouchon important à l'entrée sud du tunnel de Fourvière à Lyon, au-delà du réseau Vinci Autoroute sur l'A7 en direction de Paris. Il y a un incident dans le tunnel de Fourvière, vous avez aussi un feu de végétation et avec un important panache de fumée qui passe au-dessus de l'autoroute A9 en ce moment dans le département de l'Hérault. Et avant d'évoquer plus dans le détail ces informations, je vous transmets cette toute dernière info qui me parvient de la vallée du Rhône, l'autoroute A7. Vous avez la présence de chevreuils vus ces dernières minutes à proximité des voies entre Montélimar et Orange. Il peut y avoir un danger au kilomètre 136 et ce, dans les deux sens de circulation. Le comportement des animaux errants est toujours imprévisible lorsque vous passez sur une autoroute et en direction du sud. Ça sera plutôt 12 km après Montélimar sud Pierre-Latte, la sortie 18. Et pour vous qui remontez l'autoroute A7 en direction donc de Lyon, ça sera 10 km après Bolène. L'échangeur numéro 19 au même repère kilométrique dans les deux sens. La borne 136, notez des équipes de Vinci Autoroute qui interviennent également au cœur de la vallée du Rhône pour s'occuper d'obstacles. Prenez toutes les précautions quand vous verrez les camions. 36, notez des équipes de Vinci Autoroute qui interviennent également au cœur de la vallée du Rhône pour s'occuper d'obstacles. Prenez toutes les précautions quand vous verrez les camions jaunes arrêtés et

ressentir tous les effets d'une reprise de la circulation. Je vous donne la dernière sortie avant de tomber dans le bouchon pour vous qui quittez Lyon par l'A7 ou vous qui arrivez du tunnel de Fourvière de la 6 au nord. La dernière sortie avant de tomber dans le bouchon, c'est Solèze, l'échangeur numéro 7, un tout petit peu avant de rejoindre le réseau Vinci Autoroute à Chasse-sur-Rhône au sud de Lyon. Selon un dernier pointage, on est plutôt sur la base de 3 quarts d'heure de plus désormais pour traverser l'intégralité de cette difficulté. Retenez donc la reprise du trafic sur toutes les voies au kilomètre 27 de l'autoroute A7 en direction du sud. Pour vous qui nous écoutez toujours à Lyon et au-delà du réseau Vinci Autoroute, je n'ai pas de bonnes nouvelles à vous transmettre pour traverser Lyon par son tunnel urbain de Fourvière. 20 à 30 minutes de plus désormais dans le sens sud-nord pour traverser Lyon par Fourvière. Long bouchon à l'entrée sud du fait d'un véhicule en panne dans le tunnel de Fourvière. Un dépannage et donc une occupation de l'une des deux voies disponibles dans ce tunnel en direction de Paris. Pas de souci dans l'autre sens. Alors, il peut y avoir un report de trafic, je le rappelle, au sud de Lyon pour éviter de passer par Fourvière pour les véhicules légers, notamment ce report de trafic sur l'A46 en direction de Paris. Sachez qu'entre Vénissieux et Saint-Priest, c'est une saturation assez régulière du trafic sur cette partie est du réseau autoroutier lyonnais et vous allez mettre entre Vénissieux et Saint-Priest en direction de Paris 10 minutes de plus, mais pas d'événement. Il s'agit simplement d'un trafic plus chargé que tout à l'heure. J'en ai terminé avec les principales informations de Lyon et assez largement de l'Auvergne-Rhône-Alpes. Donc retour maintenant quelques instants plus au sud du pays pour ce rappel de ce départ de feu de végétation à proximité des voies de l'autoroute A9. Feu qui a pris en direction de Montpellier et de Lyon en remontant l'A9 vers le kilomètre 164, secteur de Béziers, donc entre Béziers-Ouest et l'embranchement avec l'autoroute A75. Selon les images qui nous parviennent dans le réseau, en direct du réseau, la fumée traverse toutes les voies. Vous avez dans un des sens d'ailleurs un patrouilleur qui est là pour vous prévenir sur la bande d'arrêt d'urgence avec son camion jaune. Donc, on peut éviter l'accrochage, rouler tranquillement. La circulation n'est pas interrompue, mais le feu prend bien. Et pour l'heure, donc, les pompiers interviennent en dehors du périmètre autoroutier, mais donc avec des conséquences pour votre passage sur autoroute entre les kilomètres 163 et 164. Bien évidemment, il sera question dans notre prochain point trafic de 15h30 de ce retour sur l'épisode de canicule qui s'installe. Là, vous nous écoutez, deux départements sont en alerte orange, dans le sud-est en tout cas. Il s'agit du Rhône et du Puy-de-Dôme. Ça ne veut pas dire qu'il ne fait pas chaud partout ailleurs. Le nouveau point sur cette situation très particulière du moment, cet épisode caniculaire, nous en parlerons donc dans 12 minutes à 15h30. Pour l'heure, la musique, celle de Maroon 5 avec Christina Aguilera.

0: Vous écoutez Radio Vinci Autoroute, merci de votre fidélité en ce jeudi 18 juin, 15h22. Départ de feu dans le département de l'Hérault. Une importante fumée se dégage au-dessus de l'autoroute d'ailleurs, même si le feu a pris dans la végétation à côté de l'autoroute. C'est une intervention qui a lieu en ce moment en direction de Montpellier et de Lyon. Après Béziers-Ouest, la sortie numéro 36, où vous verrez ce patrouilleur arrêté sur la bande d'arrêt d'urgence. Le trafic est forcément ralenti en amont sur quelques centaines de mètres. Ce n'est pas très très long, rassurez-vous. Vous restez bien concentrés, tout est sous contrôle dans l'immédiat. Je rappelle que dans un sens comme dans l'autre, la fumée passe au-dessus de la chaussée. Visibilité donc un tout petit peu réduite. Pas de curiosité s'il vous plaît. Le trafic n'est pas interrompu à hauteur de ce départ de feu. Je tiens aussi à vous le préciser, entre les kilomètres 163 et 164 sur l'autoroute A9. Encore des bouchons en sortie de Lyon, même si ça commence à aller un tout petit peu mieux depuis la fin de l'intervention entre Chasse-sur-Rhône et la barrière de péage de Vienne, où un poids lourd a vraiment provoqué un gros encombrement du fait d'une occupation de la partie droite de la chaussée. C'est rentré dans l'ordre désormais, mais le bouchon est toujours bien installé en quittant Lyon et en accès à Lyon. Et pour passer Lyon, rejoindre la 6 au nord, vous avez un important bouchon à l'entrée sud du tunnel de Fourvière du fait d'une difficulté à l'intérieur du tunnel. Une seule voie pour circuler.
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0: La région Auvergne-Rhône-Alpes, nous y restons quelques instants pour évoquer des travaux prévus ce soir avec une autoroute qui sera fermée sur quelques kilomètres. Sachez qu'à partir de 21h et au plus tard jusqu'à 5h demain matin, la 89 sera fermée en direction de Clermont-Ferrand à hauteur de la bifurcation avec la 72 après Balbigny, donc pour effectuer des travaux d'entretien. Dans le même temps, la bifurcation qui permet de passer de la 72 à la 89 en direction de Lyon sera aussi fermée.
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1: 15h31, deux bouchons inhabituels à 7h et en semaine en région lyonnaise, là en quittant Lyon par l'autoroute A7 entre Solez et la barrière de péage de Vienne. Une amélioration sensible désormais depuis la fin d'une intervention. Et vous avez également une évolution favorable qui devrait se dessiner concernant l'autre bouchon au-delà du réseau Vinci Autoroute. C'est pour traverser Lyon par son tunnel urbain de Fourvière en direction de Paris. L'intervention dans le tunnel où un véhicule était tombé en panne vient de s'achever. Et donc c'est une reprise de la circulation sur les deux voies habituelles. Disponible. Je reviens dans quelques instants sur cette région lyonnaise avec un autre secteur un petit peu ralenti, la 46 en direction de Paris, mais la priorité quand même à ce départ de feu. Départ de feu, et c'est la végétation qui brûle en ce moment à quelques mètres, voire quelques dizaines de mètres des voies de l'autoroute A9. Nous sommes dans le département de l'Hérault. Pour vous qui remontez l'A9 depuis Perpignan, depuis Narbonne, vous qui arrivez également sur l'autoroute A9 à Narbonne depuis la 61, si vous la prenez, cette autoroute du Languedoc-Roussillon en direction de Montpellier et de Lyon, vous passerez au kilomètre 164 à hauteur d'un véhicule de l'autoroute. Ça sera le premier véhicule arrêté en intervention. Les pompiers interviennent à l'extérieur de l'autoroute notamment, mais le véhicule de l'autoroute est là pour vous prévenir, arrêter sur la bande d'arrêt d'urgence, de bien vous décaler autant que possible sur la partie gauche de la chaussée pour éviter d'être gêné par la fumée qui se dégage et qui traverse l'intégralité des voies. Le passage est encore possible, la visibilité encore acceptable, je vais la qualifier d'acceptable. Le trafic n'est pas interrompu ni dans un sens ni dans l'autre, mais c'est donc à quelques encablures de l'autoroute A9. Ce départ de feu qui mobilise des équipes de pompiers, ça ralentit en direction de Lyon avant d'aborder le secteur où le feu brûle à côté de l'autoroute. Dans l'autre sens, il peut y avoir aussi un effet de curiosité. Donc dans tous les cas, restez très concentrés. Je vous redonne la localisation de ce feu. En remontant l'A9, ça sera 4 km après Béziers-Ouest, la sortie numéro 36. Et dans l'autre sens, pour vous qui descendez l'A9, ça sera après la bifurcation avec l'autoroute A75, l'autoroute qui mène à Clermont-Ferrand. Ça sera à partir de là qu'il va falloir être bien concentré. Sachez que ça peut freiner brutalement, cela peut provoquer un accident. Pour l'heure, tout est sous contrôle. Une bonne occasion de vous rappeler que nous sommes dans une période à nouveau caniculaire. C'est le début de cette période, de cette nouvelle période. Le mercure affiche très souvent et presque partout au moins 30 degrés cet après-midi. Le risque incendie est élevé, pas uniquement dans le département de l'Hérault, pourtant classé en jaune sur la carte des feux de forêt de Météo France. Sachez que le département du Vaucluse, lui, est en orange aujourd'hui. Il sera au moins rejoint par le Var demain et, plus surprenant, par l'Allier également, qui passera en orange demain, l'Allier au nord de Clermont-Ferrand, là où vous passerez peut-être tout à l'heure ou demain sur l'autoroute A71. Je voudrais aussi, et bien sûr, revenir sur quelques autres interventions qui se déroulent par endroits, car il y a des obstacles, des véhicules en panne, des animaux errants à proximité des voies de l'autoroute A7. Tout cela à la fin de ce flash en géolocalisation. Concernant Lyon, sachez que donc une amélioration sensible se fait ressentir maintenant en quittant Lyon par l'autoroute A7. Vous tomberez quand même après Solez, la sortie numéro 7, dans un bouchon le long du Rhône. Il s'étire sur quelques kilomètres désormais. Comptez une vingtaine de minutes de plus pour le voyage en ce moment, entre le moment où vous quittez Lyon et votre approche de la barrière de péage de Vienne, par exemple. Le trafic est rétabli sur toutes les voies pendant 2 heures, je le rappelle, un poids lourd entre Chasse-sur-Rhône et Vienne a occupé une partie de la chaussée. Et concernant Fourvière, ça s'améliore aussi. Allez, un quart d'heure de plus pour traverser Lyon par son tunnel urbain dans le sens sud-nord. L'est de Lyon également un tout petit peu encombré, assez classique. Sur la 46 en direction de Paris, vous allez mettre 10 minutes de plus pour la partie du voyage de la 46 entre Vénissieux, l'échangeur numéro 14, et Saint-Priest jusqu'au nœud de Manicieux. Le Rhône, au niveau de la canicule, est en orange cet après-midi. Et également, là où vous nous écoutez, le département du Puy-de-Dôme.
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1: Un reportage à suivre dans les prochains kilomètres. Pour assurer votre sécurité, des travaux sont régulièrement menés sur l'autoroute avec un objectif: limiter au maximum leur impact sur l'environnement. Quand ça ne suffit pas, il faut compenser avec des mesures concrètes. Le mode d'emploi dans votre question d'autoroute, juste après Daniel Balavoine.

0: 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Il est 15h passé de 39 minutes, une toute dernière information qui me parvient de la Provence. Le Vaucluse sur l'A7 en direction de Marseille. Il s'agit d'un véhicule arrêté qui gêne le passage sur la voie la plus à droite. Un fourgon immobilisé au niveau du kilomètre 180. Pensez à bien vous décaler sur les deux voies les plus à gauche, 8 km après avoir passé Orange Sud, la sortie numéro 22. En région Provence-Alpes-Côte d'Azur, tout est sous contrôle ou à peu près sous contrôle. Il y a un petit peu de bouchon au-delà du réseau Vinci Autoroute entre Vitrolles et les Pennes Mirabeau à l'approche de Marseille. Bouchon lié à un véhicule en panne. Le Languedoc-Roussillon, le midi toulousain, je vous rappelle, ce trafic légèrement perturbé dans le département de l'Hérault en raison d'un feu qui a pris à côté d'autoroute, feu de végétation, mais avec un impact sur la circulation dans un sens comme dans l'autre au passage ou à l'approche ou en sortie de Béziers-Ouest, la sortie numéro 36. Et concernant la région lyonnaise, un petit rappel de ces bouchons en sortie de Lyon. Grosse difficulté depuis 2-3 heures pour quitter Lyon par l'autoroute A7, mais ça s'arrange progressivement. Après Solesse, vous tombez quand même dans une retenue, également au bout de la 46 pour prendre ensuite l'A7 en direction de Marseille. Bouchon à l'entrée sud du tunnel de Fourvière, c'est un autre point de blocage en direction de Lyon. Mais là aussi, l'intervention a pris fin où ce véhicule était tombé en panne dans le tunnel.
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0: La protection de l'environnement au cœur de votre question d'autoroute de l'après-midi avec Quentin Lachaise.
2: Comment compenser l'impact environnemental des travaux de l'autoroute ? Pour chaque projet, tout est mis en œuvre pour réduire le plus possible les conséquences des travaux. Et cela commence bien avant les premiers coups de pelle. Sarah Corpar, de Vinci Autoroute.
3: On évalue différentes variantes. Ce travail de conception et d'analyse est fait par des bureaux d'études spécialisés. Et tout est mixé pour sélectionner la variante, donc la plus optimisée et la moins impactante pour l'environnement.
2: Si la variante choisie doit avoir un impact environnemental, il doit être compensé ailleurs.
3: On va acheter des terrains considérés comme dégradés par les écologues. On va replanter des haies, on va retirer les déchets, suivre ces terrains pendant 30 ans, 50 ans, voire 99 ans, pour vérifier si on a bien obtenu notre plus-value écologique.
2: Et les services de l'autoroute sont suivis de très près sur la question.
3: Tant qu'on n'a pas obtenu nos gains écologiques, les services de l'État nous imposent d'aller compléter les travaux, voire compléter notre surface foncière pour bien vérifier qu'on a bien compensé notre impact lié à la construction du nouveau projet.
2: Par exemple, en 2023, lors de l'élargissement de l'A10 au nord d'Orléans, ce sont près de 80 000 arbres et arbustes qui ont été plantés aux abords des autoroutes A10 et A71.
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0: Le retour du trafic après la musique de Jungle qui arrive dans quelques instants.
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1: Il est 15h46, avant d'évoquer les événements du moment, un rappel bien sûr, et vous êtes bien placé pour le constater sur le réseau cet après-midi, que la canicule s'installe dans l'Hexagone. 26 départements sont en alerte orange cet après-midi, orange canicule dans l'Hexagone. Là où vous nous écoutez, dans le sud-est seul, le Rhône et le Puy-de-Dôme sont en orange, mais il fait chaud partout, au minimum 30 degrés. Alors si tout se passe bien, nous aurons des nouvelles de Météo France dans 15-20 minutes pour la réactualisation quotidienne. Tous les jours à 16h, Météo France réactualise une carte de vigilance. Nous verrons si ça bouge un tout petit peu, si de nouveaux départements demain seront placés en vigilance orange. J'insiste, hein, même s'il n'y a pas de vigilance orange, il fait quand même très très chaud. Dans le sud du pays, on en a un petit peu plus l'habitude. Bien sûr, vous nous écoutez sur le pourtour méditerranéen, l'air est même d'ailleurs un tout petit peu plus respirable. En revanche, la chaleur accentue le risque incendie. Cet après-midi, seul le Vaucluse est en vigilance orange dans le sud-est, et il sera au moins rejoint par le département du Var demain. Départ de feu dans l'Hérault, qui n'est pas en orange pour le risque incendie, et pourtant c'est bien un feu de végétation important qui prend en ce moment à côté de l'autoroute A9. Je vous rappelle que si vous êtes en train de remonter l'autoroute A9 en direction de Montpellier, de Lyon et de passer Béziers, vous allez constater la présence d'un fourgon de l'autoroute sur la bande d'arrêt d'urgence qui vous invite autant que possible à vous décaler le plus à gauche possible pour éviter d'être au plus près de la fumée et des flammes qui sont quand même un tout petit peu plus loin de l'autoroute. Ça passe sans encombre dans l'immédiat, je le rappelle, la circulation n'est pas interrompue, mais en direction de Lyon. Donc prenez toutes les précautions quand vous aborderez le kilomètre 164, 3 à 4 kilomètres après Béziers-Ouest, la sortie 36. Et dans l'autre sens de circulation, puisque la fumée continue de traverser l'intégralité de la chaussée, elle est moins dense que tout à l'heure. En direction du sud, pour vous, ça sera 3 kilomètres environ après avoir passé la bifurcation avec l'autoroute A75 dans ce même secteur de Béziers. Vous savez tout donc de ce départ de feu. Pas d'imprudence. Allez, un petit rappel, bien sûr, et on pense à vous, souvent fumeurs, fumeuses, lorsqu'il y a des départs de feu. Alors parfois, on insiste beaucoup sur le jet de mégots qui peut déclencher un incendie. Prenez là aussi toutes les précautions, mettez des petits cendriers dans les véhicules, n'allez surtout pas jeter un mégot en ce moment avec la chaleur, avec aussi le vent, les appels d'air des véhicules, ça peut rapidement embraser les à côté de l'autoroute, mais aussi directement l'autoroute, et nous ne le souhaitons pas pour cette année 2026, il y a eu suffisamment de dégâts l'année dernière. La circulation à Lyon, ça commence à mieux rouler en quittant Lyon par l'autoroute A7, allez, 10-15 minutes de plus quand même à prévoir pour le voyage entre le moment où vous quittez Lyon et votre approche, par exemple de la barrière de péage de Vienne. Encore un tout petit peu de bouchon après Solèze, du fait d'un événement qui s'était produit plus tôt. Ce bouchon entre Solèze et Vienne vous concerne aussi si vous accédez en ce moment partiellement, il vous concerne partiellement si vous accédez à l'autoroute A7 depuis la 46 dans la descente de Communet, ou depuis la 47 si vous arrivez de Saint-Etienne à l'approche de l'autoroute A7 au niveau des ponts de Givors. Mais vraiment, nous apprécions beaucoup l'évolution de la situation, car tout à l'heure, il a fallu 1h15 de plus, rendez-vous compte, pour faire un trajet entre Lyon et Vienne. On en est bien loin désormais, tant mieux. D'autres bouchons à Lyon, entrée sud du tunnel de Fourvière, 10 minutes de plus à prévoir, ça va mieux là aussi, puisqu'un véhicule était tombé en panne dans le tunnel en direction de Paris, ce qui a occasionné la formation de ce bouchon. Et puis encore un tout petit peu de retenue dans l'est de Lyon, entre Vénissieux et Saint-Priest, mais rien de bien méchant, en tout cas rien de différent par rapport à d'habitude. The Brand New Heavies, tout de suite pour la suite du voyage en musique. Dans 10 minutes à 16h, l'actualité nationale et internationale. Je vous souhaite plein de belles choses pour ce jeudi 18 juin. Allez, encore un petit peu de route avant d'atteindre le week-end, mais vous allez pouvoir aussi en profiter et peut-être aussi prendre le frais si vous avez la chance de pouvoir le prendre, car il va faire chaud partout.

Soirée mondaine signée Auréa, son premier album est en préparation. Jeune artiste originaire de la Côte d'Azur, vous la découvrirez peut-être au Festival d'Avignon. Elle viendra se produire à la Scala Provence du 6 au 20 juillet. Merci de votre fidélité. Dans 5 minutes, un nouveau point trafic. Il sera question des quelques bouchons lyonnais toujours d'actualité, même s'ils ont vraiment perdu d'intensité. Un départ de feu aussi qui occasionne un petit peu de ralentissement dans l'Hérault, près des voies de l'autoroute A9 pour le feu de végétation, et le trafic est ralenti dans un sens comme dans l'autre, mais tout est sous contrôle. Et bien évidemment, nous reviendrons sur cet épisode caniculaire dans la météo. Voici tout de suite en musique un petit air venu du froid qui va faire du bien par cette forte chaleur. Björk, l'Islandaise, avec Bachelorette, rien à voir avec celles et ceux qui passent le bac en ce moment.

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2: Près de 32 degrés relevés ce midi à Paris, 35 dans le Var, 33 à Castres, 26 départements sont toujours en vigilance orange à la canicule, notamment en raison des nuits tropicales que l'on connaît en ce moment et qui ne permettent pas aux températures de baisser suffisamment puisqu'elles restent au-dessus des 20 degrés. Des nuits qui mettent à mal notre sommeil et nos capacités de récupération, le corps fatigue plus et le risque sanitaire augmente. C'est ce que souligne le gouvernement qui appelle à la plus grande prudence. Par ailleurs, dans plusieurs départements du pays, des événements culturels ou sportifs ont été annulés, notamment pour le week-end qui vient, alors que les températures pourraient dépasser les 40 degrés dimanche. Un navire français de gaz naturel liquéfié a pu franchir le détroit d'Ormuz et quitter la zone du Golfe pour la première fois depuis le début de la guerre. Cela fait suite à la signature hier de l'accord entre Washington et Téhéran qui vise à mettre fin au conflit au Moyen-Orient et à rouvrir également le fameux détroit. Une tribune anti-intelligence artificielle est parue dans Le Monde aujourd'hui. Hervé Le Tellier, Annie Ernaux ou encore Enki Bilal font partie des artistes, écrivains, cinéastes, avocats et élus qui ont lancé cet appel à boycotter l'IA. Leur texte dénonce une marginalisation de l'être humain par les machines et appelle à ne pas avoir recours à l'IA lorsqu'on n'est pas contraint à l'utiliser. L'IA également au cœur des revendications des journalistes puisqu'ils étaient plusieurs centaines à manifester aujourd'hui à Paris pour défendre l'information comme bien commun. Les professionnels de l'info s'inquiètent de la destruction des métiers par l'intelligence artificielle. Enfin, la pêche va de nouveau être interdite dans le golfe de Gascogne en 2027. La ministre chargée de la mer et de la pêche, l'ancienne navigatrice Catherine Chabot, a annoncé aujourd'hui une période de fermeture de 4 semaines pendant l'hiver prochain pour protéger les dauphins de captures accidentelles de la pointe du Finistère jusqu'à la côte basque. Cette mesure est donc reconduite pour la 4e année consécutive. 16h02, prochain rendez-vous avec l'actu tout à l'heure à 17h. On va maintenant faire un nouveau point sur vos conditions de circulation. Elles arrivent dans un instant, après quelques mots de météo.
0: Merci Charlotte. La priorité au trafic pendant votre flash, de nouvelles informations nous sont parvenues de l'A7, l'autoroute du Soleil. L'une concerne les deux sens de circulation du gibier aperçu en Provence vers le kilomètre 229. En direction de Lyon, ça sera juste après Salon de Provence Nord, la sortie 27. Et en direction du Sud, 8 km après Sénas, l'échangeur numéro 26. Et vous avez dans un seul sens une autre information, un pneu complet, pour la précision, important de le signaler. Donc encombrement des voies de l'A7 en direction de Marseille au kilomètre 123, ce pneu se trouverait 2 km avant d'arriver à la deuxième sortie pour Montélimar en direction du sud, celle qui porte le numéro 18. Elle est également fléchée Pierre Latte. Alors 16h03, un petit point complémentaire sur la météo déjà évoquée par Charlotte Latour dans son flash. Là, vous nous écoutez dans le sud-est. Seul le Rhône et le Puy-de-Dôme font partie des 26 départements de l'Hexagone qui sont en alerte orange canicule. Mais il fait chaud partout, hein. Au minimum 30 degrés cet après-midi. Ça ne fait que commencer. Je vous propose d'écouter les prévisions pour la journée de demain avec François Gouron de Météo France.
3: Les températures, en fait, elles poursuivront leur hausse, hein. On aura souvent autour de 35 à 38 degrés jusqu'au bassin parisien. La Touraine, le Berry et la région Grand Est. Il fera encore autour de 35 degrés dans le sud-ouest. On s'attend à un épisode durable, particulièrement sur la région d'une moitié sud de la France. Il y a un petit peu plus d'incertitude sur le nord où il pourrait y avoir un fléchissement des températures en cours de semaine prochaine. Mais de toute façon, là, on parle d'une échéance qui est encore lointaine en prévision, hein, de 6 à 7 jours. Donc tout cela demande à être précisé dans les prochains jours.
0: Et dans notre prochain flash, 16h15, je reviendrai sur cette réactualisation. Elle vient de tomber de la carte de vigilance de Météo France. Dans tous les cas, ne vous attendez pas demain donc à autre chose que du soleil et de la chaleur. L'air sera un peu plus respirable sur le littoral. 29 degrés sont attendus demain à Agde dans l'Hérault avec un pic sur le pourtour méditerranéen de 34 degrés à Toulon. Il fera aussi 34 degrés à Montélimar et Clermont-Ferrand, 35 à Lyon. La chaleur accentue bien sûr le risque incendie cet après-midi. Le Vaucluse est en vigilance orange dans le sud-est et le Serrois au moins rejoint par le Var demain et plus surprenant par l'Allier au nord de Clermont-Ferrand.
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0: 16h04, fin d'incendie. Tant mieux. Bravo aux pompiers. Ils sont intervenus avec beaucoup de rapidité. Il y a eu un départ de feu il y a 1h30 à proximité des voies de l'autoroute A9 dans le département de l'Hérault. Je salue le travail des pompiers. Soumis à rude épreuve en ce moment, bien sûr, les pompiers. Nous allons surveiller tout ce qui peut se passer avec les départs de feu, risque incendie élevé. J'en ai parlé dans la météo. Pas d'imprudence, s'il vous plaît. Du bon sens également. Lorsque vous vous promenez, lorsque vous voyagez, pas de mégots par les fenêtres, bien sûr. Nous n'allons pas arrêter de marteler ce message. Donc, la circulation, sachez-le, a repris un cours normal dans la traversée de Béziers, dans les deux sens de circulation sur l'autoroute A9. Et il n'y a plus de fumée non plus, donc flamme éteinte et plus de fumée. C'est une nouvelle excellente pour vous qui nous écoutez en Languedoc-Roussillon sur l'autoroute A9. Languedoc-Roussillon, midi toulousain, dans l'ensemble, la tendance est très bonne cet après-midi, indépendamment de ce qui s'est passé tout à l'heure dans ce département de l'Hérault à Béziers. Assez peu d'événements, mais des événements réguliers. Il peut y avoir des gênes lorsque des véhicules sont arrêtés, lorsqu'il y a des obstacles. Je reviendrai à l'issue de ce flash, si c'est nécessaire, dans cette région Languedoc-Roussillon et dans le midi toulousain, en géolocalisation pour vous donner des nouvelles, des dernières infos qui restent d'actualité. La vallée du Rhône, l'autoroute A7, le trafic est bien fluide dans un sens comme dans l'autre sur l'autoroute A7, sauf au départ de Lyon, avec en direction de Marseille ce bouchon résiduel lié bien sûr à tout ce qui s'est passé au début d'après-midi. Un poids lourd est tombé en panne avant un pont du Rhône entre Chasse-sur-Rhône et la barrière de péage de Vienne. Pendant plus de 2 heures, il y a eu une partie de la chaussée neutralisée. Depuis 3 quarts d'heure, c'est rendu à la circulation sur toutes les voies. Mais le trajet est quand même rallongé de 10 à 15 minutes. 10 à 15 minutes de plus par rapport à un trajet habituel sans bouchon entre Lyon et la barrière de péage de Vienne. Cela peut aussi occasionner un tout petit peu de gêne tout au bout de la 46, le contournement est de Lyon, où on a accès à l'autoroute A7 également en arrivant de Saint-Étienne par la 47 au passage de Givors. Je reviens quelques instants sur la 46, contournement est de Lyon, pour vous rappeler un trafic chargé, mais là c'est assez habituel, même en semaine, même en journée. En direction de Paris, 5 à 10 minutes de plus pour parcourir la partie de la 46 située entre Vénissieux, la sortie 14, et Saint-Priest, là où il y a le nœud autoroutier de Manicieux, croisement entre la 46 et la 43 Lyon-Chambéry. Si vous nous écoutez au-delà du réseau Vinci Autoroute à Lyon avec l'intention de prendre le tunnel de Fourvière, vous allez ajouter un quart d'heure de plus par rapport à temps à un trajet habituel sans bouchon. Il y a eu un véhicule en panne tout à l'heure dans le tunnel, ce qui a là aussi occasionné une neutralisation de chaussée. Tout est rentré dans l'ordre pour l'intervention, mais le bouchon ne s'est absolument pas résorbé. Et je pense vous avoir à peu près tout dit sur les axes où vous nous écoutez. Je vous souhaite un agréable voyage et pensez à avoir de l'eau à bord des véhicules en ce moment. Ne l'oubliez pas, cette eau indispensable, même pour parcourir quelques kilomètres pour aller au travail le matin. S'il se passe quelque chose sur le réseau, si le trafic est arrêté pour une durée indéterminée, vous apprécierez d'avoir suffisamment d'eau dans vos véhicules.
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0: Vous écoutez Radio Massy Autoroute, il est 16h11. Dans quelques instants, nous allons écouter Mentissa avec un titre de son dernier album, La Chanson d'Amour. Je vous retrouve dans 5 minutes, au plus tard à 16h16 pour un rappel de vos conditions de circulation, une petite tendance sur les bouchons du moment en sortie de Lyon sur l'autoroute A7 au passage de l'Est de Lyon entre Vénissieux et Saint-Priest sur la 46 en direction de Paris, toujours à Lyon à Fourvière et partout ailleurs, une tendance générale plutôt encourageante cet après-midi, même si de nombreuses informations sont également reprises sur les panneaux lumineux. À tout à l'heure.
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0: Mentis sur Radio Vinci Autoroute, il est 16h16, je vous glisse rapidement cette toute dernière information en provenance de la Provence avec un véhicule en panne dans une sortie de l'autoroute A7, sortie 25 de Cavaillon. Prenez toutes les précautions si vous roulez en provenance de Marseille notamment et avec l'intention de quitter l'A7 à Cavaillon. Les autres informations trafic du moment dans quelques instants et il sera également question bien sûr de cette nouvelle carte de vigilance de Météo France pour la canicule. Nouvelle carte de vigilance de Météo France pour la canicule.
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1: Merci de votre fidélité, il est 16h17. Alors concernant les événements trafic, il y a eu assez peu d'évolution au cours du dernier quart d'heure. Je voudrais simplement vous rappeler quelques points de blocage, les mêmes que ceux développés tout à l'heure. Vous allez probablement mettre un quart d'heure de plus pour quitter Lyon par l'autoroute A7, bouchon résiduel après Solèze, la sortie numéro 7. Au passage de Chasse-sur-Rhône-Ternay, en direction donc de Vienne, de Valence et de Marseille, il y avait eu un événement très perturbant début d'après-midi. Et jusqu'à maintenant, la circulation n'a pas repris un cours normal dans ce secteur du sud de Lyonnais. Bouchon également à l'entrée sud du tunnel de Fourvière dans le prolongement du réseau Vinci Autoroute. Comptez environ un quart d'heure de plus pour vous retrouver plus au nord sur la M6 et sur l'A6 en direction de la Bourgogne et de Paris. Bouchon à partir du pont de la Mulatière qui est au sud de Lyon, enjambe la Saône et sur les 2-3 derniers kilomètres avant d'entrer dans le tunnel de Fourvière, le trafic est perturbé. Il y avait eu là aussi un incident dans le tunnel de Fourvière. Intervention terminée, mais la circulation là aussi n'a pas repris de cours normal. Autre secteur encombré dans l'est de Lyon, la 46, entre Vénissieux et le nord de l'agglomération, vous ajouterez probablement 10 à 15 minutes de plus par rapport à un temps de trajet habituel sans bouchon. Pas d'événement, simplement la saturation du trafic. Nous n'avons pas connaissance. Partout ailleurs, vous nous écoutez sur le réseau autoroutier du Sud-Est, de grosses difficultés. Vous êtes quand même toujours concerné par un tout petit peu de bouchon au-delà du réseau Vinci Autoroute. Une fois passé Vitrolles sur l'autoroute A7 en direction de la cité phocéenne, ça bouchonne jusqu'au Pen Mirabeau. Comptez 10 minutes de plus. Vous avez en Languedoc-Roussillon dans le midi toulousain un retour à la normale à l'endroit où c'était aussi produit tout à l'heure, hein, je le rappelle, un incendie de végétation à côté de l'autoroute A9 qui a bien perturbé la circulation dans une mesure quand même tout à fait convenable. Il a fallu quelques minutes quand même pour passer le secteur délicat dans le secteur de Béziers, mais les pompiers ont terminé leur intervention. Tout cela m'amène naturellement presque à vous parler donc, puisque j'évoquais ce départ de feu, le risque d'incendie qui est très élevé bien sûr en ce moment avec la canicule qui s'est installée dans l'Hexagone. Alors pour le risque incendie, je voudrais simplement vous rappeler que cet après-midi, un seul département dans tout le sud-est est placé en vigilance orange. Il s'agit du Vaucluse qui n'a pas empêché un départ de feu tout à l'heure dans le département de l'Hérault qui lui est en jaune. Le Vaucluse sera rejoint en orange demain par le département du Var et plus surprenant celui de l'Allier au nord de Clermont-Ferrand. Parlons maintenant de la canicule. Météo France a réactualisé il y a quelques minutes sa carte de vigilance concernant ce début de canicule dans l'Hexagone. Pas de changement concernant les 26 départements déjà placés en vigilance orange. Ils le resteront demain. Ce sont ceux situés dont nous vous parlons depuis de longues heures maintenant, entre la région parisienne, l'Auvergne, la Bourgogne-Franche-Comté et la Haute-Savoie pour le nord des Alpes. Mais ces 26 départements seront rejoints à midi demain par 27 autres départements qui vont donc passer en orange, extension de l'alerte orange dans toutes les régions dans tous les départements situés près des frontières du Nord-Est, entre les Ardennes et les Alpes du Nord, jusqu'au Sud-Ouest, à l'Est de Bordeaux, en région toulousaine et également dans les pays de la Loire. Vous savez tout. Dans un instant, la première partie de votre agenda des sorties. Nous allons vous emmener d'abord au Théâtre Antique d'Orange pour découvrir la programmation des Corégies 2026, puis direction l'Hérault pour l'ouverture du festival Montpellier Danse. Et enfin, une idée de sortie rafraîchissante, ça va faire du bien. Dans la Loire, tous les détails après Benjamin Biolay.

0: Elle est superbe cette chanson. Allez, c'était simplement un petit clin d'œil au titre de la chanson La Superbe, signée Benjamin Biolay, originaire du nord de l'agglomération lyonnaise. Il a grandi du côté de Villefranche-sur-Saône et à Lyon. Vous nous écoutez en partie, alors plutôt sur la moitié sud du réseau autoroutier lyonnais, avec des bouchons qui vous attendent en quittant Lyon par l'autoroute A7 après Solèze, au passage de Fourvière dans le sens sud-nord à l'entrée sud. Bouchons pour récupérer plus au nord la 6 en direction de la Bourgogne et de Paris. Bouchons également dans l'est de Lyon, entre Vénissieux et notamment Saint-Priest, et peut-être au-delà même pour aller jusqu'à Mézieux. Dans tous les cas, à Lyon, selon les secteurs où vous nous écoutez, en train de tomber dans un bouchon, vous mettrez à peu près 15 minutes de plus par rapport à un temps de trajet habituel, sans retenue. Pas de grosses difficultés au cœur de la vallée du Rhône, pour les événements en tout cas, ainsi que plus au sud, près de la Méditerranée, région Provence-Alpes-Côte d'Azur, Languedoc-Roussillon, un trafic qui s'écoule bien également cet après-midi sur l'autoroute A61 entre Toulouse et la Méditerranée. Je reviendrai dans les prochains kilomètres, bien sûr, sur cette alerte canicule étendue par Météo France. Place à la première partie de votre agenda des sorties. Quentin Lachaise, pour commencer, direction la Provence avec le plus vieux festival lyrique de France.
1: Les Corrigis d'Orange sont de retour pour une nouvelle édition au cœur du théâtre antique de la ville. Et pour tout un mois, vous pourrez assister à des concerts très variés. Sarah Debresse, de l'équipe du festival.
2: Cette année, la saison des Corrigis d'Orange est pluridisciplinaire. Alors, ça fait quelques années que le public y est habitué. On y retrouvera donc vraiment notre ADN, c'est-à-dire l'opéra, avec un récital Nadine Sierra qui a lieu le samedi 27 juin, mais également la Traviata de Verdi, par exemple, le 4 juillet. Vous aurez du ballet pour venir en famille découvrir un grand ballet, Cendrillon, par les ballets de Monte-Carlo. Vous aurez également un concert populaire de musique de cinéma donné par Renaud Capuçon. Vous aurez également Philippe Catherine qui, avec l'orchestre d'Avignon, nous proposera un show symphonique. Et je pense que ça va vraiment être un spectacle de grande envergure dans lequel on revisitera ses plus grands tubes, en fait.
1: Les Corrigis, c'est à Orange, dans le Vaucluse, jusqu'au 18 juillet. Notez que l'organisation met en place cette année une plateforme de covoiturage pour vous y rendre plus facilement en faisant un petit geste pour la planète. Ce week-end marque aussi l'ouverture du 46e festival Montpellier Danse. La programmation toujours très exigeante faite par la nouvelle équipe fraîchement installée vous entraînera jusqu'au 4 juillet dans des univers surprenants. Des créations mondiales sont au programme comme ce samedi avec le spectacle 5 jours au soleil proposé par le chorégraphe Emmanuel Gatt. Et puis, profitez de la nature ce week-end au bord de la Loire, près de Saint-Étienne. Le plus long fleuve de France est à l'honneur à Saint-Just-Saint-Rambert. Tout ce week-end, animation et jeux sur la faune, la flore vous attendent. Des sorties en canoë sur la Loire sont également au programme. Vous y trouverez aussi des stands pour mieux connaître la vie au bord de l'eau et pour les plus jeunes, des ateliers de dessin sur galets ou encore des initiations au ricochet. Je vous retrouve tout à l'heure et nous irons au Cap d'Agde pour profiter d'un festival consacré aux grands et aux petits écrans.
0: Et merci Quentin Lachaise, vous nous parlerez aussi tout à l'heure de balades artistiques dans les jardins d'Aix-en-Provence ou encore de l'incontournable fête de la musique. Elle approche le 21 juin, parfois le 20, parfois le 22, et il sera question de la fête de la musique au Conservatoire de Lyon. Le prochain point trafic dans 2 minutes, à tout de suite.
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0: 16h30, une légère accalmie par rapport aux bouchons qui ont pu émailler votre voyage un tout petit peu plus tôt en quittant Lyon, notamment début d'après-midi. Les difficultés se concentrent pour les bouchons en région lyonnaise dans l'immédiat pour tout le sud-est du pays où vous recevez ce programme. Je vous rappelle, il n'y a pas de changement par rapport à tout à l'heure. Ce quart d'heure en plus que vous mettrez pour aborder un secteur un tout petit peu délicat à partir de Solèze, le long du Rhône, sur la 7 en direction de Chasse-sur-Rhône, de Vienne et de Marseille, lié un peu plus tôt à un événement qui s'était produit et qui avait occasionné un long bouchon de 10 km plus tôt dans l'après-midi. Vous êtes mieux loti en ce moment, tant mieux pour quitter Lyon par l'autoroute A7. Si vous avez l'intention de traverser Lyon par le tunnel de Fourvière au-delà du réseau Vinci Autoroute, 10-15 minutes de plus pour la difficulté à l'entrée sud du tunnel. Ça se passe plutôt bien dans l'autre sens, sens nord-sud. Et dans l'est de Lyon, un rappel à partir de Vénissieux, la sortie 14 de la 46 en direction de Paris pour atteindre Saint-Priest, pour aller même au-delà sur la rocade est, rouler dans le secteur de Mézieux. Vous ajouterez vous aussi un quart d'heure par rapport à un temps de trajet habituel sans bouchon. Ça peut commencer à bouchonner également tout au bout de la 46 au sud de Lyon. Vous qui finissez votre voyage dans l'est et qui souhaitez prendre notamment la 47 en direction de Saint-Étienne, il y a toutes les fins d'après-midi et tous les débuts de soirée un bouchon qui s'installe au changement d'autoroute, car il n'y a qu'une seule voie, c'est la configuration habituelle du réseau autoroutier au sud de Lyon, une seule voie pour passer de la 7 à la 47. Il y en a deux pour passer sur de la 46 à la 47. Il y en a deux pour passer de la 46 à l'autoroute A7. Et là, ça se passe vraiment sans difficulté. Je ne vais pas insister donc concernant les bouchons partout ailleurs. Tout va bien, même pour les sorties du travail à Montpellier. Ça n'a pas l'air de trop ralentir dans l'immédiat sur la 709 et au niveau de certaines bretelles de sortie comme Montpellier-Est qui peuvent saturer assez rapidement en fin d'après-midi. Alors du fait, concernant les difficultés du panorama que je viens de vous dresser, maintenant nous allons passer à la météo. Et là, il est important de vous en parler. Vous la ressentez, cette chaleur, et si vous ne la ressentez pas, c'est parce que vous avez la chance de voyager à bord d'un véhicule climatisé. Tant mieux si ce n'est pas votre cas, vous la ressentez forcément, la chaleur. Alors avant d'évoquer bien sûr l'évolution de la carte de vigilance de Météo France, ce rappel, prenez de l'eau dans les véhicules en ce moment. C'est le conseil indispensable à suivre, que vous partiez au travail le matin pour une poignée de kilomètres, que vous soyez engagé pour un long voyage, vous qui êtes peut-être en vacances en ce mois de juin, prenez de l'eau et pas simplement 20-30 centilitres d'eau, prenez beaucoup d'eau dans les véhicules. Alors parfois avec une glacière si c'est possible, un sac pour mettre vos bouteilles. Pourquoi de l'eau dans les véhicules? Tout simplement parce que s'il se passe quelque chose, si le trafic est interrompu pour une raison ou pour une autre, vous apprécierez d'avoir de l'eau. Parfois on attend que des équipes passent vous distribuer des bouteilles d'eau, mais parfois ça peut prendre du temps. Ce sont de grosses difficultés pour intervenir dans ces conditions. Donc ayez vraiment du bon sens lorsque vous prenez un véhicule en ce moment. Prenez de l'eau à bord de vos véhicules et renouvelez les arrêts, bien évidemment, car c'est aussi la fatigue qui s'installe beaucoup plus rapidement que prévu avec ces fortes chaleurs. Alors maintenant, j'évoque cette extension importante pour vous qui n'étiez pas avec nous au cours de la dernière demi-heure. Extension de l'alerte orange canicule. À partir de demain midi, 53 départements de l'Hexagone seront exposés aux fortes chaleurs dans des proportions exceptionnelles par rapport aux températures habituelles dans les départements concernés. Donc, plus de la moitié de l'Hexagone demain sera en alerte orange, et ce, à partir de midi. Il y avait jusqu'à maintenant, et c'est encore le cas pour ces 26 départements, une vigilance orange qui avait été déclenchée un tout petit peu plus tôt. Je vais rapidement vous dresser un périmètre pour que vous soyez à peu près au courant des départements concernés demain. Pour vous qui nous écoutez dans le sud-est du pays, c'est la région Auvergne-Rhône-Alpes qui est concernée pour les départements situés entre l'Auvergne et les Alpes du Nord. Dans le sud-ouest, une partie de l'Occitanie, une partie de la Nouvelle-Aquitaine concernée, jusque la Haute-Garonne pour la limite avec les départements pyrénéens, mais il y a aussi le Gers, le Lot-et-Garonne plus près de Bordeaux. Vous avez tous les départements centraux de l'Hexagone, région centre, centre-Val de Loire, la région parisienne également. Il va faire vraiment très très chaud et nous allons continuer de vous accompagner avec ces conditions dégradées pour les voyages.
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0: La seconde partie de votre agenda des sorties approche, cette fois direction le Cap d'Agde pour un festival dédié au cinéma et aux séries, puis à Aix-en-Provence à la découverte de jardins secrets. Enfin, nous irons à Lyon avec les élèves du conservatoire pour la fête de la musique. Nous en parlons après Angie Stone.

0: Bon après-midi à l'écoute de Radio Vinci Autoroute. Merci de votre fidélité. Il est 16h38. Dans 7 minutes, un rappel de vos conditions de circulation des quelques bouchons lyonnais, notamment convenables. Hein, les temps de traversée à l'heure actuelle, ça a été plus long cet après-midi dans des secteurs comme Fourvière ou encore en sortie de Lyon sur l'autoroute A7. Tendance générale dans le sud du pays, plutôt bonne, plutôt encourageante, avec quand même pas mal d'infos reprises sur les panneaux lumineux. Et j'en profite pour vous glisser cette toute dernière info qui me parvient de la Provence. Pour vous qui quittez la 7 en ce moment, au sud de la grande barrière de péage de l'ensemble de Provence, pour vous engager sur l'autoroute A8 en direction d'Aix-en-Provence, de Nice et de l'Italie, vous avez 10 km après votre arrivée sur l'autoroute A8. Un danger, un obstacle indiqué au kilomètre 10. Bon voyage sur l'autoroute A8 après Aix en direction de l'Italie. Une autre voie sera là pour vous guider sur le 107.7. Alors avant d'évoquer la seconde partie de l'agenda des sorties, c'est une rafale d'événements depuis quelques minutes. Il s'agit cette fois au sud de la région lyonnaise. Je vous donne tout de suite cette information d'un véhicule qui peut gêner une sortie de l'autoroute A7, la sortie de Vienne-Sud. Et c'est vous qui roulez en direction de la capitale des Gaules qui pouvez être gêné dans cette sortie numéro 11. Comme promis, la seconde partie de votre agenda des sorties, quant à la chaise, cette fois direction le Cap d'Agde avec le festival Les Héros du cinéma et de la télé.
1: Si vous êtes des adeptes des feuilletons télé de la fin de journée, ne manquez pas ce rendez-vous incontournable et gratuit pour rencontrer des personnalités. Les héros du cinéma et de la télé se tiennent en ce moment au Cap d'Agde avec une ambition, selon son organisateur Patrick Georges.
2: L'intérêt, c'est de pouvoir rencontrer des comédiens que vous voyez souvent à la télévision, puisque sur le week-end, vous allez avoir une opération spéciale avec la série Demain nous appartient. Et vous avez également, le samedi et le dimanche, des dédicaces avec des comédiens, des séries comme Ainsi grand soleil, Ici tout commence, ou Plus belle la vie, qui sont les quotidiennes. Donc, beaucoup de personnalités, aussi des spectacles inédits, une avant-première de Francis Huster. Franchement, une belle brochette de personnalités, aussi bien de cinéma, de télévision, que de théâtre.
1: Les héros du cinéma et de la télé, 24e édition, c'est ce week-end au Cap d'Agde, toute cette fin de semaine jusqu'à dimanche, avec même une avant-première de la pièce Panique au ministère 2, ce sera ce lundi. À Aix-en-Provence, la comédienne Andrea Ferréol propose une nouvelle édition des flâneries d'art contemporain. Ce week-end, pendant deux jours, artistes, écrivains, musiciens, comédiens, danseurs et artisans vous attendent dans trois lieux emblématiques de la ville. Le jardin Mérindol, le jardin des Étuves et le jardin des Guerriers pour de nombreuses découvertes artistiques. Et ce week-end, parmi la myriade de manifestations liées à la fête de la musique, vous pourrez aller à Lyon, dans le 3e arrondissement, au Conservatoire de musique. Ce samedi, de 16h à 22h, les élèves du Conservatoire vous proposeront un ciné-concert, des reprises pop, les plus belles musiques de films réinterprétées en ensemble, ou encore une fanfare jazz New Orleans. Je vous souhaite un très très bon week-end.
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0: Vous allez écouter dans quelques instants Hélène Cio avec son titre Bye Bye. Et pour ma part, dans 4 minutes environ, je serai à nouveau à vos côtés pour un rendez-vous circulation.
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1: Dans ce rendez-vous circulation avant le prochain point complet de 17h, simplement vous rappeler les quelques bouchons lyonnais, mais moins longs que tout à l'heure pour les aborder. Il s'agit de difficultés au-delà ou avant le réseau Vinci Autoroute sur la 7, avant de rejoindre le tunnel de Fourvière et de vous retrouver plus au nord sur la M6 et sur l'autoroute A6 en direction de la Bourgogne et de Paris. Prévoyez un trajet rallongé d'une dizaine de minutes. Ça bouchonne au passage de Solèze en quittant Lyon par l'autoroute A7 le long du Rhône. 10 minutes de plus à prévoir. Alors là, à l'origine, nous en avons eu connaissance ces dernières minutes, un véhicule tombé en panne au kilomètre 17 et qui occupe une partie de la chaussée, la voie la plus à gauche, un tout petit peu après Solèze, à l'approche de Ternay. Donc prévoyez 10 minutes de plus pour quitter Lyon avec ce bouchon qui va même débuter après Fézin dans la traversée de Solèze et avant de rejoindre le sud de Lyon, secteur de Ternay-Chasse-sur-Rhône. Vous avez des bouchons dans l'est de Lyon sur la 46, bouchon au ralentissement entre Vénissieux et Saint-Priest, au-delà ensuite sur la rocade Est. Elle est de plus en plus encombrée, cette rocade Est, du fait aussi d'un accident, et ça aussi c'est la direction des routes 113 qui nous en a informé de cet accident. Un motard est accidenté au niveau de Décines et ça a l'air de remonter beaucoup maintenant, hein, désormais, dès l'embranchement autoroutier de Manicieux dans l'Est de Lyon. Donc je vous donne en cumulé le trajet pour faire le temps en plus à prévoir pour faire le trajet entre le sud et le nord de Lyon en passant par l'est, par la 46 et la rocade Est en rallongé d'une demi-heure. C'est un pointage, c'est une estimation que je vous donne, un petit calcul que j'ai fait rapidement. Une demi-heure de plus au moment où vous allez prendre la 46 à Ternay au sud de Lyon en quittant la 7 ou en quittant la 47 et au moment où vous rejoindrez plus au nord de Lyon l'autoroute A6 par l'autre bout de la 46. Bon courage à vous dans ces difficultés lyonnaises. Pour le reste, je n'insiste pas, ça roule plutôt bien cet après-midi au cœur de la vallée du Rhône. Dans le Vaucluse, les Bouches-du-Rhône, il peut y avoir un tout petit peu de bouchon au sud de Vitrolles au-delà du réseau Vinci Autoroute si vous êtes engagé sur l'autoroute A7 en direction de la Cité phocéenne. Vous êtes concerné par une circulation plutôt fluide sur l'autoroute A9, la 709 en région Montpellier-Rennes. Là, j'évoque le Languedoc-Roussillon. Le Midi Toulousain également, la 61. Tout va bien pour l'heure entre Toulouse et la Méditerranée. L'extension de la vigilance orange de Météo France pour la canicule. Je vous en parle. Là aussi, nous évoquerons tout cela dans la météo tout à l'heure, dans un quart d'heure. Météo France a réactualisé tout à l'heure sa carte de vigilance et ce sont désormais 53 départements qui sont ou qui seront sous surveillance très particulière au cours des prochaines 48 heures pour la canicule. Il y en a 26 aujourd'hui. Ils resteront, ces 26 départements, en alerte orange jusqu'à demain midi. Et ils continueront d'être en alerte orange ensuite, mais rejoints par 27 autres départements, un large périmètre. Alors je vous donne quand même cette indication qui a son importance. Tous les départements de la région Provence-Alpes-Côte d'Azur, ainsi que ceux du Languedoc-Roussillon, vous nous écoutez, resteront en vert demain, plus habitués à la chaleur, et avec un mercure qui atteindra quand même par endroits les 34-35 degrés. En Auvergne-Rhône-Alpes, où vous nous écoutez, la Loire et l'Isère seront en vigilance orange à partir de demain midi. Ils rejoindront le Puy-de-Dôme et le Rhône, qui sont déjà en orange aujourd'hui. Et sachez que la Drôme et l'Ardèche passeront du vert au jaune demain. Nous poursuivons en musique avec Francis Cabrel. Voici la Corrida. Dans 11 minutes, le coup d'envoi du 17-20 de la rédaction.

avec The Dead Dance sur le 107.7. Dans 3 minutes, le coup d'envoi du 17-20 de la rédaction. Nous commencerons par l'actualité nationale et internationale. Ensuite, la météo des prochaines 24 heures. Bien sûr, coup de projecteur sur ce nouvel épisode caniculaire. L'infotrafic de retour pour évoquer les bouchons, notamment à Lyon dans le sud-est où vous nous écoutez. Et bien évidemment, les reportages, l'actualité de la Coupe du Monde de football dans les prochains kilomètres également à suivre. Je vous emmène tout de suite au bord de l'eau. Allez, on va étendre une canne à pêche. Le petit pêcheur, c'est un titre du moment, peut-être l'un des succès de l'été qui se profile. Et nous l'écoutons avec beaucoup de plaisir, cette chanson singulière signée Manon Lisa.

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1: Le Petit Pêcheur, signé Manon Lisa. Bonne fin d'après-midi à l'écoute de Radio Vinci Autoroute. Merci de faire la route avec nous. Il est 17h.
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3: Il y aura 53 départements en vigilance orange demain à midi. Actuellement, il y en a déjà 26 dans le centre-est de la France qui sont concernés par cette canicule. Ce sera donc la quasi-totalité du pays demain, à l'exception des régions littorales de la Manche, de l'Atlantique et de la Méditerranée. Plusieurs départements ont choisi d'annuler des événements culturels ou sportifs censés se tenir ces jours-ci, et notamment ce week-end où les 40 degrés pourraient être dépassés dimanche dans plusieurs villes. Les 40 degrés qui, pour la première fois cette année, ont été dépassés à 16h aujourd'hui, donc à Saint-Florent-sur-Cher où le mercure a atteint 40,4, et puis à Montmorillon dans la Vienne, c'était 40,2 au plus chaud de cet après-midi. Emmanuel Macron se trouve en ce moment au salon Vivatech à Paris, dans un contexte où l'Europe et la France tentent de gagner en indépendance face aux géants américains de la tech. Un thème que le président français abordera forcément ce soir au micro de Caroline Roux sur France 2, puisqu'il doit répondre à ces questions depuis l'Élysée. Le chef de l'État reviendra également sur le bilan du G7 et la signature de l'accord de paix entre les États-Unis et l'Iran. La Russie menace l'Ukraine de nouvelles frappes massives. Elle répond ainsi à l'attaque ukrainienne de ce matin sur Moscou. Cette dernière a notamment touché une importante raffinerie. Ces attaques doivent montrer à la population russe qu'un seul homme, le président Poutine, est responsable de la poursuite de la guerre. Si l'Ukraine brûle, votre Moscou brûlera aussi, a déclaré le dirigeant ukrainien Volodymyr Zelensky. Enfin, le dramatique bilan augmente en République démocratique du Congo. L'épidémie de virus Ebola a fait plus de 200 morts en un mois. La maladie s'est déclarée dans le nord-est du pays. L'agence sanitaire de l'Union africaine indique que le virus a contaminé 875 personnes au total depuis le 15 mai, soit un taux de mortalité de 23%. 17h02, prochain rendez-vous avec l'actu tout à l'heure à 18h. On va maintenant faire un nouveau point sur vos conditions de circulation. Elles sont à suivre dans un instant, après quelques mots de météo.
1: Merci Charlotte Latour, vous l'avez déjà évoqué Charlotte, la météo et ses 53 départements à partir de demain midi qui seront donc en vigilance orange et canicule. Le détail dans quelques instants sur ce qui vous attend dans le sud-est du pays pour demain. La chaleur donc qui s'intensifie, vous l'avez entendu. Les précisions pour demain avec François Gourand de Météo France.
4: Les températures en fait elles poursuivront leur hausse, hein. On aura souvent autour de 35 à 38 degrés jusqu'au bassin parisien, la Touraine, le Berry et la région Grand Est. Et il fera encore autour de 35 degrés dans le sud-ouest. On s'attend à un épisode durable, particulièrement sur la région d'une moitié sud de la France. Il y a un petit peu plus d'incertitude sur le nord où il pourrait y avoir un fléchissement des températures en cours de semaine prochaine. Mais de toute façon, là, on parle d'une échéance qui est encore lointaine en prévision, hein, de 6 à 7 jours. Donc tout cela demande à être précisé dans les prochains jours.
1: Maintenant, je vous donne des indications concernant le sud-est du pays. Vous nous écoutez en ce moment. Pour demain, en Auvergne-Rhône-Alpes, l'Isère, la Savoie et la Loire vont passer en orange et rejoindront le Rhône, le Puy-de-Dôme, la Haute-Savoie et l'Allier qui sont déjà en orange aujourd'hui. La Drôme et l'Ardèche passeront du vert au jaune. Tous les départements de la région Provence-Alpes-Côte d'Azur ainsi que ceux du Languedoc-Roussillon resteront en vert demain, plus habitués à la chaleur et avec un mercure qui atteindra quand même par endroits les 34-35 degrés. Et puis parmi les premiers départements en alerte orange canicule du sud-ouest, il y aura bien sûr demain la Haute-Garonne, la région de Toulouse. Je referme ce point météo complet, il est important de vous en parler en vous rappelant, et c'est une évidence, que la chaleur accentue le risque incendie. Cet après-midi, le Vaucluse est en vigilance orange dans le sud-est, même s'il y a eu un départ de feu tout à l'heure près de la Neuf dans l'Hérault. Le Vaucluse sera rejoint en orange demain au moins par le Var ainsi que par l'Allier. C'est plus surprenant, c'est au nord de Clermont-Ferrand. L'arc méditerranéen aujourd'hui est en jaune à l'exception des Alpes-Maritimes en vert.
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1: Le 17-20, votre session d'info de ce début de soirée. Merci de nous avoir choisi. La Coupe du Monde de football, nous en parlons juste après l'info trafic avec Loïc Assac qui viendra nous livrer un chiffre marquant de cette édition qui se déroule sur trois pays, les États-Unis, le Canada et le Mexique. L'actualité tous les jours de la Coupe du Monde sur les ondes du 107.7. Vous aurez également de quoi en connaître un petit peu plus sur un nouveau constructeur chinois, une marque chinoise dont nous vous parlerons dans le Magoto dans un quart d'heure. Et puis bien sûr, la musique pour voyager. Nous écouterons Melissa Nkonda juste après le trafic et juste après le mondial.
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1: Fin d'après-midi, tout début de soirée et le coup d'envoi des heures de pointe. Il est 17h05, je suis ravi de vous accompagner dans ce 17-20 dans le sud-est, une partie du sud-est du pays. Alors avec quelques difficultés lyonnaises, mais ça a l'air de mieux se passer, notamment pour vous qui nous écoutez en train de rejoindre le réseau Vinci Autoroute en quittant Lyon ou en arrivant du tunnel de Fourvière, en commençant votre voyage au tout début de la M7 et de l'autoroute A7 en direction de Chasse-sur-Rhône, de Vienne, de Valence et de Marseille. Il y avait eu un événement perturbant tout à l'heure dans le secteur de Solèze. Le véhicule a pu être déplacé sur la bande d'arrêt d'urgence. Et ça se ressent puisqu'il ne faut compter que quelques minutes de plus désormais pour faire le trajet entre Solèze et Chasse-sur-Rhône. Très nette amélioration donc. Je vous rappelle qu'un tout petit peu plus tôt, en début d'après-midi, il fallait une heure de plus pour faire le trajet entre Lyon et Vienne. Un événement bien perturbant, mais tout cela est derrière vous. Mais vous qui nous écoutez peut-être en Provence ou peut-être dans le Languedoc en ce moment, vous êtes certainement passé par là tout à l'heure en quittant Lyon. Donc la tendance générale du moment est beaucoup plus encourageante et celles et ceux qui sont derrière vous ne vont pas s'en plaindre. Les bouchons à Lyon, la 46, du très classique entre Vénissieux et Saint-Priest et même au-delà de cette partie du contournement est de Lyon à 46 en direction de Paris, puisque la rocade est bien encombrée jusqu'à Mézieux-Dessines. Il y a une intervention assez lourde hein, qui a lieu après un accident ayant impliqué notamment un motard. Et je vous donne cette indication, après avoir quitté le réseau Vinci Autoroute mais en restant sur le prolongement naturel de la 46 sur la rocade est à partir de Saint-Priest-Manissieux, vous allez mettre pour atteindre Dessines-Mézieux une demi-heure de plus. Donc long bouchon du fait d'une intervention menée sur la Rocadès gérée par la direction des routes centre-est. La traversée de Lyon par son tunnel urbain Fourvière, vous ajoutez un quart d'heure de plus dans le sens sud-nord et 5 à 10 minutes de plus dans le sens nord-sud. Je voudrais aussi vous rappeler au sud de Lyon le début des bouchons à Chasse-sur-Rhône pour changer d'autoroute, passer de l'A46 à l'A47 en direction de Saint-Étienne. Tendance générale beaucoup plus au sud meilleur, puisqu'il n'y a à l'heure actuelle aucun bouchon duré long à traverser tant en région Provence-Alpes-Côte d'Azur, Vaucluse et Bouches-du-Rhône où vous nous écoutez que dans le Languedoc-Roussillon, dans le Midi-Toulousain. Ça commence à frémir quand même pour les sorties du travail en région Montpellier-Rennes et peut-être au niveau de certains échangeurs autoroutiers de la Neuf qui peuvent aussi saturer du fait des sorties du travail, mais vraiment rien de particulier à signaler. La 61 liaison entre Toulouse et la Méditerranée, tout va bien dans un sens comme dans l'autre. Les panneaux lumineux vous indiquent quand même assez régulièrement des véhicules arrêtés, des obstacles aussi, donc je vous invite à bien vous conformer à tout ce qui est indiqué sur ces panneaux et tout ce que nous reprenons aussi très régulièrement sur cette antenne du 107.7.
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1: C'est l'événement sportif de l'année. Une semaine après son coup d'envoi, la Coupe du Monde 2026 bat déjà son plein avec un mondial grande taille XXL organisé pour la première fois sur trois pays en Amérique du Nord. Chaque jour sur le 107.7, retrouvez un chiffre marquant de cette édition.
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1: Et le chiffre du jour, 2-2, Loïc Alsac, la Coupe du Monde de football, c'est tout simplement le deuxième événement sportif le plus suivi au monde.
0: Oui, derrière les Jeux Olympiques, qui conservent la première place avec une audience cumulée estimée à plus de 4 milliards de personnes. Un chiffre possible grâce notamment à la durée de la compétition et le nombre de disciplines représentées. Mais sur un sport unique, la Coupe du Monde de football reste la compétition la plus regardée de la planète. Un rendez-vous majeur, plusieurs raisons à une telle popularité. Le football, d'abord, est pratiqué dans plus de 200 pays, dans la majorité des États, les matchs sont diffusés sur les chaînes nationales, favorisant une audience massive. Enfin, la rareté de l'événement, tous les 4 ans, et l'intensité des phases finales créent un engouement exceptionnel. Selon la FIFA, la Coupe du Monde 2022 avait touché plus de 3,5 milliards de personnes à travers le globe, soit près d'un habitant sur deux. Les prévisions pour cette année dépassent les 4 milliards grâce à l'expansion du tournoi et à la diffusion numérique accrue.
1: Merci Loïc Assac, et vous retrouvez bien sûr chaque jour un chiffre marquant de cette nouvelle édition de la Coupe du Monde et les résultats dans les flashs d'actualité très régulièrement sur cette antenne, flash toutes les heures, hein, je le rappelle, de jour comme de nuit. Merci de votre fidélité, bienvenue dans le 17-20 de la rédaction. Nous poursuivons en musique avec Melissa Nkonda.

0: Le prochain point trafic dans 3 à 4 minutes sur cette antenne. Dans quelques instants, nous allons repartir en musique avec Diziz et Théodora, deux artistes récompensés aux dernières victoires de la musique. Ils chantent ensemble parfois avec Mélodrama, le titre que vous écouterez. Je reviendrai bien sûr dans le trafic sur les bouchons lyonnais, sur ce nouvel épisode caniculaire également qui va tous vous concerner, plus ou moins tous vous concerner, avec un mercure qui va grimper surtout dans les régions centrales et assez largement entre le sud-ouest et les frontières du nord-est du pays, avec extension du nombre de départements placés à partir de demain midi en vigilance orange.
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Vous êtes bien sur le 107.7. Merci de faire la route avec nous dans quelques instants. Un nouveau point trafic. Vous êtes bien sur le 107.7. Merci de faire la route avec nous dans quelques instants. Un nouveau point trafic.

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1: Il fait chaud, très chaud, 17h18. Ce conseil en ouverture de ce flash, bien évidemment, pensez à prendre de l'eau à bord de vos véhicules demain matin, au cours des prochains jours, même pour parcourir simplement quelques kilomètres sur le réseau pour aller au travail. Je le rappelle, un événement perturbant peut paralyser la circulation et avec les fortes chaleurs, cela peut vraiment avoir des conséquences importantes. Pensez-y au retour du travail demain, bien sûr. Et pour vous qui voyagez aussi pour les vacances, cette période de très très forte chaleur, à partir de demain midi, 53 départements de l'Hexagone seront en vigilance orange canicule. Il y en a déjà 26 aujourd'hui. J'aurai l'occasion de vous en reparler plus longuement dans 12 minutes à 17h30. Risque incendie accentué, bien sûr, avec cette chaleur. Pas d'imprudence, pas de mégout par les fenêtres. Là aussi, il est important de vous le rappeler, il y a eu un départ de feu cet après-midi dans l'Hérault. Tout s'est bien passé concernant l'intervention des pompiers. Gros travail en peu de temps réalisé par les pompiers qui ont maîtrisé l'incendie. Mais il y a quand même un mur de fumée qui est passé au-dessus de l'autoroute A9 sans interruption de la circulation. Il est aussi important de vous le signaler. Les bouchons du moment se trouvent surtout à Lyon, il peut y avoir quelques ralentissements ici et là, du côté de Montpellier, au niveau de certains échangeurs autoroutiers qui commencent à saturer le soir, en cette fin d'après-midi, par exemple, l'approche de la sortie 29 de Montpellier. Je le vois avec des images dès l'autoroute hein, A709 en direction de Nîmes. La circulation est bien ralentie sur la voie la plus à droite, donc passé Montpellier Sud, l'échangeur numéro 30 de la 709 en direction de Nîmes et de Lyon. Modérez bien votre allure et décalez-vous autant que possible sur la gauche si vous souhaitez poursuivre simplement votre voyage au-delà de l'échangeur numéro 29. Et pas de faute d'inattention, restez bien concentrés sur tous les véhicules qui sont maintenant arrêtés, je le vois avec des images en direct du réseau, qui sont maintenant arrêtés sur la voie la plus à droite avant d'atteindre la bretelle de décélération de l'échangeur numéro 29 de Montpellier-Est. Lyon, je vous le disais, donc les bouchons, pas d'évolution marquante jusqu'à maintenant, malgré la situation très difficile dans l'Est lyonnais, surtout au-delà du réseau Vinci Autoroute en direction de Paris, Rocade Est, à partir de Saint-Priest, Manicieux et pour atteindre Décines. Vous allez probablement ajouter une demi-heure à un temps de trajet habituel sans bouchon lié à une intervention qui se poursuit. Un motard a été accidenté dans le secteur de Décines, intervention gérée par la direction des routes Centre-Est. Et avant cela, bien sûr, à partir de Vénissieux, l'échangeur numéro 14 de la 46, pour vous qui commencez votre voyage au départ du sud de Lyon pour prendre la direction de l'Est et du Nord par la 46, c'est Vénissieux, la sortie 14, à partir de là que vous allez commencer à être au ralenti. Passage saturé du tunnel de Fourvière à Lyon, notamment dans le sens sud-nord, assez classique, un quart d'heure de plus environ en direction de Paris. Chasse-sur-Rhône-Ternay, le nœud autoroutier du sud de Lyon, avec les premières difficultés pour passer de l'autoroute A46 dans la descente de Communet. Il y a cette longue file de véhicules qui patientent sur la voie la plus à droite pour s'engager plus loin sur la 47 en direction de Saint-Étienne. Je regarde mes écrans de contrôle pour simplement vous rappeler qu'ailleurs, je n'ai pas connaissance de grosses perturbations, en tout cas d'événements perturbants au niveau des accidents. Il est possible que les dernières interventions se déroulent, mais dans des zones tout à fait sécurisées et sans gêne pour la circulation. Les panneaux lumineux vous indiquent quand même cet après-midi de nombreux véhicules arrêtés, des obstacles assez régulièrement signalés sur le réseau. Une bonne occasion de vous rappeler aussi qu'avec la chaleur, vous avez tout intérêt à bien vérifier votre véhicule en ce moment, l'état des pneumatiques, le bon gonflage des pneumatiques, les niveaux, bien sûr. Tout cela pour éviter les pépins sur la route. Un énième constructeur chinois débarque en France, une nouvelle marque portée à l'écran par Jean Reynaud dans une publicité que vous avez peut-être déjà vue. Vous saurez tout sur Jeco, cette marque, dans le Magoto après Christophe Maé.

0: Christophe Mahé sur le 107.7. Dans 5 minutes, un nouveau point circulation. Il sera question des bouchons essentiellement concentrés en région lyonnaise, un petit peu à Montpellier maintenant. Tendance générale quand même plutôt bonne. Il n'y a aucun événement perturbant inhabituel, contrairement au début d'après-midi, au milieu d'après-midi. Ça a été difficile plutôt dans l'après-midi de quitter Lyon notamment. Ça se passe beaucoup mieux ce soir, même s'il faut quand même patienter quelques minutes par endroit. Votre Magoto, Sébastien Date en compagnie d'un journaliste de l'Automobile Magazine.
1: Et cette semaine, je suis en compagnie de Gaël Brianceau. Bonjour Gaël.
2: Bonjour Sébastien.
1: On s'intéresse cette semaine à un nouvel acteur du monde de l'automobile qu'on découvre petit à petit en France. On a d'ailleurs découvert la marque dans une pub à la télé emmenée par Jean Reno. Vous nous faites découvrir, Gaël Brianceau, la marque Geico.
2: Geico, c'est une marque du groupe chinois Geely. C'est un gros groupe en Chine. C'est vraiment une boîte importante.
1: Et là, cette Geico 5 que vous nous présentez, côté look, ça ressemble à une Range Rover un peu plus petite, parce qu'on est quoi sur le segment 2008 là ?
2: Exactement, on est sur 4m38, donc c'est 8 cm de plus qu'un 2008, donc une voiture SUV urbain. Après, effectivement, on sait que les Chinois en matière de design, ils n'ont pas...
1: On n'est pas sur du copier-coller, mais on s'inspire fortement.
2: Les Chinois aiment beaucoup, on va dire qu'ils aiment beaucoup honorer des styles qui ont été appréciés ailleurs, donc c'est un peu, effectivement, il y a des faux airs de Range Rover Evoque. Après, la voiture Elle a une stature.
1: Avec notamment une jolie calandre, et vous avez eu la chance de prendre le volant et d'effectuer quelques mesures.
2: Alors,
1: une hybride.
2: C'est une hybride simple. Après, les résultats sont assez moyens, notamment en matière de consommation. D'une hybride, c'est quand même le nerf de la guerre. La voiture est sobre en ville, moins sur l'autoroute. Après, on peut pas trop lui en vouloir parce qu'elle a beaucoup d'autres points d'intérêt.
1: Oui, points d'intérêt financiers notamment.
2: Évidemment, quand on se tourne vers une voiture chinoise, c'est que le prix est très intéressant. En l'occurrence, la version de base du Geico 5 hybride, c'est 27 000 euros. C'est le prix d'un Duster hybride avec beaucoup plus de chevaux, plus d'équipement. Une meilleure garantie, donc évidemment, ça interpelle.
1: Ça interpelle, mais est-ce qu'il faut vraiment se lancer avec cette marque, finalement, qu'on découvre tout juste ?
2: Alors, objectivement, les prestations sont assez moyennes, mais on n'est vraiment pas volé, vu le prix de la voiture. Après, effectivement, méfiance, parce que Jean Reno nous présente une nouvelle marque, mais personne ne la connaissait en France il y a 2 mois. Donc, le conseil qu'on vous donne à l'Automobile Magazine, si vous craquez pour une voiture chinoise, on vous déconseille de l'acheter comptant. Prenez plutôt une LOA, une LDD. Si la marque se partait d'ici 2-3 ans, vous ne pouvez plus l'entretenir, vous l'auriez sur les bras, donc franchement, si vous craquez,
1: la location
2: est le bon plan.
1: Des apparences et de l'appétit, c'est le titre de l'article que vous consacrez à cette Geico 5 dans le tout dernier numéro de l'Automobile Magazine. À bientôt, Gaël Brianceau.
2: Merci Sébastien.
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0: Nous poursuivons musique dans quelques instants avec Daniel Pauter. Je vous retrouve juste après pour le trafic. À tout à l'heure.
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0: Allez, vous restez avec nous dans quelques instants. Je vous retrouve pour un nouveau point circulation. La circulation indissociable de la météo en ce moment, bien évidemment, avec ces fortes chaleurs qui vous accompagnent. Vous les ressentez cet après-midi. Même si vous voyagez à bord de véhicules climatisés, une petite pensée pour vous qui n'avez peut-être pas la clim dans vos véhicules. Pensez toutes et tous d'ailleurs à malgré tout renouveler les arrêts sur les aires de repos, les aires de service pour ménager votre monture, vous ménager également.
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0: Il est 17h32, bonne fin d'après-midi. Je vous disais tout à l'heure que les difficultés lyonnaises, il y en avait eu en début, en milieu d'après-midi pour les bouchons. Ça s'était un petit peu calmé jusqu'à maintenant, même s'il faut par endroit sur le réseau Vinci Autoroute passer quelques minutes de plus par rapport à un temps de trajet habituel sans bouchons. En revanche, au-delà du réseau Vinci Autoroute, je préfère attirer votre attention sur ce qui a l'air d'être une grosse perturbation. Depuis une demi-heure, trois quarts d'heure, je vous ai parlé d'un accident avec un motard impliqué sur la Rocadès, secteur de Décines. Et malheureusement, le bouchon en amont s'étire avant même de quitter le réseau Vinci Autoroute, secteur de Saint-Priest. C'est du bouchon dur qui vous attend sur plusieurs kilomètres de la Rocadès en direction de Paris. C'est une estimation que je vous donne, elle vaut ce qu'elle vaut. Ne m'en voulez pas si vous mettrez tout à l'heure moins de temps que ce que je vais vous annoncer. Mais selon les derniers pointages, je peux vous indiquer environ une heure de plus au total pour un trajet entre le sud et le nord de Lyon en passant par l'est. Alors les difficultés sont classiques, hein. J'insiste sur le réseau Vinci Autoroute à partir de Vénissieux jusqu'à Saint-Priest. Ça bouchonne régulièrement en fin d'après-midi, même régulièrement toute la journée sur cette partie est du réseau lyonnais. 10 minutes de plus, mais c'est après que le trafic est très dégradé sur la rocade est. D'autres confrères et consoeurs du 107.7 seront là pour vous donner des explications sur ce qui se passe un tout petit peu plus loin. Concernant les autres bouchons à Lyon, très classique, Fourvière, ça sature désormais dans un sens comme dans l'autre pour traverser Lyon par son tunnel urbain, 10-15 minutes de plus, et le nœud autoroutier de Ternay-Chasse-sur-Rhône au sud de Lyon avec quelques grosses centaines de mètres de véhicules qui patientent sur la voie la plus à droite au bout de la 46 avant de pouvoir s'insérer sur la 47 en direction de Saint-Étienne. Je vous ai à peu près décrit la tendance générale pour la région lyonnaise. Pour l'heure, partout ailleurs, au cœur de la vallée du Rhône, pour rejoindre Marseille, même s'il y a quelques bouchons au-delà du réseau Vinci Autoroute au sud de Vitrolles sur l'autoroute A7, les voyants sont plutôt ouverts et une situation assez conforme par rapport à ce que vous connaissez tous les soirs en semaine pour rejoindre la cité phocéenne. La traversée de la Camargue, pas de soucis particuliers. Le Languedoc-Roussillon, le midi toulousain, nous avons constaté tout à l'heure la formation des premiers bouchons en sortie 29, notamment de Montpellier-Est. Ça a l'air de mieux rouler désormais en direction de Nîmes et de Lyon pour vous rapprocher de cet échangeur numéro 29, sans certitude que ça dure. Surveillez aussi des sorties souvent encombrées en semaine le soir, Montpellier-Ouest, secteur de Saint-Jean-de-Védas également plutôt dans l'ouest Montpellier-Rhin, et puis plus au sud dans Languedoc-Roussillon, dans le midi toulousain, ça se passe plutôt bien. Un petit point maintenant donc sur la canicule, ces fortes chaleurs. Sachez que tout à l'heure, il y a une heure et demie, Météo France a étendu le périmètre de son alerte orange pour demain. À partir de midi, ce seront 53 départements de l'Hexagone qui seront exposés aux fortes chaleurs dans des proportions tout à fait exceptionnelles par rapport aux températures habituelles dans les départements concernés. Nous sommes ensemble dans le Sud-Est. Maintenant, je vous décris ce qui vous attend demain dans le Sud-Est. En Auvergne-Rhône-Alpes, l'Isère, la Savoie et la Loire passeront en orange demain et rejoindront le Rhône, le Puy-de-Dôme, la Haute-Savoie et l'Allier qui sont déjà en orange aujourd'hui. La Drôme et l'Ardèche passeront du vert en jaune pour cette même région Auvergne-Rhône-Alpes. Tous les départements de la région Provence-Alpes-Côte d'Azur, il est important de vous le dire, tous les départements de la région Provence-Alpes-Côte d'Azur demain vendredi 19 juin ainsi que ceux du Languedoc-Roussillon resteront en vert pour la canicule, plus habitués c'est certain à la chaleur et avec un mercure qui atteindra quand même par endroit les 34-35 degrés. Concernant la météo des forêts, le risque incendie, 5 départements du Sud-Est seront en alerte orange demain, le Vaucluse y était déjà ce jeudi, il le restera demain mais il sera rejoint par le Var, le Gard, la Drôme et les Pyrénées-Orientales. Plus surprenant, du fait de fortes chaleurs dans la région centrale de l'Hexagone, 11 autres départements seront en orange demain entre l'Ain, les Deux-Sèvres, le Loiret et le département de l'Aube. Nous poursuivons ensemble ce 17-20, votre session d'info du soir. Merci de nous avoir choisis.
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0: Play Replay, c'est un rendez-vous hebdomadaire sur notre antenne. Vous le retrouvez tous les jours à différentes heures. Play Replay, un coup de projecteur sur une série télé qu'il ne faut pas manquer, en tout cas, selon nos spécialistes de la rédaction. Mathilde Ferrière vous en dira plus dans un quart d'heure. Avant cela, j'aurai le plaisir de vous retrouver à 17h45 pour un petit rappel du trafic. Et encore avant cela, dans les prochains kilomètres, un petit coup de projecteur sur des travaux prévus ce soir et la nuit prochaine. Et ne manquez pas, bien sûr, à 18h, l'actualité nationale et internationale, comme toutes les heures sur l'antenne du 107.7. En lien avec l'actualité, quoique, une chanson, son titre, L'incendie. Voici Vanessa Paradis.

0: Bonne fin d'après-midi à l'écoute de Radio Vinci Autoroute, 17h39. Vos conditions de circulation de retour dans les prochains kilomètres. Là où vous nous écoutez dans le sud-est, là où il y a une situation inhabituelle, c'est dans le prolongement du réseau Vinci Autoroute dans l'est de Lyon. Une fois passé la 46, le secteur de Saint-Priest, vous allez prendre peut-être continuer sur le prolongement naturel de la 46, la rocade est, et il va falloir rallonger probablement entre Saint-Priest et Décines, 3/4 d'heure, un trajet habituel sans bouchon. Tout cela en lien avec une intervention après un accident ayant impliqué notamment un motard dans le secteur de Décines. Intervention menée par la direction des routes Centre-Est. Nous restons en région lyonnaise pour les travaux prévus ce soir et la nuit prochaine, et notamment sur la 46.
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0: À partir de 20h et au plus tard jusqu'à 6h demain matin, la sortie Vénissieux numéro 14 de la 46 sera fermée dans les deux sens de circulation pour des travaux au-delà du réseau Vinci Autoroute. Au nord-ouest de la grande région lyonnaise, en région Auvergne-Rhône-Alpes, à partir de 21h et au plus tard jusqu'à 5h demain matin, une partie de l'A89 sera fermée en direction de Clermont-Ferrand, à hauteur de la bifurcation avec l'A72, l'autoroute qui mène à Saint-Étienne pour des travaux d'entretien, et dans le même temps, la bifurcation qui permet de passer l'A72 en arrivant de Saint-Étienne à la 89 en direction de Lyon sera aussi fermée. Je vous retrouve au sud de Lyon pour des travaux à partir de 22h ce soir et au plus tard jusqu'à 5h demain matin. La sortie Chasse-sur-Rhône numéro 8 de la 7 sera fermée en direction de Paris. Et concernant la partie sud du réseau, vous nous écoutez en Méditerranée dans l'Aude, à partir de 21h et au plus tard jusqu'à 7h demain matin, la sortie de Narbonne Sud numéro 38 de la 9 sera fermée dans les deux sens pour des travaux sur la chaussée.
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0: Je vous propose dans quelques instants de repartir en musique avec celui qui est membre du jury de l'émission The Voice pour l'édition 2026. C'est sa première apparition dans cette émission, Taïk, c'est un rappeur, et il revient avec un nouvel album, extrait de Girlfriend, que vous écouterez dans quelques instants.
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1: 17h46, si vous pouvez éviter pour l'heure de rejoindre la partie nord du contournement est de Lyon, donc la rocade est notamment, ça sera une bonne solution car il y a toujours cette grosse intervention au-delà du réseau Vinci Autoroute à partir de Saint-Priest, nœud autoroutier de Manicieux. Vous allez vous exposer à la traversée d'un long bouchon selon un dernier pointage, autour d'une heure de plus pour la totalité d'un voyage entre le sud et le nord de Lyon du fait de cette difficulté concentrée entre Saint-Priest et dessine intervention menée par la direction des routes centre-est après un accident ayant notamment impliqué un motard en direction de Paris. Alors je vous le rappelle, pour les véhicules légers, il est possible de traverser Lyon par son tunnel urbain Fourvière, si vous n'êtes pas claustrophobe. Certains évitent de prendre le tunnel de Fourvière à Lyon parce qu'ils se sentent un petit peu à l'étroit, mais si vous ne l'êtes pas, vous, à bord de vos véhicules légers ou des véhicules peut-être légèrement plus longs autorisés à passer par Fourvière, surtout pas les camions, en direction de Paris, c'est une solution alternative intéressante car le bouchon dans le sens sud-nord à l'entrée sud du tunnel de Fourvière vous fait à l'heure actuelle rallonger le trajet d'une dizaine de minutes, donc rien à voir avec l'heure en plus par rapport à la difficulté au-delà du réseau Vinci Autoroute sur la rocade est, prolongement naturel de l'A46 où vous nous écoutez en ce moment entre Ternay-Chasse-sur-Rhône et le secteur de Saint-Priest. Autre bouchon à Fourvière dans l'autre sens, alors là on est plutôt sur la base d'un quart d'heure de plus dans le sens nord-sud, bouchon à l'entrée nord, mais là où vous commencez à nous rejoindre, c'est que vous commencez sur Radio Vinci Autoroute à nous écouter au moment où vous abordez la traversée du tunnel de Fourvière dans le sens nord-sud. J'en profite pour vous souhaiter la bienvenue. Et pour vous, le bouchon est désormais derrière vous, donc tout cela est dû passer. Et ça se passe plutôt bien en sortie de Lyon dans l'immédiat, même s'il est possible que quelques ralentissements vous attendent sur la M7 et au début de l'autoroute A7 en direction de Vienne, de Valence et de Marseille. Je vous ai à peu près tout dit concernant les bouchons importants du moment. Donc vous l'avez compris, ils se concentrent en Auvergne-Rhône-Alpes et notamment du côté de Lyon, plus au sud, dans le Vaucluse et les Bouches-du-Rhône où vous nous écoutez. Je n'ai pas de grosses nouvelles trafic à vous indiquer, en tout cas pas d'effet perturbant d'événements, même s'il faut être attentif car il y a des interventions. Je vois notamment qu'un patrouilleur s'est occupé il y a quelques instants de ces obstacles entre Avignon et Orange, donc tant mieux, mais surveillez bien le travail des différentes équipes qui interviennent sur le réseau. Et en Languedoc-Roussillon, dans le midi toulousain, c'est à peu près la même chose, et même du côté de Montpellier sur la 709, c'est de plus en plus chargé, c'est normal, nous sommes entrés dans la période des heures de pointe pour les retours du travail. Il sera plus longuement question de météo dans un quart d'heure, je vais simplement vous résumer les faits marquants du moment. Il y a eu, il y a pas loin de 2 heures, l'extension de l'alerte orange canicule de Météo France. Aujourd'hui, 26 départements, demain à partir de midi, 53 départements seront exposés aux fortes chaleurs et ont été placés en alerte orange. Plus de détails tout à l'heure. Puis à prendre en compte un phénomène exceptionnel, bien sûr, le risque incendie très élevé. 16 départements demain en alerte orange, niveau 3 sur une échelle de 4, risque élevé, très élevé donc d'incendie dans 16 départements de l'Hexagone, 5 dans le sud-est uniquement et 11 dans les régions centrales du pays. Dans un instant, dans ce 17-20, votre rendez-vous Play Replay avec un coup de projecteur sur House of the Dragon, la maison du dragon, la série événement du début de l'été. L'univers de Game of Thrones fait son retour avec une saison 3 très attendue des fans. Nous en parlons après Gaëtan Roussel.
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0: Gaëtan Roussel avec son titre Tout s'en va. Gaëtan Roussel en solo, bien sûr, que vous connaissez aussi, ou si vous avez reconnu le timbre de sa voix si particulière, chanteur de Louise Attaque ou encore de la formation Tarmac. Vous restez avec nous dans 10 minutes pour l'infotrafic, tous les détails sur ce qui vous attend dans le sud-est du pays, un petit coup de projecteur sur ces difficultés qui se concentrent à Lyon et notamment sur la rocade est en direction de Paris. Et avant notre reportage, je voudrais vous glisser cette toute dernière information qui me parvient de l'autoroute A89, la 89 dans le sens Clermont-Ferrand-Lyon, secteur de Thiers. Un véhicule léger tombé en panne, arrêté sur une voie spéciale réservée aux véhicules lents. Il faut bien vous décaler sur les deux voies les plus à gauche, au kilomètre 433 en direction de Lyon. C'est 5 km après Thiers, la sortie numéro 29. Voici Play Replay, comme prévu, un coup de projecteur sur la nouvelle saison de The House of the Dragon. Avec vous, Mathilde Ferrière.
1: House of the Dragon raconte l'histoire de la maison Targaryen, une grande famille qui règne sur le royaume de Westeros et dont les rivalités internes vont peu à peu fragiliser le pouvoir.
2: Rhaenyra approche. Tu n'es plus en sécurité ici.
3: Tu détiens désormais un pouvoir qu'aucun homme n'a jamais possédé. Tu seras souveraine d'un empire imprenable, Rhaenyra. Et nos enfants y régneront pour les siècles des siècles.
1: Dans cette saison 3, les tensions atteignent un nouveau seuil. La guerre de succession, connue sous le nom de Danse des Dragons, s'intensifie. Les alliances se font et se défont, les choix se durcissent et chaque décision entraîne des conséquences durables.
4: Il ne tient qu'à vous de décider ce que vous voulez tirer de cette guerre.
5: Leur défaite est inévitable. Nous reprendrons la ville sans verser plus de sang.
1: Cette nouvelle saison adapte toujours le roman Feu et Sang de George R.R. Martin et met en scène l'un des affrontements les plus sanglants de l'histoire de Westeros, opposant les Targaryens à la Triarchie, alliance des cités libres.
6: Les Targaryens sont une lignée sauvage.
7: Nous agissons dans un dessein sacré pour rétablir le roi légitime.
8: N'avez-vous pas aussi trahi votre reine? Faites venir Aegon, l'usurpateur, devant moi.
1: Préquel de Game of Thrones, House of the Dragon saison 3, c'est à découvrir dès le 22 juin sur HBO Max.
0: Merci Mathilde Ferrière. Nous allons poursuivre en musique dans quelques instants avec Madonna, l'un de ses grands succès. Elle en a signé quelques-uns. Into the Groove dans 5 minutes à 18h, l'actualité nationale et internationale. Vous êtes bien dans le 17-20 de la rédaction. Je vous souhaite une très belle soirée, un bon retour à la maison, puis une pensée bien sûr pour vous qui êtes dans le sud-est, pour les vacances, tout le monde ne part pas. En lien avec toujours le calendrier scolaire, si vous avez la possibilité de partir sur ces belles périodes de juin, j'espère que vous en profitez bien de vos vacances. À tout à l'heure.
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2: La barre symbolique des 40 degrés dépassée ce jeudi et pour la première fois de l'année à 16h à Saint-Florent-sur-Cher, le mercure a atteint 40,4 et à Montmorillon dans la Vienne, c'était 40,2 au plus chaud de l'après-midi. Actuellement, il y a toujours 26 départements du centre-est en vigilance orange canicule. Demain, à midi, on passera à 53 départements. La chaleur donc s'installe et gagne du terrain sur la quasi-totalité du pays demain, à l'exception des régions littorales de la Manche, de l'Atlantique et de la Méditerranée. Par ailleurs, les épreuves du grand oral du bac prévues lundi et mardi après-midi dans l'académie de Poitiers sont reportées d'une semaine à cause de ces fortes chaleurs. Cela concerne 4500 élèves dans 84 établissements de la région. Un navire français de gaz naturel liquéfié a pu franchir le détroit d'Ormuz et quitter la zone du Golfe pour la première fois depuis le début de la guerre. Cela fait suite à la signature hier de l'accord entre Washington et Téhéran qui vise à mettre fin au conflit au Moyen-Orient et à rouvrir le fameux détroit. La pêche va de nouveau être interdite dans le golfe de Gascogne en 2027. La ministre chargée de la mer et de la pêche, l'ancienne navigatrice Catherine Chabot, a annoncé aujourd'hui une période de fermeture de 4 semaines pendant l'hiver prochain afin de protéger les dauphins de captures accidentelles de la pointe du Finistère jusqu'à la côte basque. C'est une mesure qui est ainsi reconduite pour la 4e année consécutive. Après Toulouse et Clermont-Ferrand, c'est au tour de Perpignan d'instaurer un couvre-feu pour les mineurs. La mairie RN a pris un arrêté pour restreindre les déplacements des moins de 16 ans non accompagnés pendant la Coupe du Monde et le Mondial 2026, justement avec 4 matchs de la 2e journée de la phase de groupe. À l'instant, coup d'envoi de Tchéquie, Afrique du Sud, puis rendez-vous à 21h pour Suisse, Bosnie-Herzégovine, à minuit pour Canada, Qatar et à 3h du matin pour les plus courageux pour Mexique, Corée du Sud. 18h02, prochain rendez-vous avec l'actu tout à l'heure à 19h. On fait maintenant un nouveau point sur vos conditions de circulation dans quelques instants, juste après quelques mots de météo.
0: Merci Charlotte Latour, vous l'avez déjà évoqué, la météo, la canicule, le risque incendie également, nous en reparlerons dans quelques instants, la chaleur s'intensifie, vous avez prévu pour demain 53 départements en alerte orange, canicule, le point sur les prévisions pour cette journée de vendredi qui s'annonce très chaude avec François Gouron de Météo France.
3: Les températures, en fait, elles poursuivront leur hausse. On aura souvent autour de 35 à 38 degrés jusqu'au bassin parisien, la Touraine, le Berry et la région Grand Est. Et il fera encore autour de 35 degrés dans le sud-ouest. On s'attend à un épisode durable, particulièrement sur la région d'une moitié sud de la France. Il y a un petit peu plus d'incertitude sur le nord où il pourrait y avoir un fléchissement des températures en cours de semaine prochaine, mais de toute façon, là, on parle d'une échéance qui est encore lointaine en prévision, de 6 à 7 jours. Donc, tout cela demande à être précisé dans les prochains jours.
0: Le point sur la canicule maintenant pour cette journée de demain dans le sud-est où vous recevez ce programme. Il est important de vous donner quelques précisions, quelques nuances. En Auvergne-Rhône-Alpes, l'Isère, la Savoie et la Loire vont passer en orange et rejoindront demain le Rhône, le Puy-de-Dôme, la Haute-Savoie, l'Allier, déjà en orange aujourd'hui. Toujours en Auvergne-Rhône-Alpes, la Drôme et l'Ardèche passeront du vert aujourd'hui au jaune demain. Tous les départements de la région Provence-Alpes-Côte d'Azur ainsi que ceux du Languedoc-Roussillon resteront en vert ce vendredi, plus habitués à la chaleur et avec un mercure qui atteindra quand même par endroits les 34 à 35 degrés mais avec un air un petit peu plus respirable près de la Méditerranée. La météo des forêts, le risque incendie, 5 départements du sud-est seront en alerte orange demain, le Vaucluse y était déjà ce jeudi, il sera rejoint demain par le Var, le Gard, la Drôme et les Pyrénées-Orientales. Et plus surprenant du fait de fortes chaleurs dans les régions centrales de l'Hexagone. 11 autres départements seront en alerte orange risque d'incendie demain entre l'Ain, les Deux-Sèvres, le Loiret et l'Aube. Je vous ai à peu près tout dit concernant la météo et bien sûr les conseils à suivre au cours des prochains jours sur notre antenne et ce très régulièrement. N'oubliez jamais de prendre de l'eau, suffisamment d'eau dans vos véhicules, même pour parcourir simplement quelques kilomètres sur le réseau.
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0: Votre session d'info du soir avec bien sûr la priorité à l'infotrafic, à la météo, à cette canicule. Et pour agrémenter votre voyage, pour que votre retour à la maison soit le plus agréable possible, votre route des vacances également si vous êtes en congé, les reportages, les rendez-vous de la rédaction. Et notre invité, à deux reprises, nous allons le retrouver au cours de la prochaine demi-heure. Vous le connaissez bien, c'est une figure emblématique de la télévision et du jeu télévisé Motus, Thierry Beccaro, qui est passé de la télé au théâtre. Il viendra nous parler de cette expérience en lien avec une période difficile pendant son enfance. Sur la route avec Thierry Beccaro, le premier volet dans un quart d'heure. Nous allons aussi, bien sûr, vous proposer quelques respirations musicales. Super grâce arrive pour la musique.
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0: Les difficultés du moment pour les bouchons dans l'est de Lyon, difficulté la plus importante juste après le réseau Vinci Autoroute sur la rocade est en direction de Paris. J'y reviens, 18h05, c'est une information prioritaire qui mérite toute votre attention. Le message vient de me parvenir. Un accident nous est annoncé dans la région de Perpignan. Si vous nous écoutez sur l'autoroute A9 entre Narbonne et l'Espagne, il est possible que vous voyez un camion accidenté. Alors sans pouvoir vous dire les conséquences de cet accident dans l'immédiat, un seul véhicule serait en cause, ce camion immobilisé au kilomètre 240 en direction du sud, une bonne vingtaine de kilomètres après avoir passé le 4, la sortie numéro 40 à quelques centaines de mètres de la première sortie pour Perpignan, celle qui porte le numéro 41 en direction du sud. C'est l'information nouvelle du moment. Dans Languedoc-Roussillon, dans le midi toulousain, je voudrais aussi vous indiquer que très récemment, un véhicule serait tombé en panne dans une sortie de l'A9 à l'est de Montpellier, la sortie numéro 27 de Lunel. La région Montpellier-Rennes, l'A709, ça frémissait tout à l'heure. Les premiers bouchons ont été installés notamment au niveau de l'échangeur 29 de Montpellier-Est. Il y avait un petit peu plus de monde en sortie de Montpellier-Ouest ou encore de Saint-Jean-de-Védas. Mais selon les dernières images en direct du réseau qui me parviennent, j'ai plutôt l'impression que vous avez connu des moments beaucoup plus difficiles pour rentrer à la maison, pour circuler en région Montpellier-Rennes sur l'A709. Donc j'espère que les bonnes conditions que nous observons en ce moment, nous allons les conserver. Pour le Vaucluse et les Bouches-du-Rhône, l'ouest de la région Provence-Alpes-Côte d'Azur, vous recevez ce programme. Le trafic s'écoule très très bien et même à l'approche de la cité phocéenne, pas de grosses difficultés au-delà du réseau Vinci Autoroute si vous souhaitez rejoindre Saint-Charles, l'extrémité sud de l'autoroute A7 ou encore La Joliette, l'extrémité sud de l'autoroute A55, passage d'Aix-en-Provence sur la 8, sans difficulté dans l'immédiat. Une autre voie d'ailleurs, sachez-le, sera là pour vous accompagner, vous guider si vous poursuivez au-delà d'Aix-en-Provence sur l'autoroute A8 en direction de Nice et de l'Italie. Vous voyagerez en très bonne compagnie. Le cœur de la vallée du Rhône, à cheval entre la région Provence-Alpes-Côte d'Azur et l'Auvergne-Rhône-Alpes, le trafic est fluide. Un détour par Lyon pour la région Auvergne-Rhône-Alpes. Donc pour vous dire qu'il y a encore un petit peu de bouchon dans un sens comme dans l'autre à Fourvière, il est possible que le trajet soit rallongé dans un sens comme dans l'autre d'une dizaine de minutes. Il s'agit simplement d'une saturation du trafic pour les heures de pointe. Bouchon au sud de Lyon à Ternay-Chasse-sur-Rhône, réseau Vinci Autoroute pour changer d'autoroute, passer de l'A46 au bout de ce contournement est de Lyon dans le sud à l'A47 en direction de Saint-Étienne. C'est du très classique. Le point de blocage le plus important dans l'est de Lyon, c'est le prolongement du réseau Vinci Autoroute A46 en direction de Paris à partir de Saint-Priest. Et pour atteindre Décines et même avant même d'arriver à Saint-Priest, en cumulé, il y a 10 km de bouchons, un temps de trajet rallongé d'environ une heure pour parcourir 10 km de trafic perturbé dans le secteur de Saint-Priest et jusqu'à Décines. Alors je vous donne les circonstances de ce qui se passe, car ce sont des accidents qui se succèdent et souvent des accidents de motards. Alors vous n'allez pas me croire, mais c'est une situation tout à fait inhabituelle. C'est un camion transportant des boues de station d'épuration qui a perdu une partie de son chargement. Ce chargement en direction de Paris sur la rocade s'est répandu sur les voies à Décines et malheureusement certains motards ont du mal à l'éviter, cette boue qui est étalée sur la chaussée. Une grosse opération de nettoyage n'a pas encore débuté, elle ne devrait pas tarder à débuter, et certains motards glissent et se retrouvent dans une très fâcheuse posture. Alors pour l'heure, il ne s'agit que d'accidents matériels, nous ne leur souhaitons pas autre chose, mais la situation est quand même très délicate pour ces motards.
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0: Je vous transmets cette toute nouvelle information. Elle concerne le sud de Lyon et avec des conséquences pour toutes celles et ceux qui veulent soit prendre la 47 en direction de Saint-Étienne, soit la 7 en direction de Vienne et de Marseille. Au bout de la 46, un véhicule est en panne. Un fourgon gêne l'accès à l'autoroute A7 au bout de la 46 et il y avait déjà le bouchon pour celles et ceux qui souhaitent prendre la direction de Saint-Étienne. Donc cette fois, tout le monde est concerné. Les trois voies sont impactées du fait aussi de ce fourgon qui gêne l'accès à l'A7 en direction de Marseille. La difficulté lyonnaise, je la rappelle, au-delà du réseau Vinci Autoroute et même avant d'atteindre Saint-Priest, en cumulé 10-12 km de bouchons jusqu'à Décines. Grosse difficulté en raison d'une gêne sur la chaussée et d'accidents qui se succèdent dans ce secteur délicat de Décines. Tous les détails tout à l'heure. Bruno Mars dans quelques instants en musique.
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0: Vous restez calés dans quelques instants, un nouveau point circulation. Nous sommes ensemble dans une partie du sud-est avec ces fortes chaleurs. La météo, il en sera aussi question dans le rendez-vous qui arrive.
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0: 18h17, un rappel de vos conditions de circulation. Alors pour les bouchons, ne m'en voulez pas, je vais uniquement développer quelques difficultés en région lyonnaise, car partout ailleurs, ça se passe vraiment plutôt bien cet après-midi, en cette fin de journée, même pour les retours à la maison. Que vous voyagez dans des secteurs urbains comme Marseille, en entrée en sortie, dans la traversée de la cité phocéenne, et notamment depuis le nord où vous nous écoutez, ça se passe vraiment plutôt bien pour rejoindre Marseille, par exemple Saint-Charles, le bout de l'autoroute A7, ou le secteur de la Joliette, le bout de la 55, l'autoroute du littoral. Aix-en-Provence, nous n'avons pas enregistré de difficultés pour l'heure pour circuler ou le secteur de la Joliette, le bout de la 55, l'autoroute du littoral. Aix-en-Provence, nous n'avons pas enregistré de difficultés pour l'heure pour circuler à Aix-en-Provence sur l'autoroute

Alors pour la région lyonnaise, retenez simplement que le point noir vous attend, alors avec déjà des effets dès le réseau Vinci Autoroute, mais vous attend dans le prolongement du réseau Vinci Autoroute. C'est dans l'est de Lyon, sur la Rocade Est. Rocade Est à Décines. De la boue d'épuration, malheureusement, s'est déversée sur la chaussée. Un camion a perdu une partie de ses boues et cela a occasionné plusieurs accidents depuis 2 heures quasiment, plusieurs accidents de motards, essentiellement de motards, accidents matériels, des motards qui glissent sur ces boues. Les opérations de nettoyage seront de longue haleine, m'a indiqué tout à l'heure le centre de gestion du trafic à Lyon. Mais malheureusement, elles occasionnent de grosses difficultés. Alors, en cumulé, retenez 12 km de trafic perturbé dans l'est de Lyon, avec un bouchon que vous allez commencer à ressentir dès votre passage de Vénissieux, la sortie numéro 14. Et ça va vraiment être de plus en plus dur à partir de Saint-Priest, quand vous allez quitter la 46 et poursuivre sur son prolongement naturel, la Rocade Est, en direction du nord de l'agglomération lyonnaise. Bon courage à vous qui passez par l'est de Lyon pour rejoindre le nord. Il y a une autre solution, c'est de passer par Fourvière pour les véhicules légers uniquement, ou les plus petits véhicules. Interdiction formelle pour les poids lourds de passer par Fourvière. En direction de Paris, il y a quand même un trajet rallongé d'une quinzaine de minutes par Fourvière. Et en direction de Marseille, pour vous qui arrivez du nord de l'agglomération, vous aurez mis à peu près 10 minutes de plus pour traverser la difficulté de Fourvière. Le sud de Lyon, secteur de Tarnèche-Chasse-sur-Rhône, toujours un petit peu de monde pour passer de la 46, le bout de la 46 du contournement est de Lyon, à la 47 en direction de Saint-Étienne. Plusieurs centaines de mètres de véhicules arrêtés sur la voie la plus à droite. Je vous disais tout à l'heure que les deux voies menant également sur l'autoroute A7 au bout de la 46 s'était encombré, l'une d'elles en tout cas par l'arrêt d'un fourgon tombé en panne, mais ça a l'air de beaucoup mieux passer maintenant, c'est ce que m'indiquent des images en direct du réseau dans ce studio. Pour la météo, 53 départements demain midi seront en alerte orange canicule, il y en a 26 aujourd'hui, 53 demain, plus de détails à 18h30. Bien évidemment, il fait chaud, très très chaud. Nous allons renouveler les conseils importants pour essayer de voyager du mieux possible avec ces fortes chaleurs. Encore une fois, toute l'importance d'avoir de l'eau à bord de vos véhicules en ce moment, et même pas simplement quelques centilitres, hein. Prenez vraiment de quoi bien boire, et encore plus s'il se passe quelque chose sur le réseau. Et je voudrais aussi bien sûr ajouter que la chaleur va accentuer le risque incendie. Ce n'est pas rien, demain, rendez-vous compte, c'est rare. Dans l'Hexagone, 16 départements seront en alerte orange pour le risque incendie. 16 départements, dont 5 dans le sud-est et 11 dans les régions centrales du territoire. C'est même extrêmement rare à cette période. Ça n'est peut-être jamais arrivé. Risque incendie, donc élevé, de niveau 3 sur une échelle de 4 demain dans 16 départements. Dans un instant, nous allons retrouver un animateur qui s'est invité pendant 30 ans dans vos salons, figure emblématique de la télévision et du jeu télévisé. Motus, notamment, Thierry Beccaro, viendra vous raconter comment le théâtre et l'amour du public l'ont aidé à se reconstruire après une enfance difficile. Rendez-vous dans Sur la route avec Thierry Beccaro, juste après Edwin Collins.

0: Edwin Collins pour la musique, 18h24, dans 6 minutes, un nouveau point circulation concentré, en tout cas les points trafic sont concentrés en ce moment sur tout ce qui se passe à Lyon, notamment dans l'Est, grosse difficulté juste après le réseau Vinci Autoroute sur la rocade Est en direction de Paris. Entre le Sud et le Nord de Lyon, en passant par l'Est, le trajet est rallongé d'environ une heure, conséquence de plusieurs accidents de motards là où la chaussée est rendue glissante. Bon courage à vous, à Lyon et ailleurs, partout ailleurs, ça se passe quand même plutôt bien, plutôt mieux, tant mieux.
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0: Notre invité, il a quitté la télévision, mais multiplie les projets sur scène en tant que comédien. Thierry Beccaro est au micro de Christelle Bollon sur le 107.7.
2: Notre invité s'est invité tous les soirs dans notre salon pendant 30 ans, puisqu'il a été l'un des animateurs vedettes de la télé ces dernières décennies. Et aujourd'hui, c'est surtout vers le théâtre que vous vous tournez. Bonjour Thierry Beccaro.
3: Bonjour Christelle.
2: Vous reprenez la route dès cet automne avec la pièce Le goût du bonheur, mais au printemps, c'est avec une autre pièce, Je suis né à 17 ans, tirée du livre du même titre que vous aviez sorti en 2018, que vous jouiez au théâtre. Vous y racontiez votre enfance et votre adolescence entre un père violent et une mère qui ne vous protégeait pas vraiment. Est-ce que la transposition de votre histoire sur scène était une autre façon finalement de vous livrer ?
3: Alors c'était une autre façon de procéder et c'était aussi le bonheur absolu de réaliser un triptyque. Le livre qui a été adapté par France Télévisions et puis je réalise le triptyque en jouant. Je suis né à 17 ans, mis en scène par Anouk Setbon. Jamais j'aurais pu imaginer, quand le livre est sorti, que ça libère autant la parole et que ça ouvre autant de portes.
2: Vous aviez, dès le début de votre vie professionnelle, choisi de tourner le dos à la colère et à l'aigreur et de donner de l'écoute, du sourire et du bonheur aux gens. Et pour vous, c'est beaucoup passé par la télévision, donc.
3: Le chemin est passé par quelques scènes de théâtre où j'apprenais à jouer la comédie. Ça va me sauver, vraiment. Et puis après, la radio, la télévision, on est là pour apporter du plaisir aux gens, les divertir, les informer, les émouvoir parfois. Et j'aimais bien le faire. Moi, ce qui m'importait, c'était vraiment d'arriver jusqu'à vous.
2: Et en passant, donc, on a dit par Motus, évidemment, ce jeu emblématique, mais aussi, vous avez présenté Matin Bonheur, vous avez présenté plein d'émissions.
3: Ah, Télématin, 40 degrés à l'ombre, 35 ans.
2: À la rentrée, vous repartirez en tournée avec la pièce Le goût du bonheur, avec vos complices Tonia Kinsinger et Sylvain Boccara. Une autre façon, encore, de donner toujours du bonheur aux gens, qui est votre leitmotiv.
3: C'est une jolie comédie sentimentale, comme je n'en avais pas encore joué. Je suis très heureux de repartir avec mes camarades.
2: Et puis il y a aussi des lectures que vous allez proposer au public lors de ce festival auquel vous allez participer en Corrèze cet été, autour de la mi-août.
3: Et oui, je serai à Concèze. C'est Mathias Vincent qui est l'initiateur de ce festival. Et chaque année, il y a des invités qui viennent faire des lectures, accompagnés par un pianiste, un musicien. Et je vais lire quelques-uns des auteurs qui m'accompagnent régulièrement. Rilke, Christian Bobin, Alexandre Vialat. Et puis peut-être deux ou trois textes que j'écris, car il m'arrive de continuer à écrire.
2: Restez avec nous Thierry, on parlera voiture dans quelques minutes, juste après une pause trafic et musique.
0: Le second volet de cet entretien avec Thierry Beccaro arrive dans 4 à 5 minutes et d'ici là j'aurai le plaisir de vous retrouver à 18h30, ça arrive très vite, pour un nouveau rendez-vous trafic. À tout de suite.
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0: 18h30, belle soirée, soirée émaillée par une grosse difficulté dans l'est de Lyon, au-delà du réseau Vinci Autoroute. Je vous en reparle à la fin de ce flash. Retenez, hein, vous qui avez l'intention vous retrouver au nord de l'agglomération lyonnaise, depuis le sud notamment, ou depuis l'est en passant par la 46 et la Rocadès, que le trajet est rallongé de plus d'une heure par rapport à un temps habituel sans bouchon lié à des accidents du côté de Décines. Situation tout à fait particulière sur la partie du réseau autoroutier lyonnais géré par la direction des routes centre-est. Ailleurs à Lyon, les bouchons sont encore là, plus classiques hein, et même très classiques, bouchons à Fourvière. 10 à 15 minutes de plus pour traverser Lyon par son tunnel urbain et ce, quel que soit votre sens de circulation. Et idem pour vous qui avez vos habitudes au passage du sud de Lyon, de la 46 à la 47 en direction de Saint-Étienne. La voie habituellement disponible, la seule voie habituellement disponible pour changer d'autoroute à 46 vers la 47 est bien encombrée. Plusieurs centaines de mètres de véhicules sont arrêtés sur la partie droite de la chaussée. Vous accédez sans difficulté à l'autoroute A7, mais ne frôlez pas les véhicules qui patientent sur la droite pour prendre à Givors la direction de Saint-Étienne. Partout ailleurs, je n'insiste pas, dans le sud du pays, vraiment, ça s'est très bien passé jusqu'à maintenant. Alors, au-delà du réseau Vinci Autoroute, nous avons toujours un œil sur la situation à Marseille, en accès par l'A7, par l'A55, également l'autoroute du littoral. Deux axes très peu encombrés ce soir, tant mieux, en tout cas dans ce sens de circulation. Pour traverser Aix-en-Provence par l'A8, ça se passe plutôt bien, et ce, quel que soit le sens de circulation. Plus loin, au-delà d'Aix-en-Provence, en direction de Nice et de l'Italie, une autre voie sera là pour vous guider. Pour le Languedoc-Roussillon, midi toulousain, concernant les heures de pointe. Alors Toulouse, un autre copilote sera là pour vous en dire plus. Vous restez bien calé dans les derniers kilomètres de la 61. Là aussi, vous changerez de voie et je vous accompagne à Montpellier avec quelques bouchons dans les échangeurs qui habituellement saturent le soir pour les retours à la maison. Sortie 29 de la 709, Montpellier est saturé en direction de Nîmes et de Lyon. Et je vais citer également Saint-Jean-de-Védas, plus à l'ouest, sortie numéro 32, qui est elle aussi saturée du fait des bouchons un tout petit peu plus loin sur le réseau secondaire. La météo, il est important de vous en parler. 53 départements demain à midi seront en alerte orange canicule. Il y en a 26 aujourd'hui. Certains qui vous concernent, très peu nombreux aujourd'hui, en tout cas dans le sud-est où vous recevez ce programme. Mais je vous les cite, il y en a deux. Il y a le Puy-de-Dôme, la région de Clermont-Ferrand, et le département du Rhône, la région lyonnaise, où le mercure a dépassé les 35 degrés cet après-midi. Ces deux départements seront encore en orange demain, rejoints donc par d'autres. Au total, 53 départements, ce n'est pas rien. Le risque d'incendie dit élevé, très élevé même, dans 5 départements du sud-est pour demain, en alerte orange pour le risque d'incendie de feux de forêt aussi, de feux de végétation plus largement, le Vaucluse, le Var, le Gard, la Drôme et les Pyrénées-Orientales est beaucoup plus surprenant, mais du fait des chaleurs importantes dans les régions centrales du pays, 11 autres départements demain seront en alerte orange pour ce risque d'incendie dans des régions centrales entre l'Ain, les Deux-Sèvres, le Loiret et l'Aube, autant dire qu'il fait chaud et il va faire encore très chaud. Lyon, je vous donne simplement les explications. Je reviens quelques instants au trafic. Il est important de vous le dire si vous êtes resté jusqu'à la fin de ce flash. Un camion avec des bouts d'épuration a perdu une partie de son chargement cet après-midi sur la Rocadès dans le secteur de Décines en direction de Paris. Cette boue s'est répandue sur les voies. La chaussée n'a pas encore été nettoyée, en tout cas pas encore dans sa totalité. La chaussée est rendue très glissante et il y a eu plusieurs accidents de motards qui ont glissé sur ces boues d'épuration. Vous imaginez ce que ça peut représenter pour eux. Alors, il ne s'agissait jusqu'à maintenant que d'accidents matériels, mais la chaussée étant rendue très difficilement praticable, le bouchon débute avant même de quitter le réseau Vinci Autoroute. Pour vous qui arrivez du sud de Lyon et qui roulez sur la 46 en direction de Paris, vous allez constater le début de cette retenue à partir de Vénissieux, la sortie numéro 14. Merci de nous avoir choisis. Le 17-20, nous le poursuivons ensemble. Il est 18h34.
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0: avec notre invité, celui qui fait un bout de route avec vous ce soir, le comédien et ancien animateur Thierry Beccaro, toujours au micro de Christelle Mollon sur le 107.7.
2: Thierry Beccaro, que ce soit pour la télé ou pour le théâtre, vous avez sillonné l'Hexagone dans tous les sens. Vous aimez ça, les voitures ?
3: Vous savez, la voiture, pour moi, c'est pas anodin. Mon père vendait des voitures.
2: Oui, ce père-ci, Dr. Jekyll et Mr. Hyde.
3: Ouais. Ce père vendait des Volvo. Mon père était un excellent vendeur. Hein. Il vous aurait vendu du sable dans le désert, hein. Vraiment.
2: Et vous avez des souvenirs justement de départs en vacances quand vous étiez petit avec ses parents un petit peu atypiques ?
3: On allait en Italie. Et mon père, c'était aussi un mec formidable. Hein. Sauf quand il tombait évidemment dans ses travers, dans l'alcool. Mais quand on partait en vacances, en général, c'était la trêve. C'était
2: des moments.
3: Et à l'époque, il avait une 4 chevaux. On parle beaucoup de la 2 chevaux, mais la 4 chevaux. Et ben mon père, comme on allait partir en voiture, on allait faire 1000 et quelques kilomètres, tapissait l'arrière de la voiture avec de la mousse derrière
2: pour que ma soeur soit confortable.
3: Et moi, pour qu'on puisse être à l'aise et qu'on puisse dormir avant d'arriver à Catolica, à côté de Rimini. C'est très touchant. Et puis, il y a un moment très particulier, les agriculteurs sont en colère et je vais jouer à Mirande. On va pour prendre l'autoroute, dès qu'on est arrêté, on dit non, faites demi-tour, etc. Bon. Et je sais pas ce qui me prend, je me dis, je vais y aller. Donc, vous avez les agriculteurs, la gendarmerie, les pneus, la fumée et tout, il fait gris, tout ça. Et j'arrive comme ça, et il y a les gendarmes qui me regardent, les agriculteurs qui me regardent. Je dis, écoutez, je joue ce soir à Mirande, c'est à 40 km, est-ce qu'il n'y a pas moyen quand même ? Alors là, les deux gendarmes me disent, alors attendez, on va demander au chef, donc ils vont dans la voiture, comme ça. L'agriculteur me dit, moi s'ils ne sont pas d'accord, je vous libère la route. Les deux gendarmes ressortent, bon bah c'est ok. L'agriculteur, Jean-Michel, dégage le tracteur. Dégage le tracteur. Incroyable, je vous assure.
2: Et vous avez pu passer et être sur scène le soir même à Mirande.
3: Alors voilà, donc certaines personnes vont dire oui, c'est parce que oui. Oui, c'est peut-être aussi parce que j'étais sympa et que j'ai pas fait de forcing. C'est-à-dire que le travail que j'ai pu faire sur Motus, où j'ai certainement accueilli et des gendarmes, des agriculteurs, des routiers. J'avais leur amitié, leur sourire, leur complicité. Et ça, c'est magnifique.
2: Ça vous a été utile, en tout cas. Sur scène, donc, ce sera cet été en Corrèze pour ce festival où vous lirez vos auteurs préférés. Ensuite, Le Goût du Bonheur. Et puis, vous tournerez aussi, sans doute, avec l'adaptation sur scène de votre livre Je suis né à 17 ans, courant 2027. Merci Thierry pour ces quelques kilomètres à nos côtés. Et puis, à bientôt.
3: Mais merci beaucoup. Et puis, soyez prudents.
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0: La fièvre dans le sang, signé Alain Chamfort sur Radio Vinci Autoroute. Dans moins de 5 minutes, un rappel de vos conditions de circulation. Alors, plutôt une tendance générale à l'accalmie, désormais, sur les axes que vous empruntez. Ne m'en voulez pas pour vous qui allez aborder un secteur très difficile sur 10 km dans l'est de Lyon. C'est le prolongement du réseau Vinci Autoroute qui est complètement saturé à partir de Saint-Priest en direction de Paris, compte tenu de plusieurs accidents de motards dans le secteur de Décines en raison d'une chaussée rendue très glissante. La musique en nouveauté de Sienna Spiro avec Die on This Hill arrive dans quelques instants.
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1: Il fait chaud, très chaud, un peu partout dans l'Hexagone, le sud-est du pays concerné, mais concernant la vigilance orange, assez peu de départements, là vous nous écoutez dans le sud-est pour la canicule. J'insiste encore une fois, il fait chaud, très chaud, et ça ne fait que commencer cette vague de chaleur avec un mercure qui va demain dans certains départements atteindre, voire dépasser les 38 degrés. C'est un épisode remarquable par sa précocité et son intensité. Dans ces conditions, conduire demande quelques précautions. Buvez régulièrement et pensez à prévoir de l'eau dans votre véhicule. J'insiste sur ce point. Même pour un trajet court sur l'autoroute, vous pouvez vous retrouver à l'arrêt à tout moment en cas d'événement. Mieux vaut avoir de l'eau en quantité suffisante, surtout si vous voyagez avec des enfants ou des personnes âgées. Nous allons continuer de vous prodiguer tous ces conseils pendant les prochains jours, bien évidemment. L'information trafic, les événements en cours sur le réseau Vinci Autoroute, tendance générale plutôt bonne en cette fin de journée, avec quand même un accident qui s'est produit. Nous en avons eu connaissance ces dernières minutes. Un poids lourd serait impliqué dans la région de Perpignan sur l'autoroute A9 en direction de Barcelone. Accident avec un passage sur les trois voies habituellement disponibles au kilomètre 246, 6 kilomètres après Perpignan Nord, la sortie numéro 41 de l'autoroute A9 en direction du sud. Une information nouvelle, elle concerne l'Auvergne-Rhône-Alpes, la 89, des obstacles, de nouveaux obstacles qui nous sont signalés dans le secteur de Thiers en direction de Lyon et de Saint-Étienne. C'est au kilomètre 451 que vous avez tout intérêt à modérer votre allure, 12 kilomètres après Thiers-Est-la-Monnerie, la sortie numéro 30. Concernant les autres événements du moment, véhicules légers, obstacles, la géolocalisation vous permettra d'en savoir plus si vous êtes concerné à l'issue de ce point trafic. Mais avant de refermer ce flash, j'attire votre attention sur cette situation tout à fait inhabituelle dans l'est de Lyon. Le prolongement du réseau Vinci Autoroute, si vous remontez la 46 depuis le sud de Lyon avant d'atteindre Saint-Priest, il y a un petit peu de bouchon entre Vénissieux et Saint-Priest, comptez quelques minutes de plus pour aller jusqu'à Saint-Priest, donc pour prendre aussi, peut-être en quittant la 46 à Saint-Priest, la 43 Lyon-Chambéry. En revanche, si vous restez sur le prolongement naturel de la 46 en direction de Paris, ça sera la Rocade Est et il y a malheureusement 10 km de bouchon dur jusqu'à Décines. Pourquoi ce bouchon dur? Parce qu'il y a eu plusieurs accidents de façon assez régulière depuis les 2-3 dernières heures, là où un camion avec des bouts d'épuration a perdu une partie de son chargement, ces bouts se sont répandus sur la chaussée n'est pas encore nettoyée et elle est encore glissante et malheureusement il y a eu plusieurs accidents de motards, donc vous imaginez ce que cela peut représenter. Et le bouchon en amont est toujours conséquent, même si les interventions se déroulent plutôt sur la bande d'arrêt d'urgence. C'est une situation très difficile ce soir sur la Rocade Est en direction de Paris, au passage de Décines, comptez 3/4 d'heure de plus pour un trajet entre le sud et le nord de Lyon en passant par la 46 et la Rocade Est ce soir. DJ Khaled avec Rihanna, tout de suite voici Wild Taos. Je vous retrouve dans une petite quinzaine de minutes au plus tard pour la météo, l'infotrafic. Tout cela dans ce 17-20, juste après le flash de 19h. Vous restez avec nous pour tout savoir sur les grands titres de l'actualité nationale et internationale. Bonne soirée.

Joey doit te filer sur le 107.7 avec cette chanson Rihanna. Rihanna, rien à voir avec la chanteuse. En tout cas, peut-être avait-il une pensée avec Rihanna quand cet artiste a écrit cette chanson. Il est 18h56. Ça s'accélère côté infotrafic et dans le mauvais sens. Deux accidents au cours des dernières minutes en Languedoc-Roussillon. L'un sur l'autoroute A9 avec une équipe de Vinci Autoroute déjà sur place en train d'intervenir. C'est au moment de passer un pont. Et un petit peu plus loin, vous verrez le poids lourd accidenté en direction de Barcelone dans la région de Perpignan. Décalez-vous bien le plus à gauche possible pour éviter un accrochage avec les équipes sur place et le véhicule accidenté un tout petit peu plus loin, le kilomètre 246 de l'A9 en direction du sud, situé 6 km après Perpignan, la sortie numéro 41. Puis en région Montpellier-Rennes, accident plus récent sur l'A709, accident plus récent en arrivant de Nîmes de Lunel en direction de Montpellier de 7 km après Vendarc. C'est une première alerte, accident au kilomètre 9. Difficulté inhabituelle en région lyonnaise et j'attire votre attention sur peut-être un effet de surprise pour vous qui arrivez au bout de la 46 et avec l'intention de prendre l'autoroute A7 en direction de Vienne, Valence et de Marseille. La bretelle d'accès est temporairement fermée pour permettre l'évacuation d'un fourgon tombé en panne tout à l'heure. Tout le trafic est dévié par la 47 en direction de Saint-Étienne et très rapidement vous quitterez la 47 à la première sortie Chasse-sur-Rhône pour reprendre la 47 dans l'autre sens et poursuivre en direction de Marseille. Voici Donna Summer en souvenir.

0: Elle travaille dur pour la monnaie, pour gagner de l'argent, en traduction très littérale de ce grand succès de Donna Summer. Merci de votre fidélité. Vous êtes bien dans le 17-20 de la rédaction. Merci de faire la route avec nous, 19h.
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2: Les 40 degrés dépassés ce jeudi et pour la première fois de l'année, à 16h à Saint-Florent-sur-Cher, dans le Cher, donc le mercure a atteint 40,4 degrés. Actuellement, il y a toujours 26 départements du centre-est en vigilance orange canicule. Demain vendredi, à partir de midi, on passera à 53 départements, soit la quasi-totalité du pays, à l'exception des régions littorales de la Manche, de l'Atlantique et de la Méditerranée. Par ailleurs, les épreuves du grand oral du bac prévues lundi et mardi après-midi dans l'académie de Poitiers sont reportés d'une semaine à cause de ces fortes chaleurs. Cela concerne 4500 élèves du département. Emmanuel Macron s'est rendu au salon Vivatech à Paris aujourd'hui, alors que l'Europe et la France tentent de gagner en indépendance face aux géants américains de la tech. Un thème que le président abordera forcément ce soir sur France 2, puisqu'il répondra aux questions de Caroline Roux depuis l'Élysée. Au menu des échanges également, le bilan du G7 ou encore l'accord de paix entre les États-Unis et l'Iran conclu hier soir à Versailles. La Russie menace l'Ukraine de nouvelles frappes massive. Elle répond ainsi à l'attaque ukrainienne de ce matin sur Moscou, la plus importante attaque de drones sur la Russie depuis 2 ans. Elle aurait fait 17 blessés. Les bombardements ont touché un centre commercial et une raffinerie. Cela doit montrer à la population russe qu'un seul homme, le président Poutine, est responsable de la poursuite de la guerre. Si l'Ukraine brûle, votre Moscou brûlera aussi, a déclaré le président ukrainien Volodymyr Zelensky. On termine par un mot de football dans le mondial. Il y a 4 matchs de la 2e journée de la phase de groupe ce soir. En ce moment, c'est la mi-temps entre la Tchéquie et l'Afrique du Sud. Les Tchèques mènent par 1-0. Rendez-vous ensuite à 21h pour Suisse, Bosnie-Herzégovine, à minuit pour Canada-Qatar et à 3h du matin pour Mexique, Corée du Sud. 19h02, prochain rendez-vous avec l'actu à suivre à 20h. On fait maintenant un nouveau point sur vos conditions de circulation. C'est à suivre après quelques mots de météo.
0: La priorité au trafic, Charlotte, merci. Pendant votre flash, 2 nouvelles informations nous sont parvenues. L'une de la région de Valence. Si vous voyagez sur l'autoroute A7 en direction de Lyon, avant d'atteindre Valence, vous avez un véhicule annoncé en feu au kilomètre 87, 6 kilomètres après l'Auriol. Dernière sortie, sortie 16 avant Valence. Selon l'importance du dégagement de fumée, il peut y avoir un danger dans l'autre sens en direction de Marseille. Pour vous, ça sera 13 km après Valence-Romans, l'échangeur numéro 15. Autre information nouvelle qui vient de tomber sur l'autoroute A9. Sur l'autoroute A9, dans le secteur de Nîmes, en direction d'Orange et de Lyon, des morceaux de pneus éparpillés sur les voies risquent de les percuter au kilomètre 50. 5 km après avoir passé l'embranchement avec la 54, l'autoroute qui depuis Nîmes vous permet de rejoindre la Camargue. La météo, et je reviens sur les autres infotrafic du moment dans quelques instants. Demain, à midi, 53 départements seront en alerte orange pour la canicule. Alors, ça ne veut pas dire que dans les départements qui ne le seront pas, il ne fera pas chaud, voire très chaud. Le sud-est plutôt épargné. Plus de détails quand même sur la situation particulière du sud-est dans quelques instants. Le point sur les prévisions pour cette journée de vendredi qui s'annonce donc très chaude avec François Gourand de Météo France.
3: Les températures, en fait, elles poursuivront leur hausse. On aura souvent autour de 35 à 38 degrés jusqu'au bassin parisien, la Touraine, le Berry et la région Grand Est. Il fera encore autour de 35 degrés dans le sud-ouest. On s'attend à un épisode durable, particulièrement sur la région d'une moitié sud de la France. Il y a un petit peu plus d'incertitude sur le nord où il pourrait y avoir un fléchissement des températures en cours de semaine prochaine. Mais de toute façon, là, on parle d'une échéance qui est encore lointaine en prévision, de 6 à 7 jours. Donc tout cela demande à être précisé dans les prochains jours.
0: Le point maintenant sur la journée de demain dans le sud-est. Concernant l'Auvergne-Rhône-Alpes, vous nous écoutez, sachez que l'Isère, la Savoie et la Loire vont passer en orange demain et rejoindront le Rhône, le Puy-de-Dôme, la Haute-Savoie et l'Allier qui sont déjà en orange aujourd'hui. La Drôme et l'Ardèche passeront du vert au jaune demain et tous les départements de la région Provence-Alpes-Côte d'Azur ainsi que sud de Languedoc-Roussillon vont rester en vert, plus habitués à la chaleur et avec un mercure qui atteindra quand même par endroits dans le sud les 34 à 35 degrés demain. Pour la météo des forêts, le risque d'incendie très élevé, c'est tout à fait exceptionnel. Rendez-vous compte demain, pour le vendredi 19 juin, vous aurez 16 départements de l'Hexagone en niveau 3 sur une échelle de 4 pour le risque incendie. Donc, alerte orange dans 16 départements. Le Vaucluse dans le sud-est y était déjà aujourd'hui. Il sera rejoint demain par le Var, le Gard, la Drôme et les Pyrénées-Orientales. Plus surprenant, en revanche, du fait de très fortes chaleurs dans les régions centrales de l'Hexagone. 11 autres départements seront en orange demain entre l'Ain, les Deux-Sèvres, le Loiret et l'Aube.
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0: Le 17-20 se poursuit, beaucoup d'informations trafic en très peu de temps. La priorité au trafic, c'est tout de suite. Et d'autres rendez-vous de la rédaction dont je vous reparlerai dans les prochains kilomètres pour tout simplement passer du bon temps ensemble jusqu'à 20h.
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0: C'est une rafale d'événements, vraiment, et j'insiste sur ce terme, rafale d'événements que nous avons vu tomber sur nos écrans, et ce depuis un quart d'heure. Il y a des bouchons, des accidents, un poids lourd en feu, ça fait beaucoup de choses en très peu de temps, et c'est dire si l'information trafic du moment est très dense dans le sud-est. Je vais commencer par cette nouvelle information, elle concerne la Provence. Nous apprenons qu'un accident s'est produit à la barrière de péage de l'ensemble Provence, en direction d'Avignon et de Lyon. Donc pour vous qui remontez la 7 depuis Marseille, ou vous qui arrivez sur la 7 depuis Aix-en-Provence, prenez toutes les précautions quand vous passerez à hauteur de ce véhicule accidenté à la barrière. Alors, est-il vraiment au niveau de l'une des voies de passage, au niveau de la plateforme d'entrée ou celle de sortie? Dans tous les cas, décalez-vous bien de ce véhicule ou choisissez une autre voie si vous voyez cet accident. Deux autres accidents nous ont été annoncés au cours du dernier quart d'heure. La 709 en région Montpellier-Rennes, en direction de Montpellier et de Sète. Si vous arrivez de Nîmes, de Lunel, en prenant la 709, il peut y avoir un danger au kilomètre 9, 7 km après Vendargues, la sortie numéro 28. Un autre accident très récent sur l'autoroute A9, secteur de Perpignan, direction de Barcelone, en direction du sud. Un poids lourd est accidenté. Il ne gêne pas le passage là où il s'est arrêté au kilomètre 246, 6 km après la première sortie pour Perpignan de la 9 en direction du sud. Elle porte le numéro 41 et le nom de Perpignan Centre. Mais donc 6 km plus loin, décalez-vous bien de ce véhicule. Du patrouilleur également qui est arrêté au niveau d'un pont puisque le camion dans sa course a endommagé les protections de la pile d'un pont. Et il est possible que vous soyez amené à vous décaler le plus à gauche, tout simplement pour éviter aussi l'accrochage avec le patrouilleur situé dans ce secteur, donc plutôt lui vers le kilomètre 245 de l'autoroute A9 en direction du sud, 5 km après Perpignan, l'échangeur numéro 41. Un poids lourd en feu, je vais essayer de retrouver ma fiche, il y en a tellement. Nous sommes à l'approche de Valence, au cœur de la vallée du Rhône, sur l'autoroute A7 en direction de Lyon. Un poids lourd est en train de prendre feu. Les explications, selon les premiers éléments qui nous remonteront dans les prochaines minutes, au kilomètre 87, 5-6 km après l'Oriole, la sortie numéro 16. Je vous donnerai des nouvelles également, peut-être de l'importance de l'intervention des pompiers à prévoir dans ce secteur situé entre l'Oriole et Valence. Sur la 7 en direction de Lyon, il peut y avoir un important dégagement de fumée qui jette également l'autre sens, donc en direction du sud. Pour vous, ça sera après Valence-Romans, la sortie numéro 15. La région lyonnaise, deux difficultés majeures ce soir. L'une dans le prolongement du réseau Vinci Autoroute, mais avec des conséquences dès le réseau Vinci Autoroute. C'est ce gros bouchon que vous voyez sur l'autoroute A46 dans l'est de Lyon. Un bouchon qui va s'étirer sur environ 10 km. Il s'est installé après Vénissieux, la sortie numéro 14, même peut-être un petit peu plus loin, plutôt à l'approche de Saint-Priest désormais. La rocade est en direction de Paris est complètement saturée dans le secteur de Décines. Plusieurs accidents avec des motards impliqués se sont produits au cours des trois dernières heures. À l'origine, une chaussée rendue très glissante en raison d'une présence de boue d'épuration qui s'est déversé sur la chaussée car un camion a rencontré quelques gros soucis. Et donc, il faut vous armer de patience. Comptez trois quarts d'heure de plus pour un trajet entre le sud et le nord de Lyon en passant par l'est. Le bouchon débute à partir de Saint-Priest. Et puis, tout au bout de la 46, dans l'autre sens, avant de pouvoir vous engager sur l'A7 ou sur la 47 en direction de Saint-Étienne, il va falloir vous armer de patience et dans l'immédiat, tout le trafic est dévié sur la 47. Impossible de prendre les deux voies qui mènent sur l'autoroute A7 en direction de Marseille. Au bout de la 46, un dépannage est en cours. Un fourgon est tombé en panne tout à l'heure. Et donc, trafic dévié par la 47. Pour vous qui souhaitiez prendre l'autoroute A7, rassurez-vous, vous allez parcourir une poignée de kilomètres sur la 47, sortir à Chasse-sur-Rhône et réintégrer au niveau de la même entrée de la 47 à Chasse-sur-Rhône, la 47 en direction de Lyon pour plus loin pouvoir prendre l'autoroute A7 en direction de Marseille.
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0: Attention.
1: Mathieu Chédid, ça a pas mal bougé au cours de la chanson concernant l'information trafic de votre fin de journée dans le sud-est du pays. Alors, j'attire votre attention sur une évolution favorable qui va se dessiner au bout de la 46 dans l'est de Lyon dans le sud de Lyon pour prendre l'A7 en direction de Marseille. L'opération de débalisage est en cours. N'allez pas frôler le patrouilleur, les équipes de Vinci Autoroute qui interviennent, qui sont en train de rendre à la circulation la jonction entre l'autoroute A46 et l'autoroute A7. L'intervention est très délicate et je vous vois notamment vous, routier, passer très près du fourgon jaune des patrouilleurs qui sont en train d'intervenir pour débaliser le secteur. Mais donc la circulation dans les toutes prochaines minutes va ou est peut-être déjà en train de reprendre au passage de la 46 à l'autoroute A7 en direction de Marseille. Encore une fois, les équipes de Vinci Autoroute sont sur place. Au bout d'une descente, il y a un risque de percuter les fourgons jaunes. N'allez pas mettre en danger les équipes de Vinci Autoroute qui vont rendre à la circulation cette bretelle d'accès à l'autoroute A7. D'autres informations trafic dans les prochains kilomètres, juste après la musique de Maëlle qui arrive.
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0: Vous restez avec nous dans quelques instants. Un nouveau point trafic. Merci de votre fidélité en ce tout début de soirée.
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0: 19h17, c'est une information trafic très rythmée en ce début de soirée. Plusieurs accidents, un poids lourd serait en train de prendre en feu également sur l'autoroute A7, pas très loin de Valence, en direction de Lyon. Vous avez des bouchons inhabituels en région lyonnaise, dans l'Est sur la 46 et surtout sur le prolongement de la 46, la Rocade Est en direction de Paris. Il y a eu une impossibilité ces dernières minutes encore au sud de Lyon de passer de la 46 pour vous qui la descendez, l'autoroute de contournement Est de Lyon à l'autoroute A7. La Brocelle d'accès a été fermée. Elle vient de rouvrir. Bref, beaucoup de choses à vous dire, en plus de la météo et avec bien sûr cette vigilance très particulière. Nous pensons à vous, les organismes sont très sollicités en ce moment avec ces fortes chaleurs. Pensées pour les enfants bas âge, les personnes âgées et pour tout le monde. Ayez suffisamment d'eau dans les véhicules. Cette semaine, cette fin de semaine et le début de semaine suivante, vous avez tout intérêt à avoir suffisamment de quoi boire dans les véhicules, même si vous partez pour quelques kilomètres. Une semaine suivante, vous avez tout intérêt à avoir suffisamment de quoi boire dans les véhicules, même si vous partez pour quelques kilomètres. N'allez pas vous engager sur

avec la voie de droite qui vient d'ailleurs d'être neutralisée. Tout cela se passe au kilomètre 87, 6 kilomètres après l'Auriol, la sortie numéro 16 qui précède l'arrivée dans la région de Valence. Pour vous qui remontez l'autoroute A7 et donc un petit peu de bouchon en amont sur 2 kilomètres, une poignée de minutes en plus à prévoir, mais le trafic est donc ralenti, voire à l'arrêt. Je le vois à l'instant avec des images dans ce studio. Le trafic au kilomètre 87 est vraiment à l'arrêt et il va falloir bien laisser libre la bande d'arrêt d'urgence. Je vois un poids lourd qui roule sur la bande d'arrêt d'urgence. Ou est-ce que je me trompe? Est-ce qu'il accède à la 7 à cet endroit-là? Mais c'est invraisemblable. Laissez la bande d'arrêt d'urgence libre pour que les véhicules d'intervention et pour maîtriser un incendie de poids lourd, les pompiers puissent arriver le plus rapidement possible sur les lieux de cet événement A7 en direction de Lyon au kilomètre 87, 5 à 6 kilomètres après l'Auriol, la sortie numéro 16. Les accidents, avant d'évoquer la situation particulière à Lyon, accident sur l'autoroute A7 en Provence. Il s'est produit au niveau de la barrière de péage de l'Anson de Provence, c'est au niveau de certaines voies. Il y a un impact avec au moins 2 véhicules accidentés en direction d'Avignon et de Lyon. Choisissez les bonnes voies disponibles. Un accident sur l'autoroute A9, nous sommes dans la région de Perpignan, sans gêne mais avec une équipe qui intervient. Et il y a même eu un risque pour ce poids lourd accidenté de percuter la pile d'un pont. En tout cas, il a endommagé les dispositifs de sécurité en amont de cette pile de pont. Il n'y a pas de neutralisation de voie à notre connaissance, mais donc l'importance de rouler très tranquillement quand vous allez aborder le kilomètre 246 de l'autoroute A9 en direction du sud, 5 à 6 kilomètres après la première sortie pour Perpignan, celle qui porte le numéro 41. En région lyonnaise, bouchon au bout de la descente de Communet sur la 46 pour prendre l'autoroute A7. Ce n'était pas possible ces dernières minutes. C'est à nouveau possible. Les deux voies sont rendues à la circulation. Il y avait eu un véhicule en panne dans la bretelle d'accès de la 46 à la 7 en direction de Valence et de Marseille. Trafic rétabli. Ça a l'air de beaucoup mieux rouler, y compris pour vous d'ailleurs qui au bout de la 46 souhaitez prendre une autre autoroute, la 47 à Givors en direction de Saint-Étienne. L'est de Lyon, le prolongement du réseau Vinci Autoroute, un rappel de cette Rocades complètement saturée, une heure de plus à prévoir pour un trajet entre Saint-Priest et Décines. À l'origine de la boue d'épuration transportée par un camion qui s'est répandu sur la chaussée, donc un gros incident sur ces véhicules très techniques. Et malheureusement, la chaussée a été rendue très glissante au cours des 3 dernières heures. Plusieurs accidents, notamment des motards, se sont retrouvés au sol. Accidents souvent matériels, en tout cas à notre connaissance. Mais pour l'heure, donc, la situation est très très difficile au passage de Décines en direction de Paris. La météo, je vous en reparlerai à 19h30. 53 départements demain à midi seront en alerte orange canicule. 16 départements dès demain matin en alerte orange pour le risque incendie. Situation tout à fait exceptionnel pour un 19 juin pour demain. L'engouement pour les voitures électriques ne faiblit pas. Rien qu'au mois de mai, les ventes ont bondi de plus de 60% par rapport à l'an dernier. Les bornes de recharge se multiplient en ville comme dans les villages, mais sur les prix, il reste des efforts à faire selon l'association de consommateurs Que Choisir Ensemble. Vous saurez tout dans votre rendez-vous conso qui arrive après Jack et Carla.

0: Jake et Carla, la recette, 19h25, dans 5-6 minutes, un rappel de vos conditions de circulation et bien évidemment encore un nouveau coup d'œil sur la situation très chaude du moment, épisode caniculaire, encore un, et cela va durer pendant quelques jours. Bon courage à vous pour voyager avec ces températures et simplement vivre, essayer de vivre dans des conditions à peu près acceptables, pas forcément évidentes pour tout le monde. Pour votre rendez-vous consommation, Charles Dodon est avec Lucille Buisson, chargée de mission au sein de l'association Que Choisir Ensemble.
1: Bonjour Lucille Buisson.
2: Bonjour.
1: On le voit sur la route, on l'entend aussi, hein, il y a de plus en plus de véhicules électriques qui circulent en France et ça marche notamment parce qu'il y a de plus en plus de bornes de recharge. Mais tout n'est pas parfait et vous pointez du doigt certains obstacles rencontrés par les usagers.
2: Oui, le déploiement des bornes est aujourd'hui au rendez-vous, plus 130% entre 2022 et 2025, donc c'est impressionnant. Le réseau français est un des meilleurs réseaux d'Europe. En revanche, ça pêche encore en matière d'inégalité territoriale, mais aussi en habitat collectif, où seuls 6% des parkings sont équipés. Et aujourd'hui, c'est un vrai manque, puisque 80% de la recharge se fait à domicile.
1: Il y a aussi encore un problème de fiabilité avec des bornes qui sont hors service.
2: Oui, c'est quelque chose qu'on constate depuis plusieurs années et qui n'évolue pas trop. Mais le principal problème que l'on a détecté, ce sont les prix. Les personnes qui n'ont jamais conduit de véhicule électrique ne s'en rendent pas forcément compte, mais on est assez loin du fonctionnement de l'essence et du diesel. C'est-à-dire que le prix que vous allez payer sur une borne est dépendant du badge que vous allez utiliser. Et donc sur une même borne, pour le même service, la même quantité d'énergie rechargée, vous allez payer des prix différents. Et on a pu constater, notamment sur les bornes urbaines, des écarts de plus de 100% en comparant, dans notre cas, 8 opérateurs de badge qui sont les principaux du marché.
1: Et d'ailleurs, le prix qu'on paye, on le découvre finalement après avoir rechargé son véhicule ?
2: On n'est pas sur le modèle pompe à essence, n'est pas un prix affiché, un paiement par carte bancaire. Donc, vous allez payer un prix qui peut être composé de différentes choses. Des frais de stationnement, des frais à la minute, des frais de session. Et en fait, vous allez connaître le prix final seulement une fois que vous avez rechargé votre véhicule. Et donc, ça peut amener à des très mauvaises surprises et on a des témoignages en ce sens.
1: Et l'association Que Choisir Ensemble réclame notamment l'affichage des prix.
2: Oui, tout à fait. Tout d'abord, un affichage, ce qui semble assez logique. Une harmonisation des prix également pour se concentrer sur les frais au kilowattheure rechargé, à l'énergie rechargée, le paiement par carte bancaire, mais également, à notre sens, c'est essentiel au vu de l'opacité actuelle, une carte publique du type carburant.gouv qui référencerait l'ensemble des prix pour qu'enfin le consommateur puisse s'y retrouver.
1: Les bornes de recharge électrique, l'association Que Choisir Ensemble propose plusieurs pistes pour faire mieux. Merci Lucille Buisson.
2: Merci à vous.
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0: Vous restez avec nous dans les tout prochains kilomètres, un rappel de vos conditions de circulation. Nous allons repartir en musique avec Ting Tings dans quelques instants, et histoire de vous faire penser à autre chose qu'aux bouchons que vous pouvez encore rencontrer par endroit.
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0: Circulation décidément très compliquée en cette fin de journée. Nous voyons que le trafic est probablement interrompu en ce moment sur l'autoroute A7 à l'approche de Valence en direction de Lyon. Un poids lourd est en feu. Je vous donne quelques infos complémentaires dans quelques instants.
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0: 19h33, l'information trafic depuis le milieu d'après-midi est très rythmée dans le sud-est du pays avec plusieurs secteurs rendus difficiles par les événements. L'est de Lyon, j'ai pu vous en parler longuement au cours des deux dernières heures avec un événement tout à fait particulier dans le prolongement du réseau Vinci Autoroute en direction de Paris sur la Rocadès qui a des complications vraiment dès votre approche de Saint-Priest pour vous qui remontez le contournement est de Lyon depuis le sud par l'A46. Mais je vais vous donner comme information prioritaire cette situation figée, un trafic arrêté sur l'autoroute A7 entre Montélimar et Valence en direction de Valence et de Lyon. Un poids lourd est en feu, là où ça passait encore tout à l'heure, nous le voyons en amont de ce départ de feu avec des images en direct du réseau. Maintenant, je peux vous assurer que vous êtes complètement à l'arrêt et le bouchon pourrait prendre de l'importance, il y a un important dégagement de fumée. Et comme les événements se succèdent, malheureusement, c'est une nouvelle information qui me parvient et à 19h34, il est important de vous la délivrer. Un nouvel accident nous est annoncé, cette fois dans la région de Carcassonne, desservie par l'autoroute A61 en direction de la Méditerranée. Cet accident, sans pouvoir vous en dire plus, se serait produit au kilomètre 347, une vingtaine de kilomètres après Carcassonne Est, la sortie numéro 24, en vous rapprochant de Lézignan. C'est donc en direction de la Méditerranée. Une équipe de Vinci Autoroute est en route dans ce secteur. L'autoroute A7 entre Montélimar et Valence, alors je ne vais pas encore tout à fait vous annoncer une coupure d'autoroute, mais je vois en revanche que les véhicules sont arrêtés sur 2 à 3 kilomètres en amont, et je vois surtout avec une image très lointaine de cet incendie de poids lourd qu'il y a un important dégagement de fumée qui traverse toute la chaussée, donc probablement un effet de curiosité également en direction de Marseille, mais le feu a pris sur un poids lourd qui circulait en direction de Lyon. Le véhicule, selon les informations qui nous sont parvenues en première alerte, est positionné, stationné, arrêté. J'espère qu'il est sur ses roues, en tout cas au kilomètre 87. Le kilomètre 87 situé 6 kilomètres après l'Auriol, la sortie 16 de l'autoroute A7 en direction de Lyon. L'Auriol, c'est entre Montélimar et Valence. Et vous avez donc en amont un trafic figé sur 2 à 3 kilomètres. Dans les prochaines minutes, il est possible que je vous annonce une coupure bel et bien officielle de l'autoroute A7 en direction de Lyon avec, là aussi, et je mets tout ça au conditionnel, la possibilité tout à l'heure peut-être de vous donner des sorties en amont à suivre. Mais vraiment, il est important de vous le signaler. Vous qui nous écoutez en amont, qui passez la région de Montélimar, vous avez peut-être en ce moment intérêt à ne pas aller vous glisser dans ce bouchon, dans ce trafic arrêté, de marquer la pause sur les aires de service. Pour la pause du dîner notamment, vous passerez un bien meilleur temps sur les aires de service. Voyons ce qui se passe, attendons que ça se décante un tout petit peu pour vous donner des nouvelles peut-être tout à l'heure plus encourageantes, mais je peux vous assurer que c'est un événement important en ce début de soirée qui est en train de se dessiner entre Montélimar et Valence en direction de Lyon, avec ce poids lourd en feu et donc un trafic complètement figé sur l'autoroute A7. La circulation compliquée à Lyon tout au long de ces trois dernières heures. Allez, je vais parler de trois dernières heures. Par l'est, sur la rocade est en direction de Paris, il y a eu plusieurs accidents de motards, notamment qui ont glissé sur une chaussée rendue glissante. Alors à l'origine, je vous rappelle les circonstances tout à fait exceptionnelles. C'est un camion avec à son bord un chargement de boue d'épuration, malheureusement qui a perdu une partie de son chargement. Au cours des trois dernières heures, la chaussée de la rocade est est presque devenue impraticable en direction de Paris. Nous avons même appris ces dernières minutes que la circulation avait été interrompu probablement aux environs d'une demi-heure à Décines. Information relayée par la direction des routes 113, par le centre de gestion du trafic à Lyon, qui supervisait les interventions, les opérations. Nous avons appris que ça repassait à nouveau sur au moins une voie au passage de Décines, mais malheureusement, il y a eu pratiquement 12 kilomètres de bouchon en amont. Le bouchon est un tout petit peu moins long, on parle de 10 kilomètres de retenue. Bouchon que vous allez voir en quittant le réseau Vinci Autoroute à partir de Saint-Priest en direction de Paris, en roulant ensuite sur la rocade est. Le temps de traversée a l'air beaucoup moins long tout à l'heure. l'heure, mais il va falloir quand même ajouter une quarantaine de minutes de plus pour un trajet entre le sud et le nord de Lyon en passant par l'est. Bouchons donc à partir du secteur de Saint-Priest à Lyon. Partout ailleurs, c'est un retour à la normale ou à la quasi-normale. Il y a simplement un tout petit peu de bouchons à Fourvière dans les deux sens. Il se passe tellement de choses côté trafic que je vais dans quelques minutes évoquer la situation pour la météo, bien évidemment, avec cette canicule. L'extension du périmètre pour demain, 53 départements seront concernés par la vigilance orange. Risque incendie également très élevé. Risque de végétation, d'incendie de végétation notamment, nous en reparlerons.
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0: Nous allons retrouver dans 20 minutes notre invité. Il formait la moitié du duo Frérot de la Vega avec Jérémy Frérot. Ils ont vendu des millions d'albums dans les années 2010. Plein de succès. Ils décident pourtant de tout arrêter. Frérot de la Vega revient. Il sera notre invité dans Montez le son. Donc dans un quart d'heure, 20 minutes, voici Johnny Hallyday pour la suite du Voyage en Musique.

0: Johnny Hallyday, ça fait du bien d'écouter Allumer le feu. Merci de votre fidélité. Vous restez avec nous dans 2 minutes. Un nouveau point de trafic. Information importante, je vous l'ai laissé entendre il y a quelques minutes. La circulation cette fois est bel et bien interrompue. Coupure de l'autoroute A7 entre Montélimar et Valence. Après l'Auriol, un poids lourd est en train de prendre feu. C'est en direction de Lyon. Vous êtes à l'arrêt sur plusieurs kilomètres en amont. Je vais vous donner quelques conseils élémentaires pour éviter de rejoindre ce bouchon, là où les véhicules stationnent, sont arrêtés sur toutes les voies de l'autoroute A7. Vous donnez également les premiers conseils de Vinci Autoroute concernant des itinéraires alternatifs à suivre pour éviter justement de tomber dans cette retenue. Retenez la coupure de l'autoroute A7, c'est actuel et c'est maintenant que ça se passe entre Montélimar et Valence en direction de Lyon.
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0: C'est une période extrêmement chargée en événements depuis le milieu et depuis la fin d'après-midi sur le réseau autoroutier du sud-est du pays. L'information prioritaire à 8h moins le quart. La coupure de l'autoroute A7. Le trafic est interrompu entre Montélimar et Valence en direction de Lyon. Trafic interrompu avec comme origine un feu de poids lourd. Le feu a pris sur un poids lourd après l'Auriol, après la sortie numéro 16 hein, située entre Montélimar et Valence en direction de Lyon. Le véhicule qui a pris feu est immobilisé au kilomètre 87. Les pompiers sont arrivés sur place il y a 20-25 minutes. Ils sont en train d'arroser ce véhicule. Alors, nous avons quelques indications déjà à vous transmettre sur le chargement de ce poids lourd. Il transportait plusieurs tonnes de messagerie. Les équipes de Vinci Autoroute sont en protection, bien sûr, du bouchon qui s'est formé en amont. Je vais vous donner quelques détails dans quelques instants. Et vous avez aussi, bien sûr, tous ces véhicules arrêtés par centaines. Maintenant, vous qui est immobilisé sur une poignée de kilomètres en amont de cet événement. Pour l'heure, donc, la circulation est interrompue. Au début de l'événement, ça passait encore, mais pour sécuriser l'intervention des pompiers, il a été décidé d'interrompre la circulation sur l'autoroute A7. Je vous donne la dernière sortie avant de tomber dans le bouchon, la dernière sortie avant de tomber dans la retenue des véhicules arrêtés. C'est celle de l'Auriol. C'est la sortie qui porte le numéro 16. La sortie l'Auriol, vous devez obligatoirement l'emprunter selon les premiers conseils de Vinci Autoroute. Empruntez cette sortie numéro 16 de l'Auriol. Alors, il est possible que vous ne voyez pas encore un dispositif vous invitant à tous prendre la direction de cette sortie numéro 16, mais c'est une sortie qui est rendue obligatoire. Alors, je vais simplement voir s'il n'y a quand même pas une petite précision concernant les véhicules. Non, tous les véhicules, sortie obligatoire pour tous les véhicules à l'Auriol, sortie numéro 16 de la 7 en direction de Lyon. C'est la dernière sortie avant plus loin de tomber dans le trafic qui est complètement arrêté sur quelques kilomètres. N'entrez pas, bien sûr, sur l'autoroute A7 à l'Auriol. Là encore, même si vous ne voyez pas les dispositifs ne vous permettant pas de prendre l'A7 en direction de Lyon, ne la prenez pas. Pas de souci en direction de Marseille, mais ne la prenez pas en direction de Lyon. Je vous inviterai aussi à éviter de prendre l'autoroute A7 en direction de Lyon dès Montélimar. Il y a deux échangeurs dans la région de Montélimar, l'un plus au nord, numéro 17, l'autre plus au sud, numéro 18. Ne prenez pas, ça ne sert à rien en ce moment, l'A7 en direction de Lyon, dans le secteur de Montélimar, car vous allez devoir plus loin la quitter à Loriol. Et tout dépendra aussi de la durée de l'intervention. Alors, vous l'imaginez, le feu nous a été annoncé il y a une demi-heure, trois quarts d'heure. Il est très difficile pour l'heure de vous donner avec précision le temps que va prendre la maîtrise de cet incendie. Connaître aussi les dégâts occasionnés peut-être par ce feu sur la chaussée. Les dégâts qui peuvent être aussi causés à la végétation juste à côté, puisqu'il y a beaucoup de végétation, nous le voyons avec des images assez lointaines dans ce studio. Donc il est possible que le feu prenne aussi dans la végétation. Dans l'immédiat, donc, retenez la circulation qui est totalement interrompue sur l'autoroute A7 en direction de Lyon. Pensez aussi aux aires de service. Arrêtez-vous en amont. Vous avez par exemple dans la région de Montélimar, l'aire de service de Montélimar. Ça peut être un bon endroit pour vous arrêter, attendre que ça se décante un tout petit peu et en restant calé sur le 107.7. Bref, situation tout à fait difficile ce soir. Nous allons rester au contact avec vous pour vous donner tous les détails sur les suites de cet événement, en espérant que la circulation puisse être rétablie. Mais retenez qu'il n'est pas possible dans l'immédiat de vous donner une durée de réouverture, un délai de réouverture de l'autoroute A7 compte tenu d'un événement qui est très très récent. Laissez bien libre la bande d'arrêt d'urgence dans tous les cas. Ne cherchez pas à gagner quelques places en vous positionnant sur la bande d'arrêt d'urgence. Vous la laissez bien libre pour que d'autres équipes susceptibles d'intervenir puissent arriver le plus rapidement possible sur les lieux. C'est vraiment l'information importante de ce début de soirée. Coupure de l'A7 donc entre Montélimar et Valence en direction de Lyon. Il y a eu de grosses difficultés lyonnaises ce soir. Il y a même eu tout à l'heure sur la Rocade Est une interruption de la circulation au-delà du réseau Vinci Autoroute en direction de Paris à Décines, compte tenu d'une chaussée rendue très glissante pendant plusieurs heures. Plusieurs accidents, notamment ayant impliqué des motards, se sont produits à Décines. La circulation, sans reprendre un cours normal, se déroule un petit peu mieux, mais le temps de trajet est quand même rallongé entre Saint-Priest et Décines, à l'heure actuelle, de trois quarts d'heure. Trois quarts d'heure pour simplement parcourir une dizaine de kilomètres, du fait seulement d'une partie de la chaussée qui a été rendue à la circulation à Décines. Bref, transit entre le sud et le nord de Lyon. Si vous êtes routier, vous ne pouvez pas faire autrement que de passer par la 46, mais pour les véhicules légers, je vous invite plus que jamais à transiter par Fourvière, car il n'y a plus de bouchons au tunnel de Fourvière, et ce dans les deux sens de circulation. D'autres événements ailleurs, un accident dans la région de Perpignan sur l'autoroute A9, mais je vous en reparlerai en géolocalisation dans les prochains kilomètres. Ils formaient donc la moitié du duo Frérot de la Vega avec Jérémy Frérot. Ils ont vendu des millions d'albums dans les années 2010. Flo de la Vega revient. Il sera notre invité dans Monter le son juste après Pascal Obispo et Icard.

0: J'espère que vous passez du bon temps en notre compagnie. Je pense vraiment à vous qui voyagez en ce moment entre Loriol et Valence sur l'autoroute A7 en direction de Lyon. Il y a pratiquement 4 km de véhicules arrêtés sur 3 voies en amont de cette coupure de l'autoroute A7 en direction de Lyon, 3 quarts d'heure plus tôt, sur le coup de 19h environ. Un poids lourd nous a été annoncé en feu et c'était plus qu'une annonce, c'est bien une confirmation. Confirmation également que le feu se propage à la végétation juste à côté de l'autoroute, donc grosse intervention qui est en train de se dérouler. Les pompiers sont arrivés sur place il y a environ une demi-heure, grosse intervention des pompiers. L'accident, le feu de poids lourd, je vous redonne la localisation précise, c'est la borne 87, donc ça vous permettra peut-être de voir, nous sommes en sens décroissant des repères kilométriques en direction de Lyon, de voir à peu près à quel endroit vous vous situez sur l'autoroute A7 par rapport à l'incendie. Kilomètre 87, les véhicules sont arrêtés dès le kilomètre 91, donc en gros sur environ 4 km, et la dernière sortie avant de tomber dans cette retenue, c'est celle de Loriol. Vous devez d'ailleurs obligatoirement sortir à Loriol, quelle que soit votre catégorie de véhicule en direction de Lyon, la sortie numéro 16. Je vous invite plus que jamais à ne pas prendre l'A7 à Loriol en direction de Lyon, ni dès Montélimar. Ça ne sert à rien car c'est une grosse intervention qui vient à peine de débuter. Vous aurez plus de détails dans les prochains kilomètres avec mon confrère qui va prendre le relais, Hervé Améry, avec qui vous passerez de très bons moments et qui vous tiendra informé de l'évolution de la situation.
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0: Flo de la Vega, de retour en solo, l'invité de Christelle Mollon.
2: Il s'est fait connaître du grand public avec le duo Frérot de la Vega dans les années 2010, enchaînant les succès et les concerts devant des milliers de fans. Il est de retour avec de nouveaux projets et une envie intense.

0: Bonjour Flo de la Vega.
1: Bonjour.
0: Presque 10 années se sont écoulées depuis que vous avez décidé de mettre fin à l'aventure des frérots de la Vega, malgré plus d'un million d'albums vendus. Donc cette nouvelle chanson, Aimer les gens, elle sonne très autobiographique. En fait, vous vouliez donner de vos nouvelles en musique ?
1: Ouais, je crois que c'était un peu ça l'idée. Et c'est pour ça que j'ai voulu commencer mon retour avec cette chanson. Je voulais vraiment amorcer aussi un petit peu ce que j'ai pu traverser, ce que j'ai pu comprendre pendant toutes ces années. Et Aimer les gens, c'était un peu ce clin d'œil là, ouais. Je dis un petit peu, je suis parti, je me suis un peu planté, j'ai envie de revenir. Je pense que voilà, il y a tout ce recul que j'ai pris pendant ces années qui transpire dans cette chanson. Vouloir aimer les gens, vouloir changer le monde, c'est quelque chose qui est très beau, qui m'a animé. Et je sais pas si on peut vraiment aimer totalement, universellement, inconditionnellement les gens si on n'a pas fait ce chemin-là. Je crois que tant qu'on n'a pas accepté notre part d'ombre, on va avoir du mal à accepter la part d'ombre des autres.
0: Donc un texte et un message donc assez à la fois fédérateur et introspectif.
1: Ouais.
0: Le tout dans une musique dans laquelle vous mélangez reggae, dub, chansons françaises. C'est ce métissage musical finalement qui vous a toujours séduit.
1: Ouais, le reggae a toujours fait partie, même chez les frérots, même si on n'était pas connus pour être un groupe reggae. Là, j'ai voulu aller un petit peu plus loin avec ce retour. Un peu plus de modernité, un peu plus d'affirmation aussi.
0: Un single, est-ce que ça laisse supposer qu'il y aura d'autres singles et peut-être même un mini-album ou un album à venir ?
1: Bah, on a bossé pour. Ça fait quand même du coup 2-3 ans que je maquette, qu'on a quasiment une vingtaine de chansons. Je voulais que ce soit celle-là la première chanson parce qu'elle raconte un truc. À la rentrée, on va revenir probablement avec la suite. Et puis, bah oui, un album... C'est un peu le chemin classique, mais on a envie de le faire aussi d'une manière assez organique. Et si ça doit nous amener à être sur scène dans 1 an, 2 ans, ben, on suivra ce chemin. Mais j'ai pas envie de forcer les choses, j'ai envie de le faire vraiment tranquillement.
0: Merci beaucoup Flo de la Vega d'être venu nous rendre visite. On se quitte donc avec ce nouveau titre solaire, à la fois introspectif, on l'a dit, fédérateur, qui pourrait bien nous accompagner tout au long de l'été. Ça s'appelle
1: Aimer les gens. J'avoue.

0: acteur, l'invité de Monter le son toute cette semaine sur notre antenne. Un entretien que vous pouvez retrouver, sa musique dans une version plus longue, sur notre site internet et sur l'application de la radio. Je vous souhaite une belle soirée, de la patience dans cette grosse difficulté de la vallée du Rhône. 20h.
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2: Les 40 degrés dépassés. Aujourd'hui et pour la première fois de l'année, à 16h à Saint-Florent-sur-Cher, dans le Cher, le mercure a atteint 40,4 degrés. Actuellement, il y a 26 départements du centre-est en vigilance orange canicule. Demain vendredi à midi, on passera à 53 départements, soit la quasi-totalité du pays, à l'exception des régions littorales de la Manche, de l'Atlantique et de la Méditerranée. Par ailleurs, les épreuves du grand oral du bac prévues lundi et mardi après-midi dans l'académie de Poitiers sont reportés d'une semaine en raison de ces fortes chaleurs. Cela concerne tout de même 4500 élèves dans 84 établissements de la région. Un navire français de gaz naturel liquéfié a pu franchir le détroit d'Ormuz et quitter la zone du Golfe pour la première fois depuis le début de la guerre. Cela a fait suite à la signature hier de l'accord entre Washington et Téhéran qui vise à mettre fin au conflit au Moyen-Orient signé à Versailles. Le dramatique bilan augmente en République démocratique du Congo. L'épidémie de virus Ebola a fait plus de 200 morts en un mois. L'agence sanitaire de l'Union africaine indique que le virus a contaminé 875 personnes au total depuis le 15 mai, soit un taux de mortalité de 23%. Une tribune anti-intelligence artificielle est parue dans Le Monde aujourd'hui. Hervé Le Tellier, Annie Ernaux ou encore Enki Bilal font partie des artistes, écrivains, cinéastes, avocats et élus qui ont lancé cet appel à boycotter l'IA. Leur texte dénonce une marginalisation de l'être humain par les machines et appelle à ne pas avoir recours à l'IA lorsqu'on n'est pas contraint à l'utiliser. L'IA au cœur des revendications des journalistes également. Ils étaient plusieurs centaines à manifester aujourd'hui à Paris pour défendre l'information comme bien commun et protester contre la destruction des métiers par l'intelligence artificielle. On termine avec du football, bien sûr. Mondial 2026 et 4 matchs de la deuxième journée de la phase de groupe ce soir avec la Tchéquie et l'Afrique du Sud qui viennent à l'instant de terminer sur un nul, un partout. Rendez-vous dans une heure pour Suisse, Bosnie-Herzégovine, à minuit pour Canada, Qatar et pour les plus courageux à 3h du matin pour Mexique, Corée du Sud. 20h02, merci d'avoir suivi ce Flash Info. Dans un petit instant, rendez-vous avec le trafic. Ce sera à suivre dans un instant, après quelques mots de météo.
3: Et même tout de suite, merci Charlotte. Charlotte Latour du 1077, de la rédaction du 1077, parce qu'il y a deux alertes piétons qui viennent de débuter du côté de Montpellier. Ça vous concerne sur l'A9, entre le secteur de Bayargues et Lunel, l'échangeur numéro 27. Donc vigilance sur ce périmètre, vigilance dans les deux sens, hein, toujours lorsqu'un piéton est signalé. Et puis même remarque, si vous circulez du côté de l'Auvergne, alors le piéton signalé au niveau de l'entrée 29 tiers, mais s'agissant d'un échangeur, vigilance dans tous les cas de figure, même si vous passez sur l'A89 dans un sens ou dans l'autre, vigilance donc au niveau de l'échangeur 29 tiers, alerte piéton donc à signaler là aussi. Allez, un petit coup d'œil au ciel de demain, vendredi 19 juin. La journée commencera sous un soleil de plomb et le ciel sera voilé de la Bretagne et des Hauts-de-France jusqu'à l'Aquitaine. Quelques orages pourront s'y déclencher dès le matin. L'après-midi, des passages nuageux circuleront sur le pays, mais le soleil continuera de dominer. Le temps tournera une fois de plus à l'orage sur les Pyrénées et les Alpes. Le vent d'autan soufflera à 40-50 km/h en journée. Et le vent de sud sera sensible également en vallée du Rhône. Côté thermomètre, les températures minimales seront comprises entre 17 et 21 degrés en général. Il fera très chaud l'après-midi avec pas moins de 35 à 40 degrés du nord de l'Aquitaine au nord-est en passant par le centre. Ailleurs, on atteindra tout de même 30 à 35 degrés comme nous le disait Charlotte Latour dans le Flash. 26 départements sont pour l'heure placés par Météo France en vigilance orange canicule, mais l'épisode progressant demain vendredi, 53 départements au total seront concernés par cette vigilance orange canicule. Et puis le 1077 est partenaire de la campagne de prévention des feux de forêt lancée par le ministère de la Transition écologique et le risque d'incendie sera élevé donc de couleur orange demain vendredi pour 16 départements en France dont les Pyrénées-Orientales, le Gard, Vaucluse, Drôme et Var sur le quart sud-est du pays. 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
3: Et bien sûr, l'information principale depuis quelques minutes, c'est la coupure de l'autoroute A7 en direction de Lyon. Coupure due à un poids lourd en feu à l'heure actuelle, 6 km après la sortie 16 Loriol. Alors déjà parmi les premières mesures, parce qu'il y a des gens qui sont bloqués déjà derrière là où les pompiers interviennent pour l'instant. N'hésitez pas, dès que vous voyez la sortie 16 Loriol, quittez obligatoirement l'autoroute sur ce secteur. Sinon, vous risquez de vous retrouver à l'arrêt. Ça peut durer un long moment parce qu'on a appris que le poids lourd en question transportait de la messagerie, donc très très compliqué pour éteindre un tel incendie. Il va falloir progresser à l'intérieur donc de la remorque et arroser abondamment donc le chargement. Voilà donc déjà ce conseil. Si vous voyez devant vous la sortie numéro 16 Loriol, pas d'hésitation, vous quittez l'autoroute et c'est possible tant pour les véhicules légers que pour les poids lourds. Sinon, il y a déjà un peu plus de 3 km de bouchons déjà à l'arrière donc de cette coupure de l'autoroute A7. Voilà la situation donc du côté de Loriol. Il y a également quelques autres événements à vous rappeler. Par exemple, si vous circulez à l'heure actuelle du côté de Perpignan sur l'A9 en direction de Barcelone, 6 km après la sortie 41, un poids lourd accidenté arrêté sur bande d'arrêt d'urgence sur ce secteur. Soyez néanmoins vigilants. Il y a également un autre accident du côté de Carcassonne qui a conduit à la neutralisation de la voie de droite. C'est pour vous qui circulez sur l'A61 en direction de la Méditerranée, 18 km environ après la sortie 24. Vous ne circulez plus que sur les deux voies les plus à gauche. Le dépanneur est également présent sur les lieux. Du côté de Montpellier également, un accident en cours sur l'A709, c'est l'axe de desserte locale en direction de Sète. Accident dans la sortie 29, celle permettant d'accéder au Zénith. Deux voitures impliquées dans cet accident, il en reste une arrêtée sur la bande d'arrêt d'urgence, mais cela bien sûr complique un peu la situation. Si vous quittez le réseau à cet endroit, soyez vigilants sur ce secteur. Je rappelle également cette alerte piéton. Alors l'une des deux alertes vient d'être levée, c'est du côté de Montpellier. En revanche, si vous circulez du côté de l'Auvergne, piéton confirmé désormais sur l'A89 entre les échangeurs 30 et 29 ou 29 et 30 entre Thiers Est et Thiers. Vigilance dans les deux sens de circulation sur ce secteur. Les recherches ont débuté, mais il y a un risque potentiel de traverser des chaussées car on ne connaît jamais les intentions qui animent un piéton sur autoroute.
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Yodelis, Sunday with the Flu pour vous accueillir. Bien le bonsoir. Heureux de vous retrouver, Hervé Améry, aux commandes pour assurer le relais de cette soirée de jeudi ensemble pour des points réguliers sur vos conditions de circulation. Tous les quarts d'heure environ, je vous retrouve pour parler de vos conditions de circulation. Et bien sûr, si un nouvel événement devait intervenir entre temps, je vous retrouverai immédiatement de manière localisée. Pour l'instant, je le rappelle, l'événement principal, c'est cette coupure de l'autoroute A7. Si vous circulez en direction de Lyon sur l'A7, en raison d'un poids lourd en feu 6 km après la sortie numéro 16, l'autoroute est coupée, circulation stoppée, il y a déjà un peu plus de 3 km de bouchons à l'arrière. Si vous m'entendez, n'hésitez pas, dès que vous apercevez la sortie numéro 16, l'Oriole, n'allez pas au-delà, quittez obligatoirement l'autoroute à cet endroit, sinon vous allez vous retrouver bloqué peut-être pour un long moment. Et cette sortie est possible pour tous les véhicules, un véhicule léger comme les poids lourds. L'infotrafic, bien sûr, on en reparle d'ici moins de 5 minutes.

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1: 20h15, un nouvel aperçu en ce qui concerne vos conditions de circulation et justement parce qu'il y a un événement important, je vais accueillir auprès de moi Nicolas Rousty du centre information de Vinci Autoroute à Vedaine du côté d'Avignon. Nicolas, bonsoir.
2: Oui, bonsoir.
1: Voilà, alors on a un événement important qui s'est produit sur le secteur de L'Oriol, sur l'A7 en direction de Lyon, autoroute coupée pour l'instant.
2: Oui, l'autoroute A7 est coupée au point kilométrique 86-400. C'est juste après L'Oriol, échangeur numéro 16, et Valence numéro 15. C'est un camion qui a pris feu sur la bande d'arrêt d'urgence, et par mesure de sécurité, les gendarmes et les pompiers ont coupé l'autoroute, parce que dans la remorque, il y aurait des produits dangereux comme du chlore.
1: D'accord. Et pour l'instant, donc, quelles sont les mesures qui accompagnent cet événement, Nicolas ?
2: Alors, pour éviter de rester bloqué dans le bouchon, à la hauteur du polo qui brûle, il y a une sortie obligatoire à tous les véhicules, à L'Oriol, l'échangeur numéro 16, et bien sûr avec une entrée interdite.
1: D'accord. Et pour l'instant, donc, la situation est celle que l'on vient de définir. À l'arrière, il y a aussi déjà des gens qui sont arrêtés, un bouchon.
2: Oui, actuellement, on a un bouchon de environ 4 km.
1: D'accord. Nicolas Rousty du Centre Information à Trafic de Vinci Autoroute à Vedaine. Merci beaucoup. Bonne soirée, Nicolas.
2: Au revoir.
1: Voilà donc la situation. Alors, un petit mot aussi pour vous rappeler qu'en pareil événement, les pompiers comme les forces de l'ordre ont la maîtrise du trafic. C'est eux qui coupent le trafic, c'est eux qui permettent la reprise. Pour l'instant, donc, ce sont eux qui ont la maîtrise totale de l'événement sur ce secteur. Alors effectivement, pour l'instant, ne dépassez pas cette sortie numéro 16, L'Oriol, dès que vous la voyez. Quittez obligatoirement l'autoroute. Sinon, vous allez vous retrouver à l'arrière donc de ce bouchon. Pour l'instant, bouchon et autoroute coupée pour une durée indéterminée, parce que ça peut prendre du temps justement pour les pompiers en pareille situation d'arriver à contenir, à éteindre cet incendie. Et voilà pour la situation donc du côté de L'Oriol. Il y a également à l'heure actuelle, si vous circulez en Auvergne, une alerte piéton confirmée. Alors piéton qui était au niveau d'un échangeur et qui se retrouve maintenant proprement sur la 89, donc vigilance dans les deux sens de circulation entre tiers est et tiers, entre les échangeurs 30 et 29 ou 29 et 30. Les recherches sont en cours sur ce périmètre et comme toujours, bien évidemment, on ne connaît pas les intentions qui animent un piéton sur autoroute. Soyez extrêmement prudents sur ce secteur. Je vais terminer en vous rappelant deux accidents. Alors tout d'abord, bien après Carcassonne sur la 61, en direction de la Méditerranée, 18 km après la sortie 24, accident avec deux véhicules. Pour l'instant, la voiture a été évacuée, il reste le poids lourd, mais surtout sur place, la voie de droite a été neutralisée. Vous ne circulez plus que sur les deux voies les plus à gauche, le patrouilleur, les pompiers, les forces de l'ordre présentes sur les lieux. Et puis du côté de Montpellier, également un accident d'actualité. Si vous circulez sur la 709, l'axe de desserte locale en direction de 7, ça se passe dans la sortie 29, Montpellier-Est, et c'est la sortie précisément qui dessert le Zénith. Il reste une voiture sur les lieux de l'accident. Elle est arrêtée sur bande d'arrêt d'urgence mais occasionne de la gêne. Donc sur ce secteur, soyez vigilants, soyez prudents. Allez, bonne soirée, bon voyage avec nous sur le 107.7. Le prochain point trafic, ce sera bien sûr aux environs de 20h30.

0: Weekend Lost in Fire sur le 107.7. Si vous circulez du côté de Loriol, mais dans l'autre sens sur l'A7 en direction de Marseille, il y a sur ce secteur un kilomètre après la sortie numéro 16. Enfin, il y aurait, parce que tout est signalé, une bande de roulement ou des morceaux de pneus poids lourds sur ce périmètre et surtout un poids lourd qui serait arrêté sur bande d'arrêt d'urgence, donc victime de cette crevaison. Donc soyez vigilants. Un patrouilleur se rend sur les lieux.
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Try, this is sur le 107.7. Je rappelle l'information du moment, un petit peu avant 20h, un poids lourd en feu. Et du coup, l'autoroute A7 coupée en direction de Lyon. Le poids lourd en feu, c'est 6 km après la sortie numéro 16. Patience sur ce secteur, parce que pour certains d'entre vous, vous êtes déjà bloqués depuis un petit moment. Et surtout, il y a toujours un dégagement de fumée conséquent sur ce secteur. Et là, ça vous gêne dans les deux sens de circulation, donc pensez à fermer les fenêtres de vos véhicules et à passer en cycle intérieur pour ne pas être incommodé. Les pompiers qui luttent toujours donc contre cet incendie sur ce secteur. Et pour l'instant, je le rappelle, si vous arrivez au niveau de la sortie 16 Loriol, pas d'hésitation, quittez obligatoirement l'autoroute sur ce secteur, n'allez pas au-delà, sinon vous allez vous retrouver bloqué. Il y a déjà 4 km de bouchons à l'arrière donc de cette coupure de l'autoroute A7, et la sortie numéro 16 Loriol donc est possible pour tous les véhicules légers comme les poids lourds. L'info trafic bien sûr de retour sur cette antenne dans moins de 5 minutes.

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1: 20h31, information principale bien sûr, c'est la coupure de l'autoroute A7 en direction de Lyon, du côté de Loriol, 6 km après Loriol, la sortie 16, un poids lourd qui est toujours en feu avec un gros dégagement de fumée, alors là qui vous concerne dans les deux sens de circulation, aussi bien en direction de Lyon qu'en direction de Marseille. Circulation donc coupée par les pompiers et les forces de l'ordre. Pour l'instant, il y a 4 km de bouchons à l'arrière, des véhicules donc arrêtés. Si vous ne voulez pas vous retrouver dans cette même situation, quittez obligatoirement l'autoroute à Loriol. C'est la sortie numéro 16, valable tant pour les véhicules légers que les poids lourds. Voilà pour cette situation donc du côté de Loriol. Et ça risque de prendre un certain temps parce que c'est un incendie important qui nécessite donc beaucoup de temps pour parvenir à maîtriser le foyer donc sur ce secteur. Pour l'instant, voilà la situation. Patience pour ceux qui sont bloqués à l'arrière dans ce bouchon donc de maintenant plus de 4 km. Et surtout, n'hésitez pas à quitter l'autoroute en amont. Donc, dès que vous voyez la sortie 16 Loriol, surtout, quittez obligatoirement l'autoroute. Sinon, vous allez vous retrouver bloqué à l'arrière. Nouvelle alerte piéton. Si vous circulez du côté de Montpellier sur l'A9, vigilance dans les deux sens de circulation. Alors, reprise sans doute d'une alerte, hein, parce qu'il y a peu, l'alerte avait été levée, mais donc aux abords de la 9, entre Galargues et Lunel, entre les échangeurs 26 et 27, ou 27 et 26, piétons signalés sur ce périmètre, donc vigilance, les recherches redémarrent sur ce secteur. Autre alerte piéton, c'est du côté de l'Auvergne, si vous circulez sur l'A89, entre Thiers Est et Thiers, entre les échangeurs 30 et 29, ou 29 et 30, vigilance dans les deux cas. Sur ce périmètre, les forces de l'ordre sont arrivées sur les lieux, tout comme le patrouilleur qui est également présent sur les lieux. C'est Christophe, l'homme en jaune, présent sur ce secteur. Allez, d'autres informations à vous rappeler, par exemple du côté de la région de Cannes. Vous circulez sur l'A8 en direction d'Aix-Marseille, 6 km après Mandelieu-Centre, la sortie 40, une moto confirmée en panne, et donc la présence également de son pilote, le motard, qui devient piéton. Soyez doublement vigilant sur ce secteur. Un dépanneur, un patrouilleur se rendent sur les lieux. Il y a également, si vous circulez du côté de Carcassonne, un accident toujours encore du côté même bien après Carcassonne, hein, si vous circulez sur l'A61 en direction de la Méditerranée, c'est 18 km environ après la sortie 24. En tout cas, la voie de droite reste neutralisée sur ce périmètre. Il reste aussi un poids lourd immobilisé sur ce secteur. Beaucoup de monde, patrouilleurs, forces de l'ordre, pompiers également de la partie. Et puis, si vous circulez du côté de Montpellier sur l'A709, cette fois-ci l'axe de desserte locale en direction de Sète, et dans la sortie 29 Montpellier-Est qui dessert spécifiquement le Zénith local, il reste une voiture accidentée sur bande d'arrêt d'urgence, mais vous passez près, soyez vigilants. J'apprends également que les forces de l'ordre sont désormais sur ce secteur. Voilà donc pour les principales informations du moment. Alors, je vais prendre un petit instant également pour vous parler de travaux qui vont débuter d'ici 21h, mais qui vont conduire à des fermetures d'axes ou des fermetures de bretelles. Ça peut avoir son importance. Par exemple, en région Auvergne-Rhône-Alpes, la 89 sera fermée en direction de Clermont-Ferrand à hauteur de la bifurcation avec la 72. Dans le même temps, la bifurcation qui permet de passer de la 72 à la 89 direction Lyon sera également fermée. Dans les Alpes de Haute-Provence, comme hier, la 51 sera fermée en direction de Gap entre Sisteron Centre, sortie 22, et Sisteron Nord, échangeur 23. Dans la région d'Aubagne, maintenant un peu plus au sud, la 52 sera fermée dans les deux sens entre la Destrousse, l'échangeur 33.1, et la bifurcation avec la 8. Enfin, dans le Var, la 50 sera fermée dans les deux sens de circulation entre Sifour-les-Plages, l'échangeur 13, et la Cadière, l'échangeur numéro 11. Et ces travaux donc vont se mettre en place tout à l'heure à partir de 21h.
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1: Allez, votre rendez-vous santé arrive dans quelques minutes avec aujourd'hui un défi pour les seniors. Boire suffisamment d'eau avec l'âge, la sensation de soif diminue et nous en parlerons donc d'ici moins de 5 minutes.

0: Danse avec les Loops, c'était Zazie sur le 107.7. L'information prioritaire du moment, c'est l'autoroute A7 coupée en direction de Lyon en raison d'un poids lourd toujours en feu à l'heure actuelle. C'est 6 km après la sortie numéro 16, L'Oriol. Donc patience si vous êtes à l'arrêt depuis maintenant plusieurs minutes sur ce secteur. Et surtout, le bouchon qui continue de grossir maintenant, un peu plus de 6 km de bouchon. Vous avez la possibilité encore de quitter l'autoroute à L'Oriol qui est en train d'être prise par ce bouchon à la sortie qui est numéro 16 L'Oriol, qui est possible tant pour les véhicules légers que pour les poids lourds. On va revenir bien sûr sur l'infotrafic d'ici 20h45. Allez, à quelques jours de l'été, notre partenaire, le magazine Bien-être et Santé, s'intéresse ce mois-ci aux seniors. Avec l'âge, le risque de déshydratation augmente. Boire de l'eau reste essentiel pour préserver les fonctions vitales. Juliette Legros, directrice de la rédaction, en parle maintenant avec Charlotte Latour.
1: Passé 65 ans, le risque de déshydratation, c'est-à-dire le manque d'eau dans l'organisme, augmente. Comment ça se fait, Juliette Legros?
2: Alors en fait, il y a trois principales raisons à ça. D'abord, il y a une teneur en eau corporelle qui est moins importante. On passe de 75% à environ 50%, et c'est essentiellement dû à la baisse de la masse musculaire. Ensuite, et c'est très important, il y a une sensation de soif qui diminue ou qui arrive plus tard, donc on sent moins. Et enfin, il y a la prise de certains médicaments, des diurétiques, des antihypertenseurs, qui sont connus pour déshydrater.
1: Une personne de plus de 65 ans qui ne boit pas assez, que risque-t-elle alors?
2: D'abord, je précise qu'une déshydratation, elle peut survenir très rapidement. Et en effet, elle peut entraîner un certain nombre de complications. Alors ça va des chutes à la constipation, donc des choses très différentes, mais en passant aussi par les infections urinaires, des calculs, de la tachycardie, ou même une forme de confusion mentale. Mmh. Et ça peut aller jusqu'à nécessiter une hospitalisation dans les cas les plus graves.
1: Bon, avant d'en arriver là, quels sont les premiers signes qui peuvent alerter?
2: Alors les signes, ils sont notamment très visible en cas de forte chaleur. C'est une bouche sèche, très sèche, c'est une peau qui se fripe, des urines foncées, une hypotension, donc des chutes de tension, une fatigue importante, des maux de tête ou encore des vertiges.
1: On le sait, il faut donc boire avant même d'avoir soif, mais quelle quantité d'eau est recommandée?
2: Alors pour maintenir un bon niveau d'hydratation, il est recommandé d'abord de boire sans attendre d'avoir soif et de façon fractionnée. Et ça va représenter 1,7 litre d'eau tempérée de préférence par jour, et davantage évidemment quand il fait chaud, et aussi en cas de fièvre ou en cas de diarrhée. Et ça correspond à quoi? À 8 verres d'eau qui sont à répartir tout au long de la journée. Et pour compléter, on peut aussi privilégier les aliments qui sont riches en eau, que ce soit des soupes, alors froides pour l'été, des yaourts, des compotes, des fruits, des légumes.
1: A contrario, attention à tout ce qui est diurétique.
2: Oui, on évite évidemment ce qui augmente la sécrétion dans les urines, donc on évite tout ce qui est thé, café, soda ou alcool.
1: Merci Juliette Legros, Bien-être et Santé, magazine à retrouver dans toutes les pharmacies partenaires.
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1: 20h46, un nouvel aperçu en ce qui concerne vos conditions de circulation à l'heure actuelle. Je le rappelle, l'information principale, c'est la coupure de l'autoroute A7 en direction de Lyon en raison d'un poids lourd qui est toujours en feu. Au moment où je vous parle d'ailleurs, il y a un gros dégagement de fumée qui pour le coup vous concerne dans les deux sens de circulation, aussi bien en direction de Lyon qu'en direction de Marseille. Donc c'est 6 km après la sortie 16, là où se trouve donc ce poids lourd qui est la proie d'un incendie. Trafic donc arrêté à l'arrière. Les pompiers sont bien sûr pour l'instant à l'œuvre sur ce secteur, mais je vous le disais donc la combustion est toujours d'actualité. Alors si vous le pouvez, si vous n'avez pas encore dépassé la sortie numéro 16 Loriole, dès qu'elle se présente à vous, quittez obligatoirement l'autoroute à cet endroit, sinon vous allez vous retrouver bloqué à l'arrière comme beaucoup déjà. Et la sortie numéro 16 Loriole est possible tant pour les véhicules légers que pour les poids lourds, je le précise également. Il y a d'autres événements d'actualité qui, si vous circulez par exemple du côté de, alors pour l'instant plus d'alerte piéton, hein, que ce soit du côté de Montpellier comme du côté de l'Auvergne, les alertes sont désormais terminées et ça c'est une bonne chose. Il reste toutefois, si vous circulez du côté de Carcassonne sur l'A61 en direction de la Méditerranée, 18 km après la sortie 24, les restes d'un accident. Alors les véhicules ont été évacués, le patrouilleur va débaliser la voie de droite et au moment où je vous parle, il y a encore les forces de l'ordre et les pompiers présents sur l'île. Donc vigilance sur ce secteur, vous ralentissez, vous vous décalez sur les deux voies les plus à gauche. Et puis du côté de Montpellier également, il y a une voiture accidentée. Alors à Montpellier, c'est sur l'A709, l'axe de desserte locale. Vous circulez en direction de Sète. La voiture est accidentée dans la sortie 29 Montpellier-Est et plus précisément dans la sortie dédiée au Zénith. Les forces de l'ordre sont déjà présentes sur les lieux en protection. Donc, vigilance sur ce secteur. Je vous rappelle également quelques zones de travaux qui vont démarrer d'ici moins d'un quart d'heure et je vous en parle parce qu'elles vont conduire à des fermetures d'axes ou de bretelles. Par exemple, en région Auvergne-Rhône-Alpes, l'A89 sera fermée en direction de Clermont-Ferrand à hauteur de la bifurcation avec l'A72. Dans le même temps, la bifurcation qui permet de passer de l'A72 à l'A89 direction Lyon sera également fermée. Dans les Alpes de Haute-Provence, l'A51 sera fermée en direction de Gap entre Sisteron-Centre, sortie 22 et Sisteron-Nord, échangeur 23. Plus au sud, dans la région d'Aubagne, l'A52 sera fermée dans les deux sens entre la Destrousse, échangeur 33.1 et la bifurcation avec l'A8. Et puis dans le Var, l'A50 sera fermée uniquement, parce que tout à l'heure je vous ai dit dans les deux sens, non, l'A50 sera fermée uniquement direction de Toulon entre Bandol, sortie numéro 12 et Sifour-les-Plages, l'échangeur numéro 13, et tous ces travaux donc vont se mettre en place et débuter tout à l'heure à partir de 21h. Et à 21h, il y a votre émission. Les routiers sont toujours aussi sympas comme chaque soir de la semaine, du lundi au jeudi, entre 21h et 23h. Ce soir, c'est playlist. Donc, vous allez pouvoir proposer un titre et y additionner donc un message, une dédicace. Alors, ce sera bien sûr sur le 107.7, mais pas pour moi. Je vais rester avec vous, étant donné la situation du côté de Loriole. Donc, si vous voulez rejoindre l'émission, les routiers sont toujours aussi sympas, c'est possible sur l'application du 107.7.

Once again, les Dépêches Mode sur le 107.7. Je rappelle très brièvement qu'à l'heure actuelle, la circulation est toujours interrompue. Autoroute A7 coupée en direction de Lyon, environ 6 km après la sortie 16 Loriol, en raison d'un poids lourd toujours en feu au moment où je vous parle. L'infotrafic qui revient dans moins de 3 minutes.

0: Vanessa Paradis, les épines du cœur sur le 107.7. Bonne soirée, bon voyage avec nous. Il est 21h. Et tout de suite, un point sur la météo. La météo de demain, vendredi 19 juin. La journée commencera sous un ciel de plomb, mais le ciel sera voilé en Bretagne, de la Bretagne même et des Hauts-de-France jusqu'à l'Aquitaine. Quelques orages pourront s'y déclencher dès le matin. L'après-midi, des passages nuageux circuleront sur le pays, mais le soleil continuera de dominer. Le temps tournera même une fois de plus à l'orage sur les Pyrénées et les Alpes. Le vent d'autant soufflera à 40-50 km/h en journée. Le vent de sud sera sensible en vallée du Rhône. Alors côté thermomètre, les températures minimales seront comprises entre 17 et 21 degrés en général. Il fera très chaud l'après-midi avec pas moins de 35 à 40 degrés du nord Aquitaine au nord-est en passant par le centre. Ailleurs, on atteindra tout de même 30 à 35 degrés. Alors Météo France a placé pour l'heure 26 départements en vigilance orange canicule, mais l'épisode progressant, ils seront 53 départements en vigilance orange canicule dès demain vendredi. Alors, sur autoroute, il peut y avoir des situations de blocage. D'ailleurs, je vais vous parler de la situation sur l'A7, des blocages plus ou moins longs. Alors, ayez toujours dans votre véhicule de l'eau et un encas, on ne sait jamais, pour toutes les personnes que vous transportez. Puis, le 107.7 est partenaire également de la campagne de prévention des feux de forêt lancée par le ministère de la Transition écologique, et le risque d'incendie sera élevé, donc de couleur orange, demain, vendredi, pour 16 départements de l'Hexagone, dont plus particulièrement près de la Méditerranée, les Pyrénées-Orientales, le Gard, le Vaucluse, la Drôme et le Var. Alors n'oubliez pas qu'un seul mégot jeté par la fenêtre d'un véhicule peut déclencher un incendie et ravager des hectares en quelques minutes. Ne jetez jamais vos mégots dans la nature et retrouvez plutôt les bons réflexes sur feu-forêt.gouv.fr.
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0: Avec donc depuis maintenant quasiment 1h20, l'autoroute A7 coupée en direction de Lyon en raison d'un poids lourd en feu. Alors au moment où je vous parle, les pompiers luttent toujours contre le feu. Il y a un gros dégagement de fumée d'ailleurs qui vous concerne dans les deux sens de circulation. Que vous circuliez en direction de Marseille ou que vous soyez à l'arrêt en direction de Lyon, la fumée donc est plutôt épaisse sur ce secteur. Donc soyez vigilants, pensez par exemple, si vous roulez avec les fenêtres ouvertes, eh bien justement à les fermer et à passer surtout en cycle intérieur pour ne pas être incommodé par la fumée. Pour l'instant, à l'arrière, donc, un bouchon avec des personnes pour les premières arrêtées depuis donc 1h20 sur ce secteur. Pour l'instant, la consigne est toujours la même dès que vous voyez la sortie 16 Loriol, parce que la coupure de l'autoroute et le poids lourd en feu, c'est 6 km après cette sortie numéro 16 Loriol. Donc, si vous voyez la sortie numéro 16 Loriol devant vous, pas d'hésitation, quittez l'autoroute obligatoirement à cet endroit. Vous pouvez le faire tant au volant d'un poids lourd que d'un véhicule léger. Sinon, une fois dépassé, vous allez vous retrouver à l'arrêt, je vous le disais. Donc, ça fait déjà un bon moment pour certains que c'est le cas. Et justement, patience si vous êtes à l'arrêt depuis ce long moment. Vous le comprenez bien, c'est une mesure de sécurité. D'ailleurs, ce sont toujours les pompiers, les forces de l'ordre qui ont la main. Seuls eux peuvent interrompre la circulation. Et là, la sécurité de tout le monde a nécessité justement cette intervention et cette coupure de l'autoroute A7 en direction de Lyon. Donc voilà pour la situation sur ce périmètre. Alors en attendant, il y a également quelques autres événements peut-être à vous rappeler. Si vous circulez à l'heure actuelle du côté de Montpellier sur l'A709, l'axe de desserte locale en direction de 7, il y a toujours une voiture accidentée dans la sortie numéro 29 Montpellier-Est, et précisément la sortie qui dessert le zénith local. Les forces de l'ordre sont présentes également sur ce secteur, donc en protection, vigilance. On attend l'arrivée sur place d'un dépanneur. Il y a déjà des zones de travaux qui sont d'actualité. Alors par exemple, dans la vallée de la Durance, notez que les sorties numéro 20 Perruy de la 51 sont fermé dans les deux sens de circulation. Vous pouvez sortir avant ou après, ce sera au Bignosc numéro 21 au Fort Calquier numéro 19. Et puis dans la région d'Aubagne, la 52 est fermée dans les deux sens entre la Destrousse, échangeur 33.1 et la bifurcation avec la 8. Alors vous devez quitter la 52 à la Destrousse, sortie 33.1, puis emprunter le réseau secondaire pour rejoindre la 8 à Fuveau. Et si vous êtes sur la 8, eh bien vous faites le chemin inverse, vous sortez à Fuveau, sortie 32, donc sur la 8, puis emprunter le réseau secondaire afin de rejoindre la 52 sur le secteur de la Destrousse. Allez, bonne soirée, bon voyage avec nous. Alors un petit mot quand même pour vous dire que sur le 107.7, il y a également, au-delà du quart sud-est du pays, l'émission Les Routiers sont toujours aussi sympas. Et comme c'est souvent le cas le jeudi, il y a la playlist. C'est vous qui décidez de la programmation durant 2 heures, entre 21h et 23h, avec vos petits messages, vos dédicaces. Pour l'instant, donc, je reste avec vous pour vous accompagner dans cette difficulté et ce poids lourd en feu du côté de L'Oriole sur la 7 direction Lyon, circulation. Donc pour l'instant, coupé. Et si vous voulez rejoindre l'émission, donc Les Routiers sont toujours aussi sympas, c'est possible puisqu'il est disponible sur l'application du 107.7.

Voilà, en duo avec Jenny, c'était Dracula sur le 107.7. Bonne soirée, bon, et avec nous encore de la patience hein, si vous êtes à la Riche, dans la vallée du Rhône, car je le rappelle, l'autoroute A7 est coupée en direction de Lyon, 6 km après l'Oriole, la sortie 16 en raison d'un poids lourd en feu. Et le feu est toujours d'actualité sur ce périmètre. On reparle de l'infotrafic dans 3 minutes.

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1: 21h16, l'information de ce début de soirée, c'est la coupure de l'autoroute A7 en direction de Lyon. Pour en parler, j'accueille auprès de moi Philippe Cumin de Vinci Autoroute. Philippe Cumin, bonsoir.
2: Bonsoir.
1: Alors justement, il y a quelques explications à fournir parce que depuis maintenant presque une heure et demie, il y a l'autoroute A7 qui est coupée donc en direction de Lyon.
2: Oui, alors effectivement, vers 19h, donc le pneu d'un poids lourd a pris feu. Le poids lourd s'est ensuite immobilisé sur la bande d'arrêt d'urgence et le feu s'est propagé à la remorque. Il faut savoir que cette remorque, ce poids lourd, transporte énormément de messageries et les pompiers, depuis, luttent pour essayer de contenir cet incendie qui s'est aussi propagé à la végétation à côté.
1: Oui, parce qu'en matière de leur messagerie papier, c'est toujours la même chose. Hein. Les pompiers progressent en pénétrant, on va dire, le foyer parce qu'il faut arroser abondamment. Ça couve sous les matières et ça redémarre. Et c'est donc très très long effectivement à maîtriser. Alors pour l'instant, quelles sont les mesures sur ce secteur?
2: Alors actuellement, nous vous conseillons très très fortement de sortir à l'Auriol. Vous avez une sortie obligatoire qui est indiquée sur les panneaux à message variable sur le tracé, sur l'autoroute. Ne vous engagez surtout pas après cette sortie l'Auriol, vous resterez bloqué. Donc surtout sortie l'Auriol, vous reprenez l'autoroute à l'échangeur de Valence Sud, qui est un peu plus loin par la Nationale 7.
1: Voilà, et on peut le préciser également, Philippe Cumin, cette sortie est valable tant pour les véhicules légers que pour les poids lourds, donc pas d'hésitation, sinon tout le monde va se retrouver bloqué, et pour certains, donc c'est depuis le début de cet événement. En tout cas, Philippe Cumin, merci beaucoup pour votre intervention, et peut-être qu'on se retrouve un petit peu plus tard, parce que ça risque peut-être de durer malheureusement un certain temps.
2: Oui, effectivement. Ok, à tout à l'heure.
1: Merci beaucoup et bonne soirée. Voilà donc pour la situation du côté de l'Auriol. Vraiment, ne perdez pas de vue ce conseil. C'est plus qu'un conseil. Dès que vous voyez la sortie numéro 16, l'Auriol, pas d'hésitation. Quittez l'autoroute, sinon vous allez vous retrouver bloqué à l'arrière. Et pour l'instant, les pompiers luttent d'arrache-pied donc pour éteindre l'incendie de ce poids lourd. Et ça n'est pas une mince affaire. En dehors de cet événement, retour du côté de Montpellier, il y a une voiture accidentée. Si vous circulez sur l'A709, l'axe de desserte locale en direction de Nîmes, ça se passe dans la sortie 29 Montpellier-Est. Et c'est précisément même la sortie dédiée à, c'est la sortie S2 donc à Frégorges, parce que ça a peu évolué sur ce secteur. Tout à l'heure c'était la sortie Zénith, donc c'est en réalité la sortie S2 Frégorges. Une voiture donc a évacué, la situation a évolué puisqu'un dépanneur vient d'arriver sur les lieux. Je rappelle que les forces de l'ordre sont également en protection donc sur ce périmètre. Voilà donc pour les informations du moment. Il me reste également à vous reparler de travaux, ça y est, qui se mettent en place. Alors, par exemple, dans la vallée d'Adurance, ça y est, l'A51 est fermée en direction de Gap entre Sisteron-Centre, la sortie 22 est obligatoire, et Sisteron-Nord, l'échangeur numéro 23. Une fois hors autoroute, vous empruntez le réseau secondaire. Dans la région d'Aubagne, l'A52 est fermée dans les deux sens, entre la Destrousse, sortie 33.1 et la bifurcation avec la 8. Alors, vous quittez l'A52 à la Destrousse, c'est la sortie donc 33.1, puis vous empruntez le réseau secondaire pour rejoindre la 8 à 8. Alors vous quittez l'A52 à la Destrousse, c'est la sortie donc 33.1, puis vous empruntez le réseau secondaire pour rejoindre la 8 à Fuveau. Et

provenance de l'A61. Dans ce cas, vous pouvez sortir avant à Carcassonne-Est, la sortie 24, surtout si vous êtes au volant d'un poids lourd, parce que au volant d'un véhicule léger, vous pouvez sortir un petit peu plus loin à Lézignan, la sortie numéro 25. Bonne soirée, bon voyage avec nous et beaucoup de courage hein, si vous êtes à l'arrêt du côté de L'Oriol. Les pompiers luttent d'arrache-pied sur ce secteur. Pour l'instant, patience, pas d'autre alternative sur ce périmètre. L'infotrafic, bien sûr, de retour vers 21h30.

Le nouveau Trinix qui s'intitule Madane sur le 107.7. Bonne soirée, bon voyage avec nous. Encore une fois, courage hein, si vous êtes dans la vallée du Rhône, parce qu'il y a les conséquences d'un poids lourd en feu. L'incendie est toujours d'actualité. Ça vous concerne si vous circulez, enfin, le mot est bien fort, si vous êtes engagé sur l'A7 en direction de Lyon, 6 km après la sortie 16. Les pompiers luttent toujours contre cet incendie. Pour l'instant, vous êtes à l'arrêt, donc pas d'hésitation. Si vous voyez la sortie numéro 16 se présenter à vous, eh bien, quittez obligatoirement l'autoroute, n'allez pas au-delà, sinon vous allez vous retrouver à l'arrêt. Et cette sortie est praticable tant par les poids lourds que par les véhicules légers. L'infotrafic revient dans moins de 5 minutes.

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1: 21h31, est-ce que l'on peut nommer la loi des séries, un nouveau poids lourd en feu? Je vous emmène parce que c'est une nouvelle information du côté de Leucate. Si vous circulez à l'heure actuelle entre Perpignan et Narbonne sur l'A9 en direction justement d'Orange-Lyon, un poids lourd en feu 5 km après la sortie 40 Leucate. Alors le conducteur du poids lourd a réussi à détacher le tracteur. La remorque est en feu pour l'instant sur ce secteur. Gros dégagement de fumée là aussi. Et pour l'instant, donc, la zone n'est pas encore sécurisée. Les patrouilleurs, les pompiers se rendent sur les lieux. Donc, passez le plus au large, le plus à gauche possible. Le poids lourd et la citerne se retrouvent sur la bande d'arrêt d'urgence. N'hésitez pas, ne restez même pas au milieu. Passez le plus à gauche possible. On ne sait jamais lorsqu'il y a un incendie de véhicule, quel qu'il soit, sur autoroute. Voilà donc pour cette nouvelle information. Je vous emmène de ce pas dans la vallée du Rhône, où là, il y a toujours les pompiers qui luttent contre un incendie. La remorque d'un poids lourd, donc, et l'incendie a communiqué également à la végétation. Donc, les pompiers, pour l'instant, luttent contre cet incendie. Et les pompiers, les forces de l'ordre, ont interrompu la circulation. Donc, autoroute coupée sur l'A7 en direction de Lyon, à partir de 6 km après la sortie 16 Loriol. C'est sur ce secteur que se trouve donc l'incendie de cette remorque. À l'arrière, pour l'instant, un bouchon qui a tendance à grossir, et la consigne est toujours la même pour l'instant, parce que la coupure de l'autoroute, c'était il y a bien maintenant presque une heure sur ce secteur. Patience si vous êtes confronté à cette situation, mais surtout si vous voyez la sortie Loriol, pas d'hésitation, quittez absolument l'autoroute, parce que c'est possible à la fois pour les poids lourds et les voitures, sinon vous allez rester bloqué, et pour certains le blocage, donc c'est depuis près de 2 heures, depuis 1h50 hein, sur ce périmètre. Vraiment beaucoup de patience, les pompiers qui luttent d'arrache-pied donc contre cet incendie. Ce sont les deux principales informations pour l'instant. Donc, sur la 7 en direction de Lyon, autoroute coupée, 6 km après la sortie numéro 16 Loriol. Et puis, je vous en parlais donc en amont. Il y a également entre Perpignan et Narbonne un autre incendie, l'incendie d'une remorque d'un poids lourd. C'est 5 km après le 4, la sortie numéro 40. L'ensemble, pour l'instant, le conducteur du poids lourd a réussi à détacher son tracteur. Mais l'ensemble tracteur et remorque se trouve sur bande d'arrêt d'urgence et la zone n'est pas encore sécurisée. Les pompiers doivent se rendre sur les lieux, mais là aussi il y a un gros dégagement de fumée, et pas d'imprudence, passer le plus au large possible. Allez, bonne soirée, bon voyage avec nous. Patience hein, si vous êtes à l'arrêt, vous le comprenez, les secours doivent intervenir pour la sécurité de tous. Pour l'instant, donc, patience encore une fois, et je reviens vers vous avec de nouveaux éléments peut-être lors du prochain point.

0: I love your smile, Tianis, sur le 107.7. Très brièvement, je rappelle qu'à l'heure actuelle, l'autoroute A7 en direction de Lyon est coupée environ 6 km après l'Oriole, la sortie numéro 16, en raison d'un incendie de poids lourd. Le feu est toujours d'actualité. Les pompiers luttent contre l'incendie et à l'arrière, vous êtes bloqués. Patience donc sur ce secteur et surtout la consigne. Si vous voyez la sortie numéro 16, l'Oriole, pas d'hésitation. Quittez absolument l'autoroute à cet endroit, que vous soyez au volant d'un véhicule léger ou d'un poids lourd, c'est valable dans les deux cas. Et puis, bien sûr, donc, ce nouvel incendie concernant un autre poids lourd, si vous êtes engagé sur la 9 entre Perpignan et Narbonne, c'est 5 km après la sortie 40, le 4. L'ensemble est arrêté sur la bande d'arrêt d'urgence. Les pompiers arrivent sur les lieux. Il y a déjà aussi un homme en jaune, Dimitri, présent sur place.
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1: 21h47, retour à vos conditions de circulation, des conditions donc avec pour l'instant deux secteurs, deux poids lourds qui sont la proie d'un incendie. Alors je vous emmène tout d'abord du côté de L'Oriole parce que l'autoroute A7 en direction de Lyon est coupée en raison d'un poids lourd en feu, qui se situe 6 km après la sortie numéro 16 L'Oriole. Pour l'instant les pompiers luttent contre l'incendie, il y a toujours un dégagement de fumée sur ce périmètre, un bouchon, parce qu'il y a beaucoup de monde à l'arrière arrêté depuis 19h40, donc ça fait maintenant un peu plus de 2 heures que la circulation est interrompue sur ce secteur. Et si vous le pouvez, n'hésitez pas surtout, parce que sinon vous allez vous retrouver bloqué aussi sur ce périmètre. Quittez obligatoirement l'autoroute à L'Oriole, c'est la sortie numéro 16, c'est valable tant pour les poids lourds que pour les véhicules légers, tout le monde peut l'emprunter, pas d'hésitation. Donc vous quittez l'autoroute, vous suivez la Nationale 7 et retrouvez l'accès à l'autoroute A7 du côté de Valence. Voilà donc pour la marche à suivre et pour éviter de rester bloqué. Et puis il y a donc un autre poids lourd qui est la proie d'un incendie. C'est pour vous qui circulez actuellement sur l'A9 entre Perpignan et Narbonne. C'est précisément 5 km après la sortie numéro 40, le 4. Pour l'instant, les pompiers sont arrivés sur les lieux. Alors, il y a des pompiers sur l'autoroute, des pompiers aussi sous l'autoroute dans la végétation pour circonscrire donc cet incendie. Et pour l'instant, donc, les pompiers présents sur les lieux, les patrouilleurs également, puisque Dimitri, un premier homme en jaune, a été rejoint par Christophe. Soyez vigilants sur ce secteur. Il y a, au moment où je vous parle, un gros dégagement de fumée, là aussi. Donc, passez également le plus au large possible sur ce périmètre. Voilà la situation, donc, pour les deux cas sur la 9 et sur la 7. Donc, patience encore une fois du côté de L'Oriole, parce que à L'Oriole, donc, sur la 7 en direction de Lyon, la circulation est interrompue, autoroute coupée sur ce périmètre. Patience encore une fois. Et pour l'instant, donc, vous savez l'essentiel des événements donc qui ont pour origine des poids lourds en feu. Et bien sûr, je reste à vos côtés. Le prochain point trafic, eh bien, ce sera après la météo de 22h. Alors, un petit mot pour vous dire quand même qu'il y a l'émission Les routiers sont toujours aussi sympas qui a lieu actuellement sur le 107.7. Si vous voulez rejoindre l'émission avec, bien sûr, la playlist du jeudi, vos messages, vos dédicaces, eh bien, vous pouvez le faire à partir de l'application du 107.7.

0: C'était Jasmine Thompson, Mad World. Bonne soirée, bon voyage avec nous sur le 107.7. Il est 22h. Tout de suite, un mot du temps. La météo de demain, vendredi 19 juin, la journée commencera sous un soleil de plomb, mais le ciel sera voilé de la Bretagne et des Hauts-de-France jusqu'à l'Aquitaine. Quelques orages pourront s'y déclencher dès le matin. L'après-midi, des passages nuageux circuleront sur le pays, mais le soleil continuera de dominer. Le temps tournera une fois de plus à l'orage sur les Pyrénées et les Alpes. Le vent d'autan soufflera à 40-50 km/h en journée. Le vent de sud sera sensible également en vallée du Rhône. Côté thermomètre, les températures minimales sont comprises entre 17 et 21 degrés. En général, il fera très chaud l'après-midi avec pas moins de 35 à 40 degrés. Du nord Aquitaine au nord-est en passant par le centre, ailleurs on atteindra tout de même 30 à 35 degrés. Météo France a placé 26 départements en vigilance orange canicule et l'épisode progressant, demain, il y aura en tout et pour tout 53 départements qui seront placés donc en vigilance orange demain vendredi. Alors, sur autoroute, il peut y avoir des situations de blocage plus ou moins longues. Ayez toujours dans votre véhicule de l'eau et un encas pour autant de personnes que vous transportez, car on ne sait jamais. 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
0: Avec à l'heure actuelle donc deux événements d'actualité. Alors c'est en train de bouger si vous circulez dans la vallée du Rhône, parce que depuis 19h40 l'autoroute A7 était coupée en direction de Lyon en raison d'un poids lourd en feu. Pour l'instant donc reprise de la circulation sur la voie la plus à gauche, mais pour dégager les gens donc à l'arrêt depuis de trop nombreuses minutes sur ce secteur. Donc voilà pour l'instant. Si vous êtes à l'arrière, parce qu'il y a quand même au moins 6 km de bouchons sur ce secteur, vous n'en ressentez pas les effets, mais pour l'instant la circulation reprend sur la voie de gauche. Tous les services secours et principalement les pompiers sont toujours présents sur les lieux, mais la situation donc évolue. Pour l'instant, au regard de cette situation, toujours la même consigne. Si vous voyez la sortie Loriole, c'est la sortie numéro 16, pas d'hésitation, quittez obligatoirement l'autoroute à ce niveau, d'autant que c'est possible pour tout type de véhicule, que ce soit les véhicules légers comme les poids lourds. Vous poursuivrez via la route nationale 7 et retrouverez l'accès à l'autoroute A7 du côté de Valence. Il y a également un autre poids lourd, alors pour l'instant toujours en feu, c'est entre Perpignan et Narbonne, si vous circulez sur la 9 précisément, c'est 5 km après la sortie numéro 40 Loriole. Alors sur ce secteur, la voie de droite a été neutralisée pour l'instant les pompiers qui sont toujours présents sur ce secteur pour tenter d'éteindre complètement l'incendie, mais il y a déjà moins de fumée donc au niveau de cet événement, et ce sont pour l'instant les deux événements du moment. Donc deux poids lourds victimes d'un incendie du côté de Loriole sur la 7 en direction de Lyon, du côté de la 9 après le 4 donc en direction de Narbonne, Montpellier, Lyon. Vigilance donc lorsque vous devez passer ces deux secteurs. Ce sont véritablement les deux principales informations du moment. Pour l'instant, rien d'autre à ajouter. Le prochain point trafic, bien sûr, comme d'habitude, tous les quarts d'heure environ sur cette antenne. Le prochain point trafic, donc aux environs de 22h15.

To travel alone sur le 107.7. Alors, la situation du côté de L'Oriole, si vous circulez sur l'A7 en direction de Lyon, 6 kilomètres après la sortie numéro 16, il y a toujours ce poids lourd qui avait pris feu. Les services de secours sont toujours présents sur les lieux, les pompiers. Donc, pour l'instant, c'est le déblocage, en quelque sorte, de ceux qui sont restés bloqués juste après l'interruption, la coupure de l'autoroute A7 sur ce secteur, puisqu'à l'heure actuelle, le trafic, la circulation reprend au compte-goutte hein, sur la voie de gauche. C'est très très long, donc patience sur ce secteur, d'autant qu'à l'arrière, il y a 6 km de bouchons. Alors pour l'instant, toujours la même consigne, hein, si vous voyez la sortie numéro 16 L'Oriole, quittez obligatoirement l'autoroute, sinon vous allez vous retrouver dans ce bouchon. Une fois que vous quittez l'autoroute à L'Oriole, c'est la sortie 16, valable pour les poids lourds comme pour les véhicules légers. Eh bien, c'est de suivre la route nationale 7 et de récupérer l'accès à l'autoroute A7 du côté de Valence. Et puis, je profite de cet instant pour rappeler cette information déjà localisée dans la région de La Ciotat, dans les Bouches-du-Rhône, sur l'A50 en direction de Toulon, 7 km après la sortie numéro 9. Pour l'instant, un accident confirmé, mais pas plus d'éléments. Accident confirmé qui impacte toutes les voies de circulation, sauf la voie de gauche. La zone n'est pas sécurisée. Patrouilleurs et secours se rendent sur les lieux. L'infotrafic de retour, bien sûr, sur cette antenne dans 3 minutes. 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
1: 22h16 à l'écoute du 107.7. Bonne soirée, courage aussi. Pour l'instant, il y a deux poids lourds en feu. Pour l'essentiel, ça commence à bien se présenter puisqu'on peut parler d'une situation à la main des pompiers. Tout d'abord, retour dans la région de Loriol sur l'A7 en direction de Lyon. Et pour reparler de cette situation du côté de Loriol, je retrouve Philippe Cumin de Vinci Autoroute. Philippe Cumin, bonsoir.
2: Bonsoir.
1: Alors, du côté de Loriol, la situation évolue, hein, parce que depuis 19h40, l'A7 avait été coupée en direction de Lyon en raison d'un poids lourd en feu. Quelle est la situation à l'heure actuelle sur ce périmètre, Philippe Cumin?
2: Alors, le gros travail actuellement, donc les pompiers s'affairent encore sur le feu, qui est maintenant assez bien contenu, avec les équipes de Vinci Autoroute qui travaillent pour aussi faire un gros nettoyage des chaussées avec le produit qui a été répandu, plus le feu de messagerie du poids lourd. Il y a un quart d'heure, 20 minutes de cela, nous avons libéré la voie de gauche à la circulation. Donc ça recommence à circuler tranquillement. Donc on vous demande de respecter quand même les distances de sécurité et surtout d'être encore un peu patient. Les équipes travaillent encore sur le terrain pour rendre une seconde voie à la circulation en faisant du gros nettoyage. Vous avez éventuellement la possibilité, pour ceux qui sont en queue de ce long bouchon, c'est de sortir encore à Loriol.
1: Voilà, parce que c'est vrai que on peut parler de la situation. Donc c'est vrai que devant, pour l'instant, au niveau du poids lourd de l'événement, ça reprend quasiment au compte-goutte. Hein, le trafic, la circulation reprend au compte-goutte, mais à l'arrière, il y a encore du blocage. Effectivement, pour ceux qui voient arriver la sortie 16 Loriol, pas d'hésitation, c'est valable pour les poids lourds, les véhicules légers. Il faut absolument quitter l'autoroute à cet endroit, n'est-ce pas, Philippe Cumin?
2: Exactement. Ça vous permettra de récupérer la Nationale 7 et vous pourrez reprendre l'autoroute A7 au niveau de Valence Sud. Oui.
1: Voilà. Eh bien, on a l'essentiel. Je vous remercie encore une fois, Philippe Cumin. Peut-être à tout à l'heure, donc, avec encore de bonnes nouvelles. Mais en tout cas, merci et à plus tard.
2: À plus tard.
1: Voilà donc la situation du côté de Loriol. J'ajoute également donc qu'il y a un autre poids lourd. Alors, je parle de poids lourd en feu, mais apparemment la situation est sous contrôle des pompiers. C'est entre Perpignan et Narbonne, donc sur la 9 en direction de Narbonne, Montpellier, Lyon. 5 kilomètres après la sortie numéro 40, un poids lourd et sa remorque, sa citerne. Alors, citerne d'eau, soit dit en passant, donc pas de risque sur ce secteur. La voie de droite a été neutralisée, les pompiers, les patrouilleurs, tout le monde présent sur les lieux, mais visiblement donc le feu l'a aussi contenu, plus de dégagement de fumée donc sur ce périmètre. Et puis je vous emmène du côté de la Ciotat, donc dans les Bouches-du-Rhône sur la 50 en direction de Toulon, car il y a une voiture accidentée, mais avec un gros impact sur la circulation, puisque au moment où je vous parle, la circulation n'est possible que sur la voie de gauche. C'est 7 kilomètres après la sortie numéro 9, donc la Ciotat en direction de Toulon. Un patrouilleur déjà est présent sur les lieux, c'est Eric, l'homme en jaune. On attend l'arrivée sur place des forces de l'ordre, des pompiers, donc vigilance encore une fois sur ce secteur. Pour l'instant, le balisage est en place et vous ne circulez, donc je le rappelle, que sur la voie la plus à gauche. Bonne soirée, bon voyage avec nous sur le 107.7. Prochain point complet en ce qui concerne vos conditions de circulation, ce sera aux environs de 22h30.

La chanson d'amour de Mentissa sur le 107.7. Alors, je vous le disais lors de la précédente intervention sur l'A7 en direction de Lyon, 6 km après la sortie 16 Loriol, la circulation reprend, mais vraiment au compte-goutte hein, sur la voie de gauche. Ça veut dire qu'à l'arrière, 2-3 km plus loin, vous êtes toujours à l'arrêt. En revanche, la consigne pour tout le monde, c'est de rejoindre les véhicules parce que beaucoup de conducteurs ou de passagers ont quitté les véhicules. Remontez dans les véhicules parce que ça va finir par bouger devant vous et un piéton sur autoroute, ça ne fait pas bon usage. Donc soyez vigilants, regagnez vos véhicules et le prochain point de trafic arrive d'ici un peu plus de 5 minutes.

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1: 22h31, retour à vos conditions de circulation et la situation du côté de l'Auriol. Si vous circulez sur l'A7 en direction de Lyon, alors le point d'origine, c'est un poids lourd qui avait pris feu et qui avait conduit à la coupure de l'autoroute A7. Alors au moment où je vous parle, au niveau de ce poids lourd en feu, 6 km après la sortie numéro 16 l'Auriol, la circulation a repris sur la voie de gauche. Soyez patients parce que pour l'instant ça bouchonne toujours à l'arrière et c'est véritablement la reprise de la circulation au compte-goutte hein, sur ce périmètre, donc beaucoup de patience encore une fois si vous êtes engagé dans cette zone pour éviter des difficultés. Il y a toujours la possibilité, je le rappelle, de quitter l'autoroute A7 en amont à l'Auriol, la sortie numéro 16, d'autant que c'est possible à la fois pour les poids lourds et les véhicules légers. Ensuite vous allez poursuivre via la National 7 et retrouver l'accès à l'autoroute A7 du côté de Valence. Voilà donc pour cette situation sur ce secteur. Il y a également pour l'instant un autre lieu où il y a eu un poids lourd en feu. C'est du côté de l'E4 entre Perpignan et Narbonne, donc cette fois-ci sur l'A9 en direction de Montpellier, Nîmes, Lyon. C'est 5 kilomètres après la sortie numéro 40 l'E4. Alors visiblement sur ce secteur l'incendie a été maîtrisé, mais les pompiers sont toujours présents sur les lieux. Le tracteur, la remorque se trouve sur la bande d'arrêt d'urgence, mais le patrouilleur présent sur les lieux à neutraliser la voie de droit. Donc toujours beaucoup de monde hein, sur ce secteur, pas d'imprudence sur ce périmètre. Il y a également du côté de La Ciotat, dans les Bouches-du-Rhône, un accident. Alors j'en sais un petit peu plus si vous circulez sur l'A50 en direction de Toulon, 7 km après La Ciotat, la sortie numéro 9. Il s'agit d'un accident impliquant deux voitures et pour l'instant donc le patrouilleur Eric présent sur les lieux à neutraliser les deux voies de droite puisque sur place, vous ne circulez plus que sur la voie la plus à gauche. Et puis l'information évolue puisque les pompiers arrivent également sur ce secteur, tout comme les forces de l'ordre. Donc beaucoup de monde présent sur cette zone. Nouvel événement également si vous circulez du côté de l'A61. Alors l'A61 c'est où ce serait un ou des chevreuils errants signalés pour l'instant entre Villefranche-Jauragais et Castelnaudary. Donc vigilance dans les deux sens de circulation entre les échangeurs 20 et 21 ou 21 et 20. Un patrouilleur part à la recherche de cette information. Et pour l'instant, vous savez l'essentiel. Donc, je n'ai rien d'autre à ajouter. Bonne soirée. Bon voyage avec nous. Le prochain point trafic, ce sera dans une dizaine de minutes.

0: Hugo Nogam, Moonlight sur le 107.7. Patience encore une fois si vous circulez sur l'A7 du côté de L'Oriole parce que à l'origine il y avait un poids lourd en feu et la circulation reprend au compte-gouttes quasiment au pas sur la voie de gauche 6 km après la sortie numéro 16. Donc pas d'imprudence sur ce secteur, pas d'énervement. Et puis encore une fois, si vous voulez éviter les difficultés, vous pouvez sortir en amont à L'Oriole, c'est la sortie numéro 16. Une sortie possible pour les véhicules légers comme pour les poids lourds.
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1: 22h et presque 46 minutes. Pour l'instant, la situation continue d'évoluer, mais ça reste compliqué du côté de l'Auriol. Si vous circulez sur l'A7 en direction de Lyon, 6 km après la sortie 16, il y a eu un poids lourd en feu. Alors pour l'instant, les pompiers sont toujours présents sur les lieux parce que c'est un transport de messagerie, donc du papier. Le feu couve et peut reprendre à tout moment et les pompiers sont obligés de progresser par méthode en progressant donc à l'intérieur de la remorque pour vérifier justement que le feu ne puisse pas reprendre. Alors pour l'instant, ça nécessite toujours la neutralisation des deux voies de droite et la circulation n'a repris au niveau de cet événement que sur la voie de gauche. Mais véritablement, c'est un passage qui se fait au pas. C'est véritablement une circulation au compte-gouttes. Donc c'est très très compliqué à l'heure actuelle, donc à l'approche de cet événement. Et pour l'instant, la consigne est toujours la même. Vous pouvez quitter l'autoroute un peu en amont à l'Auriol. Donc c'est la sortie numéro 16. N'hésitez pas, quitter obligatoirement l'autoroute à cet endroit, d'autant que c'est possible pour tous les types de véhicules, véhicules légers comme les poids lourds. Et ensuite, eh bien, vous allez parcourir une partie de la route nationale 7 et retrouver l'accès à l'autoroute A7 du côté de Valence. Voilà, dans les grandes lignes, ce qui se passe sur ce secteur. Mais je vous disais, c'est véritablement très, très compliqué au niveau de l'événement lui-même. Il y a également, dans l'autre sens, si vous circulez sur l'A7 en direction de Marseille, alors 1 km après l'Auriol, la sortie 16, enfin, il y aurait, pour l'instant, c'est signalé une ou des pièces de véhicule sans autre précision. Donc, vigilance, un patrouille se rend sur les lieux. Si vous circulez à l'heure actuelle sur les bords de la Méditerranée, sur l'A9 entre Perpignan et Narbonne, il y a là aussi les conséquences de la remarque d'un poids lourd qui avait pris feu. Pour l'instant, donc, les pompiers sont toujours présents sur ce périmètre, les forces de l'ordre, le dépanneur, et pour l'instant cela a conduit à la neutralisation de la voie de droite. Donc sur ce périmètre, en revanche, vous avez deux voies à gauche pour dépasser donc cet événement en toute sécurité. Il y a également une alerte concernant un ou des chevreuils errants. C'est pour l'instant signalé aux abords de la 61 sur une bonne vingtaine de kilomètres entre Villefranche-Jauragais et Castelnaudary, entre les échangeurs 20 et 21 ou 21 et 20. Vigilance sur ce périmètre dans les deux sens de circulation. Un patrouilleur est parti à la recherche donc de cette information. Et puis je vous rappelle également toujours cet accident très impactant dans les Bouches-du-Rhône du côté de La Ciotat. Si vous circulez sur la 50 en direction de Toulon, 7 kilomètres après La Ciotat, l'échangeur numéro 9, deux voitures accidentées, mais surtout une seule voie de circulation, la voie de gauche, puisque cet accident impacte les deux voies de droite. Beaucoup de monde présent sur les lieux, le patrouilleur, bien sûr, les forces de l'ordre, les pompiers, et à présent deux dépanneurs pour prendre en charge les deux véhicules accidentés. Puis une autre information, parce qu'il y a déjà des zones de chantier établies, alors parfois avec une ou des voies neutralisées, et souvent dans ce cas-là, des cônes de signalisation qui sont percutés et que vous retrouvez comme obstacle, bien sûr, le temps qu'une femme ou qu'un homme en jaune revienne les repositionner. Donc, soyez simplement vigilants en abordant donc des voies neutralisées sur autoroute. Bonne soirée, bon voyage avec nous sur le 107.7. Prochain point complet en ce qui concerne vos conditions de circulation, ce sera après la météo de 23h.

Bowie et Stéphane en duo, c'était Love Noir sur le 107.7. Allez, je vous rappelle la situation déjà du côté de l'Auriol. Si vous roulez sur l'A7 en direction de Lyon, ça reste très compliqué au passage d'un événement qui a vu un poids lourd en feu 6 km après la sortie numéro 16. Alors, sur ce secteur, les pompiers sont toujours en observation d'une possible reprise de l'incendie. Pour l'instant, donc, la circulation ne se fait que sur la voie de gauche au niveau de cet événement. Et c'est véritablement une circulation au pas sur ce secteur au compte-gouttes. Donc, vigilance, patience surtout sur ce secteur. Alors, il reste toujours la possibilité pour dépasser cette situation, ce bouchon, et bien de quitter l'autoroute en amont à L'Auriol, la sortie numéro 16. C'est une sortie qui est praticable par les véhicules légers comme les poids lourds. Et la consigne, bien sûr, c'est de poursuivre via la route nationale 7 et de retrouver l'accès à l'autoroute A7 du côté de Valence. Voilà pour éviter donc le retard sur ce secteur. Il y a également toujours un accident en cours dans les Bouches-du-Rhône sur la 50 en direction de Toulon, 7 km après la sortie 9 La Ciotat. Sur ce secteur, beaucoup de monde intervient et vous ne circulez que sur la voie la plus à gauche. On va reparler de l'infotrafic après la météo de 23h.

0: Single and Sailor, c'était les Dire Straits sur le 107.7. Bonne soirée, bon voyage avec nous. Il est 23h. Et avant de vous parler de l'infotrafic, un petit détour par la météo. La météo, bien sûr, de demain vendredi, nous serons le 19 juin. La journée commencera sous un soleil de plomb, mais le ciel sera voilé de la Bretagne et des Hauts-de-France jusqu'à l'Aquitaine. Quelques orages s'y déclencheront le matin. L'après-midi, des passages nuageux circuleront sur le pays, mais le soleil continuera de dominer. Le temps tournera une fois de plus à l'orage sur les Pyrénées et les Alpes. Le vent d'autant soufflera à 40-50 km/h en journée. Et le vent de sud sera sensible également en vallée du Rhône. Côté température, les minimales seront comprises entre 17 et 21 degrés en général. Il fera très chaud l'après-midi avec pas moins de 35 à 40 degrés du nord Aquitaine au nord-est en passant par le centre. Ailleurs, on atteindra tout de même 30 à 35 degrés. Météo France a placé ce jeudi 26 départements en vigilance orange canicule, mais l'épisode progressant, ils seront 53 ces départements en vigilance orange canicule dès demain vendredi. Alors, un rappel sur autoroute, il peut y avoir des situations de blocage plus ou moins longues, alors ayez toujours dans votre véhicule de l'eau et un encas pour autant de personnes que vous transportez, parce qu'on ne sait jamais. 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
0: Allez, la situation pour l'instant, eh bien, c'est toujours une circulation au pas, au compte-gouttes. Si vous circulez du côté de L'Oriole, sur l'A7 en direction de Lyon, en effet, sur ce périmètre, il y a eu un poids lourd en feu. Alors, les pompiers sont toujours en observation sur ce secteur, les forces de l'ordre également. Et pour l'instant, donc, la circulation, je vous le disais, ne s'effectue qu'au pas, au compte-gouttes, sur la voie de gauche. Donc, patience encore une fois sur ce secteur, c'est très très long à passer, et si vous voulez éviter cette situation, il y a encore une solution, c'est bien sûr de quitter l'autoroute à L'Oriole, la sortie numéro 16. Alors, sortie praticable par tous, que ce soit les véhicules légers comme les poids lourds. Ensuite, dans les grandes lignes, c'est de poursuivre via la Nationale 7 et de retrouver l'accès à l'autoroute A7 du côté de Valence. Voilà pour cette situation. Je rappelle que dans l'autre sens, mais le point de repère est le même, L'Oriole, l'échangeur 16, si vous circulez en direction de Marseille, donc environ un kilomètre après la sortie 16, il y aurait, c'est pour l'instant signalé, une ou des pièces de véhicule sur ce périmètre. Du côté de l'A9, mais entre Perpignan et Narbonne, il y a eu là aussi un poids lourd en feu. Les pompiers sont toujours présents sur place. La voie de droite reste neutralisée sur ce secteur. Vous ne circulez plus que sur les deux voies de gauche. Voilà pour la situation. Enfin, du côté de La Ciotat, il y a toujours un accident impactant, très impactant, accident qui a impliqué deux voitures. C'est sur l'A50 en direction de Toulon, 7 km après la sortie numéro 9, La Ciotat. Au niveau de cet accident, vous ne circulez que sur la voie la plus à gauche. Alors, les pompiers ont quitté les lieux, mais il y a toujours le patrouilleur, les forces de l'ordre et deux dépanneurs qui vont prendre donc dans les prochaines minutes en charge ces deux voitures accidentées. Voilà pour les principaux événements. Sinon, il y a également des zones de travaux. Par exemple, en région Auvergne-Rhône-Alpes, l'A89 est fermée en direction de Clermont-Ferrand à hauteur de la bifurcation avec avec l'A72. Alors vous pouvez agir en amont, sortir avant à Balbigny, c'est la sortie 33, puis emprunter l'itinéraire fléché S14 pour rejoindre l'A89 du côté de Saint-Germain-Laval. Dans le même temps, la bifurcation qui permet de passer de l'A72 à l'A89 direction Lyon est également fermée. Là, vous pouvez sortir avant à Feur, c'est la sortie numéro 6, et emprunter là aussi un itinéraire fléché, en l'occurrence S15, pour rejoindre l'A89 sur le secteur de Balbigny. Plusieurs informations à retenir également du côté de Lyon, mais au-delà du réseau Vinci Autoroute, sur le périmètre de la DIRSE, la Direction Interdépartementale des Routes Centre-Est, à savoir que l'A47 est fermée en direction de Lyon à partir de Chasse-sur-Aune, c'est une sortie obligatoire, et dans l'autre sens, en direction de Saint-Étienne, l'A47 est fermée entre Rive-de-Gier, la sortie numéro 11, et Lorette, l'échangeur numéro 12. Notez aussi qu'au-delà du réseau Vinci Autoroute, l'A7 Nord est fermée en direction de Lyon-Centre-Paris entre le nœud de Ternay et Fézin. Retour sur le réseau Vinci Autoroute et je vous emmène du côté d'Aubagne parce que l'A52 est fermé dans les deux sens entre la Destrousse, l'échangeur 33.1 et la bifurcation avec l'A8. Vous devez quitter la 52 à la Destrousse, sortie 33.1, puis emprunter le réseau secondaire pour rejoindre l'A8 à Fuveau. Et si vous êtes sur l'A8, vous empruntez le chemin inverse. Vous pouvez sortir donc à Fuveau, la sortie 32, emprunter le réseau secondaire afin de rejoindre la 52 sur le secteur de la Destrousse. Je termine en vous emmenant du côté de Toulon. Le tunnel de la ville est fermé dans les deux sens de circulation. Et notez aussi la fermeture de la bifurcation qui permet de passer de l'A57 direction Nice à l'A570 en direction de Hyères-les-Palmiers.
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1: 23h15, un petit point en ce qui concerne vos conditions de circulation. Ça reste toujours compliqué dans la région de l'Auriol. Si vous circulez sur l'A7 en direction de Lyon, 6 km après la sortie 16, il y a eu en tout début de soirée, un petit peu avant 20h, un poids lourd qui avait pris feu. Pour l'instant, les pompiers sont toujours présents sur les lieux. Et à l'heure actuelle, donc la circulation ne s'effectue, mais alors vraiment au pas, au compte-gouttes, que sur la voie la plus à gauche pour raison de sécurité. Donc pour l'instant, la situation n'a guère évolué. Donc patience si vous êtes confronté à cette situation. Donc sur ce périmètre, voilà donc la situation du côté de l'Auriol. Alors il y a encore quelques événements également à vous rappeler. Si vous circulez dans l'autre sens sur la 7 en direction de Marseille, 1 km après la sortie 16, donc l'Auriol, c'est finalement, et c'est confirmé maintenant, une bande de roulement ou des morceaux de pneus poids lourds présents sur ce secteur. La bande de roulement, ça peut être la partie centrale d'un pneu poids lourd. Le danger, c'est si cette bande de roulement reste entière, ça peut constituer un obstacle imposant, important. Ça peut être aussi simplement quelques morceaux de pneus poids lourds, mais toujours bon à éviter, je le précise, un patrouilleur se rend sur les lieux. Du côté de Lecat, c'est entre Perpignan et Narbonne. Les conséquences là aussi d'une remorque poids lourd qui avait pris feu au moment où je vous parle. Donc les pompiers ont quitté les lieux, en tout cas pour l'instant sur ce secteur, 5 km après la sortie 40, le 4 en direction de Montpellier-Nîmes-Lyon. La voie de droite reste neutralisée, vous avez les deux voies les plus à gauche pour dépasser en toute sérénité donc ce périmètre. Et puis d'un mot également, bonne nouvelle, c'est terminé pour l'accident du côté de la Ciotat sur la 50 en direction de Toulon, 7 km après la sortie numéro 9, vous avez retrouvé depuis quelques minutes toutes les voies de circulation. L'accident totalement terminé donc sur ce périmètre. Je vais ajouter également une zone de travaux dans l'Aude puisque les sorties 38 Narbonne Sud de la 9 sont fermées dans les deux sens. Alors comme d'ordinaire vous pouvez sortir avant ou après, ça dépend de votre destination finale, ce sera Narbonne Est la sortie 37 ou Sigean la sortie numéro 39. Mais ça va vous impacter également si vous êtes en provenance de la 61. Dans ce cas, vous pouvez sortir avant à Carcassonne Est, la sortie 24, surtout si vous êtes au volant d'un poids lourd, parce qu'au volant d'un véhicule léger, vous pouvez sortir un petit peu plus loin à Lézignan. Ce sera la sortie numéro 25. Bonne soirée, bon voyage avec nous sur le 107.7. Prochain point complet en ce qui concerne vos conditions de circulation, ce sera dans un petit quart d'heure.

C'était Take sur le 107.7. 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
2: 23h30, retour à vos conditions de circulation avec quelques zones de travaux, mais aussi quelques événements toujours d'actualité. Alors pour l'instant, ça reste difficile si vous circulez sur l'A7 en direction de Lyon. Toujours ce bouchon, alors bouchon très long à traverser parce que sur les lieux où la voie de gauche est la seule voie circulable, c'est 6 km après l'Auriol de la sortie numéro 16. Alors pour refaire l'historique très rapidement, il y a eu la remorque d'un poids lourd qui a pris feu. Pour l'instant, tous les services de secours sont présents sur les lieux. Vous ne circulez donc que sur la voie de gauche et justement, ça circule véritablement au pas. En amont, il y a 5 km de bouchons. Comptez une grosse demi-heure pour traverser cette difficulté, 25 à 30 minutes. Donc patience sur ce secteur. Vous ne circulez que sur la voie la plus à gauche. Si vous circulez dans l'autre sens sur l'A7 en direction de Marseille, mais une vingtaine de kilomètres après Chana, la sortie numéro 12, il y a un véhicule d'autoroute qui intervient sur bande d'arrêt d'urgence. Donc si vous passez par là, respectez bien la signalisation lumineuse qui s'affiche à l'arrière du véhicule. Ne faites courir aucun risque à qui que ce soit sur ce périmètre. Et puis l'autre information, c'est également la remorque d'un poids lourd qui avait pris feu, cette fois-ci du côté de Leucate, entre Perpignan et Narbonne, donc sur la 9, 5 km après la sortie numéro 40, demeure pour l'instant neutralisée la voie de droite sur ce périmètre, mais les pompiers là ont quitté les lieux. Quelques zones de travaux à vous rappeler, bien je vous emmène pas très loin dans l'Aude, tout d'abord pour vous reparler des sorties 38 Narbonne Sud de la 9, elles sont fermées dans les deux sens. Alors, vous pouvez sortir avant ou après à Narbonne-Est, 37 ou à Sigean, numéro 39. Mais ça peut vous impacter si vous êtes en provenance de l'A61. Et dans ce cas, vous pouvez sortir avant à Carcassonne-Est, c'est la sortie 24. Si vous êtes au volant d'un poids lourd, c'est la sortie à utiliser. Sinon, au volant d'un véhicule léger, vous pouvez sortir un petit peu plus loin à Lézignan, et la sortie numéro 25. En région Auvergne-Rhône-Alpes, l'A89 est fermée en direction de Clermont-Ferrand à hauteur de la bifurcation avec l'A72. Alors vous pouvez anticiper, sortir avant à Balbigny, sortie numéro 33, puis emprunter l'itinéraire fléché S14 afin de rejoindre l'A89 à Saint-Germain-Laval. Dans le même temps, la bifurcation qui permet cette fois-ci de passer de l'A72 à l'A89 en direction de Lyon est également fermée. Là encore, vous pouvez agir en amont, sortir avant à Feur, c'est la sortie numéro 6, puis emprunter dans ce cas-là l'itinéraire fléché S15 afin de rejoindre l'A89 sur le secteur de Balbigny. Le rappel de quelques événements à Lyon, au-delà du réseau Vinci Autoroute, mais qui ont leur importance. La 47 fermée en direction de Lyon à partir de Chasse-sur-Aulne, c'est une sortie obligatoire. Et dans l'autre sens, la 47 fermée en direction de Saint-Étienne entre Rive-de-Gier, sortie 11, et Lorette, l'échangeur numéro 12. Toujours sur le périmètre de la DIRSE, la direction interdépartementale des routes Centre-Est. La 7 Nord fermée en direction de Lyon-Centre-Paris entre le nœud de Ternay et Fézin. Au sud de Lyon, retour sur le réseau Vinci Autoroute, la sortie numéro 8, Chasse-sur-Aulne de la 7 est fermée en direction de Paris. Alors vous pouvez continuer plus loin et prendre la 47 direction Saint-Étienne pour emprunter donc la sortie Chasse-sur-Aulne sur cette autoroute. Dans la vallée de la Durance, la 51 est fermée en direction de Gap entre Sisteron Centre, sortie 22 obligatoire, et Sisteron Nord, échangeur 23. Une fois hors autoroute, vous suivez le réseau secondaire. Dans la région d'Aubagne, la 52 est fermée dans les deux sens entre la Destrousse et la bifurcation avec la 8. Alors vous devez quitter la 52 à la Destrousse, c'est la sortie 33.1, puis emprunter le réseau secondaire pour rejoindre la 8 à Fuveau. Et si vous êtes sur la 8, vous faites le chemin contraire, vous pouvez sortir à Fuveau, sortie 32, puis emprunter le réseau secondaire pour rejoindre la 52 à la Destrousse. Dans le Var, la 50 fermée en direction de Toulon entre Bandol, sortie 12 obligatoire, et Sifour-les-Plages, l'échangeur 13, vous suivez là aussi le réseau secondaire du côté de Toulon. Le tunnel est fermé dans les deux sens et fermeture également de la bifurcation qui permet de passer de la 57 direction Nice à la 570 en direction de Hyères-les-Palmiers.
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2: Allez, dans un instant, votre Mobilimag. Et la semaine dernière, justement, dans cette chronique, nous révisions ensemble les règles pour attacher correctement nos enfants en voiture. Eh bien, cette semaine, nous vous proposons de faire de même, mais avec nos animaux de compagnie. Comment bien voyager avec eux en les attachant notamment, ce que plus d'un conducteur sur deux ne fait absolument pas. C'est ce que vous entendrez dans moins de 5 minutes.

0: Un jour parfait, c'était Calogero sur le 107.7. Sans rentrer dans le détail, je rappelle qu'à l'heure actuelle, il y a toujours une circulation à bouchon compliqué sur le secteur de l'Auriol si vous circulez sur la 7 en direction de Lyon. Pour l'instant, un peu moins de 5 km de bouchon, 3 km après la sortie 16. Comptez 20-25 minutes pour traverser la difficulté parce que sur place, vous ne circulez que sur la voie la plus à gauche. Attachez-vous votre animal quand vous prenez la route. Voici le sujet de votre Mobilimac proposé par Perrine Martin de la rédaction du 107.7.
1: Harnais, cage, filet, ceinture, sac de transport, tout existe pour voyager en toute sécurité avec son animal de compagnie. Et même des sièges auto, comme ceux installés pour les enfants. Ils sont très chers, certes, mais vont jusqu'à subir des crash tests pour tester leur robustesse. C'est le cas de ceux de la marque Tavopets, dont Maud Arovigno est porte-parole.
2: On sait qu'en France, il n'y a pas vraiment de réglementation spécifique pour les animaux de compagnie en voiture. Il y a seulement l'obligation, on va dire, de ne pas gêner la conduite pour le conducteur, etc. Mais voilà, il n'y a pas vraiment de règles précises. Donc nous, on essaie d'apporter vraiment ce système de protection supplémentaire qui va faire en sorte que l'animal est vraiment protégé dans son habitacle et ne sera pas un projectile et dangereux pour les autres, mais aussi pour lui-même.
1: Un projectile, oui, vous avez bien entendu, en cas d'accident, votre chat, votre chien, non attaché, peut être projeté, telle une charge. D'ailleurs, une personne sur deux ayant vécu un accident de la route avec son animal finit par lui installer un système de retenue. Encore faut-il que l'animal l'accepte.
3: Alors là, il faudrait y aller de manière positive. Là, ça sert à rien de brusquer son chien, on est en train de lui apprendre quelque chose de nouveau.
1: Guillaume est éducateur canin, superdoggy41 sur Instagram.
3: Avant de l'attacher à la voiture, si ça n'a jamais été le cas, je suppose qu'il va falloir lui mettre un petit harnais. Donc déjà, lui apprendre qu'est-ce qu'un harnais, donc par exemple avec des friandises, lui apprendre à mettre la tête dans le harnais, etc. Ensuite, à remonter gentiment dans la voiture, surtout s'il y a eu un traumatisme, peut-être qu'il peut réassocier la voiture à quelque chose de négatif et du coup être stressé au niveau de la voiture. Dans ce cas-là, il faut faire du coup de la désensibilisation et pour ce faire, il faut le prendre, le mettre dans la voiture, réassocier la voiture à quelque chose de positif. Donc par exemple avec des friandises, puis ensuite le refaire descendre pour lui montrer que t'as vu, t'es monté, c'est passé quelque chose de bien, donc maintenant tu peux repartir et il n'y a aucun moment négatif dans tout ça. Et recommencer plusieurs fois avec des durées un peu plus longues. Puis ensuite, on réintroduit gentiment, par exemple, l'attache, donc admettons, il a une ceinture. Donc on rattache le harnais à la ceinture de sécurité et on augmente par exemple la durée. Pendant 5 minutes, on fait ça. Ensuite, pendant 10 minutes, pendant 20 minutes. Ensuite, on refait la même chose, mais cette fois, on va en voiture. On va faire un petit tour en voiture quand t'es attaché et recommencer plusieurs fois avec des durées un peu plus longues.
1: L'habituer, toujours faire des tests avant d'engager un long voyage. Vous avez maintenant les clés pour voyager en toute sécurité.
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1: 23h46, un nouvel aperçu en ce qui concerne vos conditions de circulation. Et c'est toujours compliqué dans la vallée du Rhône lorsque vous passez le secteur de L'Oriole sur l'A7 en direction de Lyon. Bouchon sur 4 km à l'heure actuelle. C'est un bouchon qui débute 3 km après la sortie numéro 16. 4 km donc de bouchon. 20-25 minutes pour traverser la difficulté qui est parce que un petit peu plus loin, 6 km après la sortie 16, vous ne circulez que sur la voie de gauche. Il y a toujours beaucoup de personnel présent sur les lieux. Et cette situation fait suite à un poids lourd qui avait pris feu en début de soirée. Les conséquences se mesurent toujours à l'heure actuelle. Donc, patience au niveau de cette difficulté, de ce bouchon. Je rappelle, si vous circulez dans l'autre sens sur la 7 en direction de Marseille, qu'une vingtaine de kilomètres après Chanal, la sortie numéro 12, il y a un véhicule d'autoroute qui intervient sur bande d'arrêt d'urgence. Respectez bien la signalisation lumineuse qui s'affiche à l'arrière du véhicule. Et puis, entre Perpignan et Narbonne, cette fois-ci sur les bords de la Méditerranée, vous circulez sur la 9 en direction de Montpellier-Nîmes-Lyon. Il y a toujours les conséquences, là aussi, d'une remorque poids lourd qui avait pris feu, mais c'est bien moindre. C'est la voie de droite qui reste neutralisée, 5 km après la sortie numéro 40. C'est le secteur de Leucate. Sur la Côte d'Azur, si vous circulez du côté d'Antibes sur l'A8 en direction d'Aix-Marseille, 5 km après passer le péage d'Antibes, il y aurait, c'est pour l'instant signalé, qu'il y a un objet métallique ou une pièce métallique. Donc, soyez vigilants sur ce périmètre. 5 km après le péage d'Antibes en direction d'Aix-Marseille, un patrouilleur bien évidemment se rend sur les lieux. Si vous circulez dans l'Aude, je rappelle que les sorties 38 Narbonne Sud de la 9 sont fermées dans les deux sens. Vous pouvez sortir avant ou après à Narbonne Est numéro 37 ou 6 Jean numéro 39. Ça peut vous impacter si vous êtes en provenance de la 61. Dans ce cas, vous pouvez sortir avant à Carcassonne Est sortie 24, surtout si vous êtes au volant d'un poids lourd, parce qu'au volant d'un véhicule léger, vous pouvez sortir un peu plus loin, un peu plus tard à Lézignan, c'est la sortie numéro 25. Je rappelle brièvement, sans entrer dans les lignes, j'y reviendrai dans le prochain point, mais en région Auvergne-Rhône-Alpes, la 89 est fermée en direction de Clermont-Ferrand à hauteur de la bifurcation avec la 72. Et dans le même temps, la bifurcation qui permet de passer cette fois-ci de la 72 à la 89 en direction de Lyon est également fermée. Il y a également... si vous circulez du côté de Lyon au-delà du réseau Vinci Autoroute, deux informations à retenir sur le périmètre de la DIRSE, la Direction Interdépartementale des Routes 113, à savoir déjà que l'A7 Nord est fermée en direction de Lyon-Centre-Paris à partir du nœud de Ternay et jusqu'à Fézin, et puis l'A47 est également fermée en direction de Lyon à partir de Chasse-sur-Rhône. C'est une sortie obligatoire sur ce périmètre. Dans la région d'Aubagne, l'A52 fermée dans les deux sens entre la Destrousse, échangeur 33.1 et la bifurcation avec l'A8. Dans le Var, l'A50 fermée en direction de Toulon entre Bandol, sortie 12 obligatoire, et Sifour-les-Plages, l'échangeur numéro 13. Et du côté de Toulon, le tunnel de la ville fermé dans les deux sens de circulation. Voilà donc pour tous ces éléments. Le prochain point de trafic, ce sera après les infos de minuit. Si entre-temps un nouvel événement devait me parvenir, dans ce cas-là, je vous retrouverai immédiatement, mais de manière localisée.

Mylène Farmer, Jean-Louis Murat, en duo sur le 107.7. Toujours ce bouchon, maintenant sur un peu moins de 4 km si vous circulez sur l'A7 en direction de Lyon, au passage de l'échangeur 16 L'Oriole, 3 km après. Donc toujours un bon quart d'heure, 20 minutes pour traverser la difficulté. Et puis notez également cette info pratique si vous circulez du côté de la Provence-Alpes-Côte d'Azur sur l'A8 en direction d'Aix-Marseille. À l'heure actuelle, il n'y a plus aucune distribution de carburant possible. Tous les carburants sont concernés sur l'aire de service de Rousset qui se trouve une dizaine de kilomètres après Tretz, la sortie 33. Alors vous pouvez vous ravitailler une trentaine de kilomètres en amont sur l'aire de Cambarette Nord ou bien après sur la 52, l'aire de service de Marcel Pagnol ou sur la 7 du côté de Lançon de Provence. On va reparler de vos conditions de circulation dans le détail après les infos de minuit et le retour de Sébastien Ponchelet d'arrêt d'action du 107.7.

0: Rosette, interprété par Avril Delmar sur le 107.7. Bonne nuit et bon voyage avec nous. Il est minuit.
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2: Bonsoir. L'actualité de ce jeudi 18 juin 2026 a été marquée par les conclusions de l'autopsie de la jeune Liliana qui ont été révélées ce soir. La collégienne âgée de 11 ans et retrouvée morte dans le Gers début juin a été violée. Des traces ADN du suspect déjà incarcéré ont été retrouvées sur le corps de la petite victime. À travers leur avocat, les parents de Liliana ont fait part de leur dégoût, évoquant le pire qu'il puisse arriver à une enfant et à des parents. Avant l'annonce des résultats de l'autopsie, Emmanuel Macron, interviewé par nos confrères de France 2, réagissait sur cette affaire et celle où des enfants sont victimes. On ne doit jamais s'habituer, a-t-il dit. On doit toujours s'indigner. Sur le conflit entre l'Iran et les États-Unis, le président français s'est voulu très prudent. C'est toujours mieux d'avoir un accord que la guerre, a-t-il dit, mais doutant qu'elle soit totalement terminée entre Téhéran et Washington. Emmanuel Macron qui a appelé à une grande vigilance des Français face à la canicule qui vient de débuter dans plusieurs départements. Et depuis quelques instants, ce sont 53 départements en tout qui sont placés en vigilance orange. Aujourd'hui, les 40 degrés ont été atteints dans l'Indre, le Cher ou encore la Vienne et plusieurs records de température pour un mois de juin ont été battus. La Russie menace de fortes représailles l'Ukraine après les attaques par drone de l'armée ukrainienne qui ont notamment touché la région de Moscou, dont un dépôt pétrolier. Un dernier bilan fait état de 17 blessés. Plusieurs aéroports russes ont par ailleurs été ciblés. Kiev qui rappelle qu'il s'agissait de répondre aux frappes massives de l'armée russe. Allez, nous passons au sport et au football.
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2: 4 matchs aujourd'hui dans le groupe B. Coup d'envoi à l'instant de Canada-Qatar. Et dans la soirée, la Suisse a battu la Bosnie-Herzégovine 4-1. Dans le groupe A, la Tchéquie et l'Afrique du Sud se sont laissés sur une égalité d'un but partout. Et dans 3 heures, coup d'envoi de Mexique-Corée du Sud. Il est minuit, passé de 2 minutes à la fin de ce flash. L'infotrafic revient dans un instant, juste après votre météo.
0: Merci Sébastien. Sébastien Poncelet de la rédaction du 107.7, la météo de ce vendredi, parce que depuis 2 minutes, nous sommes bel et bien le 19 juin. La journée commencera sous un ciel de plomb, mais le ciel sera voilé de la Bretagne et des Hauts-de-France jusqu'à l'Aquitaine. Quelques orages pourront s'y déclencher dès le matin. L'après-midi, des passages nuageux circuleront sur le pays, mais le soleil continuera de dominer. Le temps tournera une fois de plus à l'orage sur les Pyrénées et les Alpes. Le vent d'autan soufflera à 40-50 km/h en journée. Le vent de sud sera sensible également. En vallée du Rhône, les températures minimales seront comprises entre 17 et 21 degrés en général. Il fera très chaud l'après-midi avec pas moins de 35 à 40 degrés du nord Aquitaine au nord-est en passant par le centre. Ailleurs, on atteindra tout de même 30 à 35 degrés. Alors maintenant, ce sont 53 départements qui sont placés par Météo France en vigilance orange canicule pour ce vendredi. Alors, sur autoroute, il peut y avoir des situations de blocage plus ou moins longues. Les fortes températures n'arrangent rien, alors ayez toujours dans votre véhicule de l'eau et un encas pour autant de personnes que vous transportez, parce que on ne sait jamais. Et puis le 107.7 est partenaire de la campagne de prévention des feux de forêt lancée par le ministère de la Transition écologique, et le risque d'incendie sera élevé, de couleur orange donc ce vendredi, pour 16 départements au niveau national. Sur le pourtour méditerranéen sont concernés les Pyrénées-Orientales, le Gard, le Vaucluse, la Drôme et le Var. Alors n'oubliez pas qu'un seul mégot jeté par la fenêtre d'un véhicule peut déclencher un incendie et ravager des hectares en quelques minutes. Ne jetez jamais vos mégots dans la nature et retrouvez plutôt les bons réflexes sur feu-forêt.gouv.fr.
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0: Allez, la situation pour l'instant du côté de L'Oriole. 2 informations à retenir. Alors, un accident confirmé qui implique une voiture et un poids lourd. Un homme en jaune, Dylan, est présent sur les lieux. L'accident impacte pour l'instant la voie de droite. Alors, a priori, simplement, pourrais-je dire, un accident matériel. Donc, pour l'instant, pas d'intervention de dépanneur, de secours, mais la voie de droite, donc, impactée par cette cet événement. Et puis, si vous circulez 6 km après l'Auriol, vous ne circulez à l'heure actuelle depuis hier soir que sur la voie de gauche, sur ce périmètre. Et pour l'instant, donc à l'arrière, toujours un bouchon. Alors, bouchon qui continue de se réduire, mais ça reste quand même un bouchon sur 3 km. Comptez 10-15 minutes pour traverser la difficulté, donc en direction de Lyon. L'autre événement, c'est du côté de l'E4 cette fois-ci. Nous sommes sur l'A9 entre Perpignan et Narbonne, sur l'A9 donc en direction de Montpellier, de Nîmes, d'Orange, Lyon. 5 km après la sortie 40, l'E4, la voie de droite reste neutralisée parce que sur ce secteur, il y a eu hier soir donc une remorque poids lourd qui avait pris feu. Pour l'instant, toujours présent sur les lieux, les forces de l'ordre et le dépanneur. Les pompiers ont quitté les lieux, les patrouilleurs également présents sur ce secteur. Et sur ce secteur, vous ne circulez que sur les deux voies les plus à gauche. Un petit mot des zones de travaux qui peuvent vous concerner. Alors en région Auvergne-Rhône-Alpes, la 89 est fermée en direction de Clermont-Ferrand à hauteur de la bifurcation avec la 72. Vous pouvez sortir avant à Balbigny, sortie 33, puis emprunter un itinéraire fléché, en l'occurrence S14, pour rejoindre la 89 à Saint-Germain-l'Auxerrois. Laval. Dans le même temps, la bifurcation qui permet de passer de la 72 à la 89 direction Lyon est également fermée. Là encore, vous pouvez agir en amont, sortir avant à Feurs, c'est la sortie numéro 6, puis emprunter l'itinéraire fléché S15 afin de rejoindre la 89 justement à Balbigny. À Lyon, deux informations à retenir au-delà du réseau Vinci Autoroute sur le périmètre de la DIRSE, la direction interdépartementale des routes Centre-Est, à savoir que la 47 est fermée en direction de Lyon à partir de Chasse-sur-Rhône qui est la sortie obligatoire. Et dans l'autre sens, la 47 fermée en direction de Saint-Étienne entre Rive-de-Gier, sortie 11 et Lorette, échangeur numéro 12. Enfin, toujours au-delà du réseau Vinci Autoroute, la 7 Nord fermée en direction de Lyon-Centre-Paris entre le nœud de Ternay et Fézin. Au sud de Lyon, la sortie 8 Chasse-sur-Rhône de la 7 est fermée en direction de Paris. Alors, vous pouvez continuer plus loin, prendre la 47 en direction de Saint-Étienne, puis emprunter la sortie du même nom, Chasse-sur-Rhône, mais c'est sur cette autoroute, la 47. Dans la vallée de la Durance, la 51 fermée en direction de Gap, entre Sisteron-Centre, sortie 22 obligatoire, et Sisteron-Nord, échangeur 23. Une fois hors autoroute, vous suivez bien sûr le réseau secondaire. Dans la région d'Aubagne, la 52 fermée dans les deux sens, entre la Destrousse, l'échangeur 33.1 et la bifurcation avec la 8. Alors vous devez quitter la 52 à la Destrousse et la sortie 33.1, puis emprunter le réseau secondaire pour rejoindre la 8 à Fuveau. Et si vous êtes sur la 8, vous faites le chemin inverse. Vous quittez l'autoroute A8 à Fuveau, c'est la sortie numéro 32, puis empruntez le réseau secondaire pour rejoindre la 52 sur le secteur de la Destrousse. Dans le Var, la 50 fermée en direction de Toulon entre Bandol, sortie 12 obligatoire, et Sifour-les-Plages, échangeur 13. Vous suivez ensuite le réseau secondaire. Enfin, du côté de Toulon, le tunnel de la ville fermé dans les deux sens. Fermeture également de la bifurcation qui permet de passer de la 57 direction Nice à la 570 en direction de Hyères. Il y a une autre information à vous délivrer du côté de l'Aude, à savoir que les sorties 38 Narbonne Sud de la 9 sont fermées dans les deux sens. Alors vous pouvez sortir avant ou après, c'est-à-dire à Narbonne Est 37 ou 6 Jean numéro 39, mais ça peut vous impacter si vous arrivez de la 61. Dans ce cas, vous pouvez sortir avant à Carcassonne Est, sortie 24, surtout si vous êtes au volant d'un poids lourd, parce qu'au volant d'un véhicule léger, vous pouvez sortir un peu plus loin à Lézignan, c'est la sortie numéro 25.
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1: Minuit 16, retour à vos conditions de circulation et quasiment un retour à la normale du côté de l'Auriol si vous circulez sur l'A7 en direction de Lyon. Encore une difficulté sur environ 2 km. Vous ne perdez que quelques minutes maintenant, mais je le rappelle, 6 km après l'échangeur 16 l'Auriol, pour l'instant vous ne circulez plus que sur les que sur la voie la plus à gauche, donc vigilance sur ce périmètre. Un petit peu en amont, 4 km après la sortie 16 L'Auriol, il y a toujours cet accident. Alors, accident matériel visiblement. Dylan Lomangeau est présent sur les lieux. Accident train poids lourd et une voiture. Cela impacte la voie de droite. Donc vigilance sur ce secteur. Je vous emmène également du côté de Le 4 sur la 9 pour vous rappeler qu'entre Perpignan et Narbonne, 5 km après la sortie 40, la voie de droite reste neutralisée parce que sur ce secteur, hier soir, il y a eu une remorque de poids lourd en feu et pour l'instant, il y a toujours beaucoup de monde présent sur place. Et puis depuis quelques minutes également, un autre type de véhicule qui prend feu, c'est lorsque vous quittez la région de Béziers sur l'A9 en direction de Montpellier-Nîmes-Lyon, 5 km après la bifurcation A9 à 75, il y a l'aire de service de Mont-Blanc-Sud. Et bien sur le parking de l'aire de service, il y a un bus qui est la proie d'un incendie. Soyez vigilants sur ce périmètre. Les patrouilleurs, les pompiers vont se rendre sur les lieux, mais pour l'instant, la zone n'est pas sécurisé. Du côté de la Côte d'Azur, si vous circulez sur le secteur de Villeneuve-Loubet-Plage sur l'A8 en direction d'Aix-Marseille, à l'approche de cet échangeur 46 Villeneuve-Loubet-Plage, il y a une voiture en panne. Alors la voiture est en panne sur le bas-côté, elle sert au plus près le bas-côté, il n'y a pas de bande d'arrêt d'urgence réelle, mais cela occasionne de la gêne bien sûr sur la voie de droite. Vigilance car pour l'instant la zone n'est pas sécurisée, un patrouilleur, un dépanneur vont se rendre sur les lieux. Voilà, vous savez l'essentiel maintenant de vos conditions de circulation. Je reviens très brièvement sur quelques zones de travaux pour vous rappeler que par exemple, dans la région d'Aubagne, la 52 est fermée dans les deux sens entre la Destrousse et la bifurcation avec la 8. Vous devez quitter la 52 à la Destrousse et la sortie 33.1. Puis, vous allez emprunter le réseau secondaire pour rejoindre la 8 sur le secteur de Fuveau. Et si vous êtes sur la 8, eh bien, vous procédez de la manière inverse. Vous pouvez sortir à Fuveau, sortie 32, emprunter le réseau secondaire et rejoindre la 52 à la Destrousse, donc, sur ce périmètre. Vous circulez dans le Var. La 50 est fermée en direction de Toulon entre Bandol, sortie 12 obligatoire et Sifour-les-Plages, échangeur 13. Vous empruntez ensuite le réseau secondaire. Et puis, du côté de l'Auvergne-Rhône-Alpes, la 89 est fermée en direction de Clermont. Clermont-Ferrand à hauteur de la bifurcation avec la 72. Vous pouvez anticiper, c'est-à-dire sortir avant à Balbigny, sortie 33, puis emprunter l'itinéraire fléché S14 afin de rejoindre la 89 à Saint-Germain-Laval. Dans le même temps, la bifurcation qui permet de passer de la 72 à la 89 direction Lyon est également fermée. Là aussi, vous pouvez sortir avant à Feur numéro 6 et emprunter l'itinéraire fléché S15 afin de rejoindre la 89 sur le secteur de Balbigny. Bonne nuit et bon voyage avec nous sur le 107.7. Prochain point complet en ce qui concerne vos conditions de circulation, ce sera dans une dizaine de minutes.

Lynn avec son single actuel dans ton téléphone. Bonne nuit et bon voyage avec nous à l'heure actuelle. Pas de changement ce qui concerne vos conditions de circulation. Un trafic désormais quasiment normal. Retour sur quelques événements parce qu'il y a quelques événements impactants. On en reparle juste après Nirvana.

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1: Minuit 31 minutes, retour sur quelques événements et je vous emmène tout d'abord sur l'A9 si vous circulez en direction de Montpellier, Nîmes, Lyon. Alors tout d'abord, 5 kilomètres après la sortie numéro 40, le 4, les conséquences d'une remorque poids lourd qui avait pris feu hier soir. Pour l'instant, il y a toujours du monde présent sur les lieux, 5 kilomètres après la sortie 40 et la voie de droite reste neutralisée, donc vigilance en abordant ce secteur. Un peu plus loin maintenant, lorsque vous quittez la région de Béziers, il y a un car qui est la proie d'un incendie et ça se passe sur une aire de service, en l'occurrence sur l'aire de service de Mont-Blanc Sud qui se trouve à 5 km environ après la bifurcation jonction A9 à 75. C'est sur le parking de l'aire, donc soyez vigilants. Pour l'instant, donc l'aire en question risque d'être fermée. Alors ça n'est pas encore le cas, mais évitez de faire la pause à cet endroit pour l'instant. Arrêtez-vous un peu plus loin parce que le feu de ce car donc est actif pour l'instant. Donc on attend l'arrivée sur place des pompiers. Un patrouilleur présent sur ce secteur, c'est Michel, l'homme en jaune, qui va sans doute mettre en place un périmètre de sécurité. Mais vigilance donc sur ce secteur. L'incendie donc est toujours en cours sur ce périmètre. Si vous circulez du côté de la vallée du Rhône maintenant. Un rappel, alors le bouchon est en train de fortement diminuer. C'est les conséquences là aussi d'un poids lourd, d'une remorque poids lourd qui avait pris feu hier soir sur l'A7 en direction de Lyon, 6 km après la sortie 16 Loriol. Je vous en parle parce que sur ce secteur, vous ne circulez toujours que sur la voie la plus à gauche, donc à l'arrière. Une petite difficulté, ralentissement, bouchon selon l'intensité du trafic sur ce secteur, vous ne perdez que quelques minutes, mais vigilance, donc la circulation ne s'effectue que sur la voie la plus à gauche. Notez également si vous circulez à présent du côté de la Côte d'Azur. Alors, il y avait une voiture en panne, visiblement la voiture a été évacuée et ça y est, la voie de droite a été débalisée par Bruno, le patrouilleur qui a quitté les lieux, donc retour à la normale. Si vous circulez sur la 8 en direction d'Aix-Marseille, au passage de l'échangeur 46 Villeneuve-Loubet-Plage. Vous circulez à nouveau normalement sur l'ensemble des voies. Voilà, vous savez l'essentiel. Côté travaux, très brièvement, je vous rappelle qu'en région Auvergne-Rhône-Alpes, la 89 est fermée en direction de Clermont-Ferrand à hauteur de la bifurcation avec la 72. Vous pouvez anticiper, sortir avant à Balbigny, sortie 33, puis emprunter l'itinéraire fléché S14 afin de rejoindre la 89 à Saint-Germain-Laval. Dans le même temps, la bifurcation qui permet cette fois-ci de passer de la 72 à la 89 en direction de Lyon est également fermée. Et là encore, vous pouvez anticiper, sortir avant à Feur numéro 6, puis emprunter l'itinéraire fléché S15 afin de rejoindre la 89 à Balbigny. Du côté de Lyon, deux informations importantes à retenir. C'est au-delà du réseau Vinci Autoroute. La 47 est fermée en direction de Lyon à partir de Chasse-sur-Rhône. C'est une sortie obligatoire. Et dans l'autre sens, la 47 est fermée en direction de Saint-Étienne entre Rive-de-Gier, sortie 11 et Lorette, l'échangeur numéro 12. Et puis toujours au-delà du réseau Vinci Autoroute, la 7 Nord fermée en direction de Lyon-Centre-Paris entre le nœud de Ternay et Fézin. Sur le réseau Vinci Autoroute, notez qu'à Lyon, les sorties 14 Vénitieux de la 46 sont fermées dans les deux sens. Vous pouvez sortir avant ou après à Mions numéro 13 ou à Saint-Symphorien d'Ozon numéro 15. Au sud de Lyon, la sortie numéro 8 Chasse-sur-Rhône de la 7 est fermée en direction de Paris. La solution, c'est de continuer plus loin, de vous engager sur la 47 en direction de Saint-Étienne et emprunter la sortie Chasse-sur-Rhône qui porte le même nom mais qui se trouve bel et bien sur la 47. Dans la région d'Aubagne, la 52 est fermée dans les deux sens entre la Destrousse et la bifurcation avec la 8. Alors vous devez quitter la 52 à la Destrousse, sortie 33.1, puis emprunter le réseau secondaire pour rejoindre la 8 à Fuveaux. Et si vous êtes sur la 8, vous faites le chemin inverse. Vous pouvez sortir à Fuveaux, sortie numéro 32, emprunter le réseau secondaire et rejoindre la 52 du côté de la Destrousse. Dans le Var, la 50 fermée en direction de Toulon entre Bandol. La sortie numéro 12 est obligatoire ici pour les plages, l'échangeur numéro 13. À Toulon, le tunnel de la ville est fermé dans les deux sens et fermeture également de la bifurcation qui permet de passer de la 57 direction Nice à la 570 en direction de Hyères. Les palmiers, vous savez tout.
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1: Bonne nuit, bon voyage avec nous sur le 107.7. Prochain point complet en ce qui concerne vos conditions de circulation, ce sera dans une bonne dizaine de minutes. À suivre dans quelques instants, marque-page consacrée bien sûr au livre et à littérature. Une fois n'est pas coutume, nous allons vous parler d'une toute nouvelle revue consacrée à la littérature et au plaisir du verbe. Elle s'appelle Ouf et le numéro 2 est actuellement disponible en librairie. On en reparle dans 3 minutes. We'll be right back.

0: Claudio Capeo avec Plus haut sur le 107.7. Allez, notre rendez-vous marque-page s'intéresse donc maintenant à une nouvelle revue littéraire qui s'intitule Ouf, son créateur répond maintenant à Francine Thomas.
1: Bonjour Pablo Cueco.
2: Bonjour.
1: À la toute fin de ce magazine Ouf, le concept est expliqué. Ouf est un acronyme pour ouvroir ultime de fiction. On l'aura compris, c'est très atypique et c'est surtout ambitieux. Surtout quand on sait que ni la presse ni les ventes de fiction sont à leur meilleur en ce moment. Se lancer dans une entreprise pareille, ça pourrait quasiment friser l'inconscience, non ?
2: Tout à fait. Pas de malentendu là-dessus. C'est pas du tout un projet commercial. Sinon on serait vraiment très très mal parti. C'est pas tout à fait adapté au circuit, mais on espère que le circuit va s'adapter.
1: Oui, parce que ça mérite le détour. Il y a tout dans ce magazine, des fictions, des poèmes, des photos, des illustrations, des charades, des mots croisés, des propositions de fiction radiophonique et plein d'autres choses encore, autour d'un thème unique. Dans le numéro 2, c'est l'éloge de la faute. On sent un plaisir du verbe, de l'absurde. Moi je me suis dit qu'un tel magazine il aurait beaucoup plu aux surréalistes.
2: Oui, c'est tout à fait dans ce que j'appelle LSD, lettriste surréaliste dadaïste, mais aussi le mouvement Oulipo, puisque ouvroir ultime de fiction, c'est un petit clin d'œil à Oulipo, ouvroir de littérature potentielle. On peut penser aussi au Papou dans la tête, à l'Os à moelle, un peu avant, enfin voilà.
1: La revue s'ouvre sur un texte qui est un discours inaugural du Centre National de la Faute d'Orthographe et du Lapsus. Il est génial ce texte. Et c'est vrai qu'on ne célèbre pas assez la faute d'orthographe par exemple.
2: Oh ben, je peux vous présenter mes petits-neveux, ils sont parfaits.
1: Je connais quelques exemples aussi.
2: C'est un texte de mon père, Henri Cueco, et le thème de ce volume vient un peu de ce texte-là.
1: Les sœurs Tatin aussi reviennent au moins à deux reprises dans des textes différents. C'est l'exemple ultime de la faute qu'il faut célébrer, ça, les sœurs Tatin.
2: Oui, c'est un cuisinier du quartier qui nous a proposé un texte justement en rapport aux sœurs Tatin sur la crème renversée. Et l'autre, c'est encore mon père qui a écrit lui un texte sur la relation entre le retournement de la tarte Tatin, donc cette erreur fameuse, et la naissance supposée de l'art abstrait par Kandinsky, qui, paraît-il, la légende, dit qu'il aurait retourné la toile à l'envers, une toile figurative d'un paysage, et que de là serait née l'abstraction.
1: Pablo Cueco, vous êtes le créateur de la revue Ouf, dont le numéro 2 vient de sortir sur le thème de l'éloge de la faute, et je vais inviter nos auditeurs à ne pas commettre la faute de goût, de passer à côté de cette publication rare. Merci beaucoup.
2: Merci.
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1: Minute 46, retour à vos conditions de circulation. Dans l'ensemble, ça se passe plutôt bien. Pour l'instant, direction la région de Béziers, qui est parce qu'il y a un car en feu sur une aire de service. Alors ça vous concerne si vous circulez sur la 9 en direction de Montpellier, Nîmes, Orange, Lyon. C'est sur l'aire de Mont-Blanc-Sud qui se situe environ 5 km après la bifurcation jonction A9 à 75. Les pompiers, les forces de l'ordre présentes sur les lieux. Et pour l'instant, sachez que l'aire en question, l'aire de Mont-Blanc-Sud, a été fermée sur ce secteur. Donc plus d'accès possible. Périmètre de sécurité établi par les pompiers. Du coup, si vous devez vous ravitailler, eh bien, il faut penser à le faire avant sur l'aire de Vinassant-Sud qui se trouve 25 km avant. Sinon, vous pourriez vous ravitailler plus loin. Sur l'aire de Fabrègues-Sud, c'est une quarantaine de kilomètres plus loin après Agde, l'échangeur numéro 34. Voilà donc pour la situation sur ce secteur. Alors pour l'instant, l'incendie est toujours d'actualité. Les pompiers qui sont arrivés sur les lieux se sont positionnés pour lutter justement contre cet incendie. L'autre information du moment fait suite également à un poids lourd qui avait pris feu hier soir. Je vous en parle parce que sur les lieux où s'est produit l'événement, c'est la 7 direction Lyon, 6 km après l'Oriole, la sortie 16. Vous ne circulez que sur la voie de gauche, ce qui engendre toujours quelques difficultés sur ce secteur. Vous ne perdez que quelques minutes parce que vous ne circulez donc à un moment que sur la voie la plus à gauche. Voilà donc pour cette situation. Il y a également à vous rappeler quelques zones de travaux. Alors à Lyon, notez également au-delà du réseau Vinci Autoroute que la 47 est fermée en direction de Lyon à partir de Chasse-sur-Rhône, c'est la sortie obligatoire. Dans l'autre sens, en direction de Saint-Étienne, la 47 est également fermée entre Rive-de-Gier, la sortie numéro 11 et Lorette, l'échangeur numéro 12. Toujours au-delà du réseau Vinci Autoroute, la 7 Nord fermée en direction de Lyon-Centre Paris entre le nœud de Ternay et Fézin. À Lyon même, retour sur le réseau Vinci Autoroute, deux informations notables. Les sorties 14 Vénitieux de la 46 fermées dans les deux sens, vous pouvez sortir avant ou après, et au sud de Lyon. La sortie numéro 8 Chasse-sur-Rhône de la 7 est fermée en direction de Paris. La solution, eh bien, c'est de continuer de un peu plus loin et de vous engager sur la 47 en direction de Saint-Étienne pour emprunter la sortie du même nom, Chasse-sur-Rhône, mais qui se trouve bel et bien sur la 47. Dans la région d'Aubagne, la 52 fermé dans les deux sens de circulation entre la Destrousse et la bifurcation avec la 8. Alors vous devez quitter la 52 à la Destrousse, sortie 33.1, puis emprunter le réseau secondaire pour rejoindre la 8 à Fuveau. Et si vous êtes sur la 8, eh bien vous suivez le chemin inverse. Vous pouvez sortir à Fuveau, la sortie 32, emprunter le réseau secondaire afin de rejoindre la 52 sur le secteur de la Destrousse. Dans le Var, la 50 fermée en direction de Toulon entre Bandol, sortie 12 obligatoire et Sifour-les-Plages, échangeur 13, vous suivez le réseau secondaire. À Toulon, le tunnel de la ville fermé dans les deux sens, ainsi que la bifurcation qui permet de passer de l'A57 direction Nice à l'A570 en direction de Hyères-les-Palmiers. Je termine en vous emmenant dans l'Aude pour les sorties 38 Narbonne-Sud de la 9 qui sont fermées dans les deux sens. Alors là aussi, vous pouvez sortir avant ou après Narbonne-Est 37, aussi Jean numéro 39. Mais ça peut vous impacter si vous êtes en provenance de l'A61. Dans ce cas, vous pouvez sortir avant à Carcassonne-Est numéro 24, surtout si vous êtes au volant d'un poids lourd, parce qu'au volant d'un véhicule léger, vous pouvez sortir un peu plus loin, un peu plus tard à Lézignan, la sortie numéro 25. Bonne nuit et bon voyage avec nous sur le 107.7. Prochain point complet en ce qui concerne vos conditions de circulation, ce sera après les infos à 1h du matin avec une nouvelle copilote pour vous accompagner sur le quart sud-est du pays. En attendant, je reste bien sûr à vos côtés en cas d'un nouvel événement. Bonne nuit et bon voyage au son de Rod Stewart, Sailing.

Fred Again, Adore You sur le 107.7. Bref, retour du côté de Lunel car il y a un accident qui s'est produit, qui impacte la voie de gauche. C'est sur l'A9 en direction de Barcelone, 8 km après Lunel, la sortie 27. Alors la voiture se retrouve sur le flanc sur la voie de gauche. Soyez extrêmement prudents. Le conducteur, le passager équipé de torches sur la voie de gauche vous indique qu'il faut ralentir, qu'il faut vous décaler sur les voies les plus à droite. Pas d'imprudence sur ce périmètre. La zone n'est pas encore sécurisée. Donc, abordez le secteur en réduisant notablement votre vitesse. Ne mettez personne en danger. Et puis, c'est terminé du côté de L'Oriol, hein, sur l'A7 en direction de Lyon. 6 km après la sortie 16, ça y est, vous avez retrouvé toutes les voies de circulation. Les opérations de nettoyage ont pris fin sur ce périmètre. On va reparler de vos conditions de circulation juste après les infos à 1h du matin. À 1h du matin, nous retrouvons Sébastien Ponchelet de la rédaction du 107.7. Juste après, vous voyagerez toute cette nuit sur le quart sud-est du pays en compagnie de Sarah Chalbot.

0: Comme d'hab, Joyce Jonathan sur le 107.7. Bonne nuit et bon voyage avec nous. Il est 1h du matin.
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2: Bonsoir. La petite Liana, retrouvée morte dans le Gers fin juin, a été violée. Ce sont les conclusions de l'autopsie publiée ce soir. Des traces ADN du suspect déjà incarcéré ont été retrouvées sur le corps de l'enfant de 11 ans. Elle a été bâillonnée. Son corps porte des traces d'ecchymose. La justice devrait maintenant plancher sur l'évolution des charges contre son meurtrier présumé. Dans le Gard, un collégien de 15 ans a été mis en examen en début de soirée pour l'assassinat d'une femme de 86 ans. C'était la semaine dernière près d'un étang non loin du Gros-du-Roi. Interpellé mardi, il a reconnu lors de sa garde à vue avoir saisi la victime, lui avoir asséné des coups d'une perceuse, puis des coups de pied et de poing avant de l'étrangler. Une victime choisie au hasard, a indiqué le procureur de la République. 53 départements sont maintenant en vigilance orange canicule, du Grand Est à l'Occitanie en passant par l'Auvergne-Rhône-Alpes, le Centre ou encore l'Île-de-France. Un premier pic de chaleur est attendu entre dimanche et lundi sur un épisode dont la fin n'est pas encore déterminée pour de nombreuses régions. Par ailleurs, 15 départements du centre et du sud sont en vigilance orange pour un risque élevé d'incendie. Aujourd'hui, 3 départs de feu significatifs ont été enregistrés en Haute-Corse, dans les Bouches-du-Rhône et dans l'Aude. Emmanuel Macron a salué ce soir la résistance ukrainienne. C'était lors d'une interview accordée à nos confrères de France 2. Mais alors que les négociations sont au point mort entre Moscou et Kiev, le président français a estimé qu'il y a un vrai changement au sein du G7 et surtout de la part de Donald Trump, prêt à rétablir des sanctions contre la Russie. Allez, nous passons au sport et au football avec le mondial et ses 4 matchs aujourd'hui dans le groupe B, seconde période en ce moment entre le Canada et le Qatar. Les Canadiens mènent 3-0 et dans la soirée, la Suisse a battu la Bosnie-Herzégovine 4-1. Dans le groupe A, la Tchéquie et l'Afrique du Sud se sont laissés sur une égalité d'un but partout. Et dans 3 heures, coup d'envoi de Mexique-Corée du Sud. Il est 1h, passé de 2 minutes à la fin de ce flash. Dans 1h pour l'actualité, Raphaël Bardena, pour l'instant place à vos conditions de circulation, juste après votre météo.
3: Merci beaucoup Sébastien, à très bientôt sur cette antenne. Et côté ciel, on se vendredi 19 juin, un grand soleil au menu pour finir la semaine dans le sud-est, avec d'ailleurs une alerte orange canicule qui vous concerne dans le Puy-de-Dôme, la Loire, le Rhône et l'Isère. À noter également du vent dans la vallée du Rhône avec des rafales à 50 km/h d'après Météo France. Quant aux températures, dans la matinée, comptez 25 degrés à Perpignan, 26 de Marseille à Nice. Pour l'après-midi, 31 à Gap, 33 à Montélimar et 34 pour les maximales à Lyon.
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3: 1h, bientôt passé de 3 minutes, retour à vos conditions de circulation en détail dans le sud-est du pays avec des accidents en cours qui vous concernent, des véhicules en feu ou en tout cas ce qu'il en reste, quelques gênes du coup à la circulation dans ces secteurs et un piéton et surtout pas mal de travaux. Pour débuter, je vous rejoins en région Auvergne-Rhône-Alpes où la 89 est fermée direction Clermont-Ferrand au niveau de la bifurcation avec la 72 et dans le même temps la bifurcation qui vous permet de passer de la 72 à la 89 direction Lyon est fermée elle aussi. À l'approche de Lyon, la 47 est fermée direction Lyon entre Chasse-sur-Rhône et la bifurcation avec la 7, mais aussi en direction de Saint-Étienne entre Rive-de-Gier numéro 11 et Lorette numéro 12. La 7 à Lyon est fermée en direction de Paris entre la bifurcation à 46 à 47 et Fézin. Toujours en région lyonnaise, la sortie Vénissieux 14 de l'autoroute à 46 est fermée dans les deux sens de circulation. Vous pouvez sortir à Mions numéro 13 ou bien Saint-Symphorien-d'Ozon numéro 15. Au sud de Lyon, c'est la sortie Chasse-sur-Rhône numéro 8 de l'autoroute A7 qui est fermée en direction de Paris. Vous pouvez continuer plus loin, prendre l'autoroute A47 direction Saint-Étienne et emprunter la sortie Chasse-sur-Rhône de cette même autoroute. Et puis du côté de l'autoroute A7, vous roulez en direction de Lyon. Un poids lourd était en feu dans la soirée hier. C'est pourquoi voie du milieu, voie de droite et bande d'arrêt d'urgence sont toujours neutralisées. Vous circulez donc uniquement sur la voie la plus à gauche. Il y a toujours des intervenants présents sur place. Vous êtes concerné 6 km après avoir passé la sortie 16 Loriol à hauteur du kilomètre 86. Un petit peu plus au sud, du côté de Vienne, au niveau de la barrière de péage de Vienne-Reventin, il y a un ou plusieurs piétons à proximité du péage qui peuvent déambuler au milieu des voies. Donc surtout, vous redoublez d'attention dans ce secteur dans les deux sens. Je vous retrouve après présent du côté de l'autoroute A9 dans le Gard. Vous roulez entre Nîmes Nîmes et Montpellier en direction de Barcelone. 8 km après avoir passé la sortie 27 Lunel à hauteur du kilomètre 86, il y a une voiture accidentée, une voiture couchée sur le flanc. Sur voie de gauche et voie du milieu, il y a des piétons qui sont à proximité, qui vous font signe de vous décaler. Et sur la bande d'arrêt d'urgence, il y a plusieurs véhicules, des poids lourds également arrêtés avec des warnings. Donc surtout à l'approche de ce kilomètre 86 de la 9 en direction de Barcelone, vous redoublez de prudence. Je vous retrouve toujours du côté de la 9, un petit peu plus au sud, à l'approche de Béziers. Non, vous avez passé Béziers puisque cette fois-ci vous roulez en direction de Lyon. Il y a l'aire de Mont-Blanc qui est fermée. Vous ne pouvez plus vous y ravitailler actuellement pour cause un bus qui a pris feu dans ce secteur-là. Donc pour l'heure, il est impossible de rejoindre cette aire. Toujours du côté de la 9, dans l'Aude, la sortie Narbonne Sud 38 est fermée dans les deux sens de circulation. Vous pouvez sortir à Narbonne Est 37 ou bien Sigean 39 en provenance de la 61. Vous pouvez sortir avant à Carcassonne Est 24 au volant d'un poids lourd ou bien à Lézignan au volant d'une voiture. Du côté de Marseille, la 51 sur la portion gérée par la direction des routes Méditerranée est fermée entre les 1000 numéro 5 et Marseille. La 51 est fermée aussi. La sortie Péruy, en tout cas numéro 20, est fermée dans les deux sens. Vous pouvez sortir à Aubignosque 21 au Fort-Calquier 19. La 51 est fermée tout court en direction de Gap entre Sisteron Centre, Vallée du Jabron 22 et Sisteron Nord 23. Entre Aix-en-Provence et Aubagne, c'est la 52 qui est fermée dans les deux sens entre la Destrousse 33 points et la bifurcation avec l'autoroute A8. Côté Var, la sortie Saint-Cyr-sur-Mer numéro 10 de la 50 est fermée dans les deux sens. Vous pouvez sortir à la Cadière d'Azur numéro 11 ou la Ciotat numéro 9. Toujours dans le Var, toujours la 50 à 50 fermée direction Toulon entre Bandol numéro 12 et Sifour-les-Plages numéro 13. La 50 encore sur l'autoroute A50 tunnel de Toulon fermée dans les deux sens de circulation. Notez également la fermeture de la bifurcation qui vous permet de passer de la 57 direction Nice à la 570 direction Hyères. Et pour terminer, à Monaco, la sortie Monaco 56 de la 8 est fermée en direction de l'Italie. Vous pouvez sortir après à la Turbie 57. Et ça y est, vous savez tout.
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1: Car il est l'heure de revenir en détail à vos conditions de circulation dans le sud-est du pays, avec quelques infos quand même à partager avec vous à cette heure-ci et pas mal de travaux surtout. Pour débuter, je vous retrouve dans le Gard. Vous êtes sur la 9 en direction de Barcelone. Il y a un accident qui s'est produit un petit peu plus tôt, 8 km après la sortie 27 Lunel, à hauteur du kilomètre 86. Une voiture accidentée qui est couchée sur le flanc, sur voie de gauche et voie du milieu. Des poids lourds arrêtés avec des warnings sur bande d'arrêt d'urgence, des piétons présents sur place aussi au milieu des voies et les secours qui viennent tout juste d'arriver. Donc surtout, vous redoublez de prudence dans ce secteur-là. À l'approche du kilomètre 86, vous ralentissez bien et vous déportez sur les voies les plus à droite. Je vous rappelle également qu'actuellement, en direction de Lyon sur la 9, dans le secteur de Béziers, l'aire de Mont-Blanc est inaccessible. Il n'est plus possible de s'y ravitailler. Je vous retrouve à présent du côté de Vienne sur l'autoroute A7. Au niveau de la barrière de péage de Vienne-Reventin, il y a un ou plusieurs piétons qui peuvent traverser les voies de péage. Vous êtes concerné dans les deux sens. Un petit peu plus au nord, vous roulez en direction de Lyon, toujours sur l'A7, 6 km après la sortie 16 Loriol, kilomètre 86, conséquence d'un poids lourd en feu plutôt dans la soirée. Eh bien, vous ne passez que sur la voie de gauche. Il y a des intervenants présents sur place et l'ensemble des autres voies neutralisées. Au registre des travaux, je vous retrouve dans les Alpes de Haute-Provence pour vous rappeler que la 51 est fermée direction Gap entre Sisteron Centre, Vallée du Jabron 22 et Sisteron Nord 23. Non loin de là, entre Aix-en-Provence et Aubagne, c'est la 52 qui est fermée dans les deux sens entre la Destrousse 33 points et la bifurcation avec l'A8. Depuis l'autoroute A8, vous pouvez sortir à Fuveau, suivre le réseau secondaire et reprendre la 52 à la Destrousse. Et dans l'autre sens, eh bien, c'est tout simplement l'inverse. Côté Var, la 50 est fermée direction Toulon entre Bandol numéro 12 et Sifour-les-Plages numéro 13, mais aussi le tunnel de Toulon qui est fermé dans les deux sens de circulation sur cette même A50. Dans le même temps, notez aussi la fermeture de la bifurcation qui vous permet de passer de la 57 direction Nice à la 570 direction Hyères. Beaucoup d'autres fermetures, notamment de sorties fermées. Je vous rappelle que vous pouvez consulter en temps réel sur notre site internet et notre application les travaux prévus, les sorties fermées pour adapter au mieux votre trajet avant de prendre le volant. Et la route se poursuit en musique avec le dernier Louisa. Jetlag, ça arrive juste après la musique de Billy Idol, Sweet 16.

Là, pour vous donner envie de partir en voyage, c'était Jetlag à l'instant sur Radio Vinci Autoroute. Côté trafic, je vous rappelle cet accident qui vous concerne dans le Gard. Vous êtes entre Nîmes et Montpellier, direction Barcelone sur la 9. Aux abords du kilomètre 86, voie de gauche et voie du milieu sont neutralisées. Vous passez bien sur les deux voies les plus à droite. Je vous en dis plus d'ici quelques minutes après la musique de Jack Savoretti et Philippine Lavray, Ce qui s'aimait, ou encore Mojo Lady.

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1: Il est 1h30, retour à vos conditions de circulation en détail dans le sud-est du pays avec un accident d'actualité dans le Gard, j'y reviens dans un instant. Et sinon, beaucoup de travaux à évoquer ensemble. Pour débuter, je vous retrouve en région Auvergne-Rhône-Alpes où l'autoroute A89 est fermée en direction de Clermont-Ferrand à hauteur de la bifurcation avec l'A72. Vous pouvez sortir avant Balbigny 33, suivre l'itinéraire S14 et reprendre l'A89 à Saint-Germain-Laval 32. Dans le même temps, la bifurcation qui vous permet de passer de l'A72 à l'A89 en direction de Lyon est fermée elle aussi. Vous pouvez sortir à Feur numéro 6, suivre l'itinéraire S15 et reprendre l'A89 à Balbigny. L'A47 est fermée direction Lyon entre Chasse-sur-Rhône et la bifurcation avec l'A7, mais aussi direction Saint-Étienne entre Rive-de-Gier numéro 11 et Lorette numéro 12. L'A7 à Lyon est fermée en direction de Paris entre la bifurcation A46, A47 et Fézin. Toujours à Lyon, la sortie 14 Vénissieux de l'autoroute A46 est fermée dans les deux sens. Et puis au sud de Lyon, sur l'autoroute A7 Nord, la sortie Chasse-sur-Rhône numéro 8 est fermée en direction de Paris. Je vous retrouve à présent entre Nîmes et Montpellier. Vous roulez sur la 9 en direction de Barcelone. Comme je vous le disais, un accident s'est produit un petit peu plus tôt. Une voiture et un poids lourd sont accidentés. Les pompiers, dépanneurs, patrouilleurs sont présents sur place. Voie de gauche et voie du milieu sont neutralisées. Il y a également du monde sur la bande d'arrêt d'urgence. Vous passez donc uniquement et très prudemment sur les deux voies les plus à droite et vous êtes concerné 8 km après avoir passé la sortie 27 Lunel aux abords du kilomètre 86. Toujours du côté de la 9, plus au sud, dans l'Aude, la sortie Narbonne-Sud 38 est fermée dans les deux sens. Dans les Bouches-du-Rhône, c'est la 51 secteur direction des routes Méditerranée qui est fermée entre les 1000 numéro 5 et Marseille. Dans les Alpes de Haute-Provence, la sortie Péru numéro 20 de l'autoroute A51 est fermée dans les deux sens. La 51, quant à elle, est fermée tout court en direction de Gap entre Sisteron-Centre, Vallée du Jabron 22 et Sisteron-Nord 23. Entre Aix-en-Provence et Aubagne, c'est l'autoroute A52 qui est fermée dans les deux sens entre la Destrousse 33.1 et la bifurcation avec l'autoroute A8. Côté Var, la sortie Saint-Cyr-sur-Mer numéro 10 est fermée dans les deux sens. L'autoroute A50 est fermée en direction de Toulon entre Bandol numéro 12 et Sifour-les-Plages numéro 13. Toujours sur la 50, le tunnel de Toulon est fermé lui aussi dans les deux sens, ainsi que la bifurcation qui vous permet de passer de la 57 direction Nice à la 570 direction Hyères. Et puis pour terminer, je vous retrouve du côté de Monaco, où la sortie Monaco 56 de la 8 est fermée en direction de l'Italie. Et vous savez tout.
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1: Votre rendez-vous santé arrive dans quelques minutes avec aujourd'hui un défi pour les seniors, boire suffisamment d'eau. Avec l'âge, la sensation de soif diminue. Nous en parlerons juste après la musique de Soprano. À la vie, à l'amour.

0: quelques jours de l'été, notre partenaire, le magazine Bien-être et Santé, s'intéresse aux seniors. Avec l'âge, boire de l'eau reste essentiel pour préserver les fonctions vitales. Juliette Legros, directrice de la rédaction du magazine, en parle avec Charlotte Latour.
1: Passé 65 ans, le risque de déshydratation, c'est-à-dire le manque d'eau dans l'organisme, augmente. Comment ça se fait, Juliette Legros?
2: Alors en fait, il y a trois principales raisons à ça. D'abord, il y a une teneur en eau corporelle qui est moins importante. On passe de 75% à environ 50%, et c'est essentiellement dû à la baisse de la masse musculaire. Ensuite, et c'est très important, il y a une sensation de soif qui diminue ou qui arrive plus tard, donc on sent moins. Et enfin, il y a la prise de certains médicaments, des diurétiques, des antihypertenseurs, qui sont connus pour déshydrater.
1: Une personne de plus de 65 ans qui ne boit pas assez, que risque-t-elle alors ?
2: D'abord, je précise qu'une déshydratation, elle peut survenir très rapidement. Et en effet, elle peut entraîner un certain nombre de complications. Alors ça va des chutes à la constipation, donc des choses très différentes, mais en passant aussi par les infections urinaires, des calculs, de la tachycardie, ou même une forme de confusion mentale. Mmh. Et ça peut aller jusqu'à nécessiter une hospitalisation dans les cas les plus graves.
1: Bon, avant d'en arriver là, quels sont les premiers signes qui peuvent alerter ?
2: Alors les signes, ils sont notamment très visibles en cas de forte chaleur. C'est une bouche sèche, très sèche, c'est une peau qui se fripe, des urines foncées, une hypotension, donc des chutes de tension, une fatigue importante, des maux de tête ou encore des vertiges.
1: On le sait, il faut donc boire avant même d'avoir soif, mais quelle quantité d'eau est recommandée ?
2: Alors pour maintenir un bon niveau d'hydratation, il est recommandé d'abord de boire sans attendre d'avoir soif et de façon fractionnée. Et ça va représenter 1,7 litre d'eau tempérée de préférence par jour, et davantage évidemment quand il fait chaud, et aussi en cas de fièvre ou en cas de diarrhée. Et ça correspond à quoi ? À 8 verres d'eau qui sont à partir tout au long de la journée. Et pour compléter, on peut aussi privilégier les aliments qui sont riches en eau, que ce soit des soupes, alors froides pour l'été, des yaourts, des compotes, des fruits, des légumes.
1: A contrario, attention à tout ce qui est diurétique.
2: Oui, on évite évidemment ce qui augmente la sécrétion dans les urines, donc on évite tout ce qui est thé, café, soda ou alcool.
1: Merci Juliette Legros, Bien-être et Santé, magazine à retrouver dans toutes les pharmacies partenaires.
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1: Il est 1h45, retour à vos conditions de circulation en détail dans le sud-est du pays, avec un accident toujours en cours qui nous emmène dans le Gard. Vous êtes entre Nîmes et Montpellier en direction de Barcelone sur l'autoroute A9. 8 km après avoir passé la sortie 27, il y a une voiture et un poids lourd accidentés. La voiture est retournée sur voie de gauche et voie du milieu. Le dépanneur, les patrouilleurs, les secours, les forces de l'ordre sont tous présents sur place. Il y a également le poids lourd qui est arrêté sur la bande d'arrêt d'urgence. Conséquence, vous passez uniquement et très prudemment sur les deux voies les plus à droite. Vous l'aurez compris, il y a pas mal d'intervenants, donc vous redoublez d'attention. Je vous retrouve à présent côté Var sur la 50 où le tunnel de Toulon est fermé dans les deux sens de circulation. Notez également la fermeture de la bifurcation qui vous permet de passer de la 57 direction Nice à la 570 direction Hyères. A 50 toujours qui est fermée un petit peu plus au nord en direction de Toulon entre Bandol numéro 12 et Sifour-les-Plages numéro 13. Je bascule et vous retrouve entre Aubagne et Aix-en-Provence. C'est l'autoroute A52 qui est fermée dans ce secteur dans les deux sens de circulation entre la Destrousse 33.1 et la bifurcation avec la 8. Vous devez donc quitter l'autoroute à la Destrousse, emprunter le réseau secondaire et reprendre la 8 à Fuveau. Dans l'autre sens, eh bien, c'est tout simplement l'inverse. Et pour terminer, je vous rejoins dans les Alpes de Haute-Provence. La 51 est fermée en direction de Gap entre Sisteron-Centre, Vallée du Jabron 22 et Sisteron-Nord 23. Je vais presque vous quitter puisque je vous retrouve quand même avant en région Auvergne-Rhône-Alpes. C'est la 89 qui est fermée là-bas en direction de Clermont-Ferrand à hauteur de la bifurcation avec la 72. Vous pouvez sortir avant Balbigny 33, suivre l'itinéraire S14 et reprendre la 89 à Saint-Germain-Laval 32. Dans le même temps, la bifurcation qui vous permet de passer de la 72 à la 89 en direction de Lyon est fermée elle aussi. Vous pouvez sortir avant à Feur numéro 6, suivre l'itinéraire S15 et reprendre la 89 à Balbigny. Bini, mais vous savez tout. Avant de retrouver l'infotrafic, ce sera après l'actualité et la météo de 2h du matin, eh bien je vous prépare un petit peu de musique et je vous laisse tout de suite en compagnie de Muni Long et John Legend avec

Seychelles, c'était Julien Doré, bien sûr, sur Radio Vinci Autoroute. Retour au trafic après l'actuelle météo de 2h. Après la musique aussi de Sheryl Crow, Run Baby Run. Ou encore Elliot et sa reprise du titre de Juanes, La Camisa Negra.

0: 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Très belle route à tous. Et il est 2h.
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2: Bonsoir à toutes et à tous. La canicule s'installe en France. 53 départements ont été placés en vigilance orange hier contre 26 mercredi, a annoncé Météo France. La barre des 40 degrés a été dépassée pour la première fois de l'année et des euros du bac prévus pour la semaine prochaine ont d'ores et déjà été reportés. Un homme de 30 ans est mort sur une piste d'athlétisme dans le Val d'Oise. Invité sur France 2 hier, Emmanuel Macron a incité les Français à une grande vigilance, à la précaution, à prendre soin des plus âgés et des plus vulnérables comme les enfants. La petite Liana a été violée, c'est ce qu'ont révélé hier soir les résultats d'autopsie réalisés sur le corps de la collégienne de 11 ans retrouvée morte dans le Gers. Face à cette annonce, la colère des parents de l'enfant n'a d'égal que leur dégoût, a réagi l'avocat de la famille. Les causes de la mort de Liana ne sont toujours pas connues avant que ces résultats ne soient publiés. Emmanuel Macron a déclaré au sujet des violences sexuelles sur les mineurs n'avoir jamais été dans l'inaction. Sur France 2, il a affirmé qu'on ne doit jamais s'habituer, on doit toujours s'indigner face à ces actes. Le président de la République qui ne croit pas que la guerre au Moyen-Orient soit totalement terminée, invité de l'émission L'Événement sur France 2, Emmanuel Macron a affiché sa prudence sur l'issue des négociations techniques qui doivent s'ouvrir entre l'Iran et les États-Unis. Selon lui, on entre dans une nouvelle phase qui est celle de la coopération et du dialogue. On passe au sport.
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2: Avec le début de la deuxième journée des phases de groupe de la Coupe du Monde de football, avec un match qui vient de se terminer à l'instant, le pays hôte, le Canada, a étrié le Qatar 6-0. À 3h, un autre pays hôte, le Mexique, affronte la Corée du Sud. Hier soir, match nul un partout entre la Tchéquie et l'Afrique du Sud. La Suisse a, elle, battu la Bosnie-Herzégovine, 4-1. Il est 2h02, c'est la fin de ce flash, l'info revient dans 1h. On fait un point sur vos conditions de trafic, juste après la météo.
0: Merci beaucoup Raphaël, à tout à l'heure. Et côté ciel, on se vendredi 19 juin, un grand soleil au menu pour bien finir la semaine dans le sud-est, avec d'ailleurs une alerte orange canicule qui vous concerne dans le Puy-de-Dôme, la Loire, le Rhône et l'Isère. À noter également du vent dans la vallée du Rhône avec des rafales à 50 km/h d'après Météo France. Quant aux températures, dans la matinée, comptez 25 degrés à Perpignan, 26 de Marseille à Nice. Pour l'après-midi, 31 à Gap, 33 à Montélimar et 34 pour les maximales à Lyon.
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0: Il est 2h, bientôt passé de 3 minutes. Retour à vos conditions de circulation en détail dans le sud-est du pays sur le 107.7. Dans l'ensemble, ça roule bien. Un accident qui vous concerne dans le Gard et pas mal de travaux. Pour débuter, je vous retrouve en Auvergne-Rhône-Alpes où l'autoroute A89 est fermée en direction de Clermont-Ferrand à la hauteur de la bifurcation avec l'A72. Vous pouvez sortir